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1: L'artiste toulousain Robin Arnaud, c'est facile.
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1: Arnaud, un auteur-compositeur-interprète qui séduit par une écriture lumineuse et une sensibilité très personnelle. Une voix douce mais ancrée, portée par de belles mélodies. Une voix qui explore avec finesse les émotions qui traversent nos vies, les élans, les fragilités, les reconstructions.

0: Robin Arnaud. C'est facile, un coup de cœur ici Occitanie.
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3: Et Olivier, ce matin, on retourne à l'école primaire aujourd'hui.
2: Eh oui, et pour y trouver du gaga. Mais blé, je voudrais aujourd'hui vous parler du mémoire de Judith Boucher, réalisé l'an dernier à l'Université Jean Monnet de Saint-Étienne, et qui s'intéresse à une question rarement étudiée. Comment le parler stéphanois, le gaga, circule encore aujourd'hui dans les écoles primaires et dans quelle mesure le parler des enseignants influence le parler des élèves? Son travail porte sur toutes les classes de l'école primaire, en milieu urbain comme en milieu rural. Judith a formulé trois hypothèses. Premièrement, le gaga serait peu utilisé par les enseignants en situation d'enseignement. Deuxièmement, lorsque les enseignants l'utilisent, les élèves auraient tendance à le reprendre. Et troisièmement, le gaga serait plus présent dans les écoles rurales que dans les écoles urbaines. Pour répondre à ces questions, elle a observé des classes, mené des entretiens avec les enseignants et avec les élèves. Elle a mené des observations dans les temps informels à l'école. Son analyse porte à la fois sur le vocabulaire gaga et sur des structures spécifiques comme le pronom neutre Y, employé comme complément direct, j'y ai fait, l'inversion des pronoms personnels après un impératif, donne-moi-le au lieu de donne-le-moi, ce qui nous vient du patois, hein, puisque Pierre Duplay écrivait déjà en 1896, à l'inverse du français, quand un verbe à l'impératif a deux pronoms pour complément, l'un direct, l'autre indirect, c'est ce dernier qui s'énonce en premier. Exemple en patois, by may lou. Et puis aussi la formation d'adjectifs à partir de participes passés. Il est trempe de chaud, ses joussons enflent, la reloge est arrête. Donc qu'en est-il des résultats du travail de Judith? Les observations révèlent une situation un peu plus nuancée que ce qu'elle attendait. Très surprenant, 54% des enseignants utilisent au moins une fois un régionalisme en cours au cours des séances observées. Un élève sur 6 emploie spontanément un mot ou une expression gaga lors des entretiens. Et dans les classes, un régionalisme apparaît dans 20% des situations que Judith observe. Il semblerait donc que le gaga soit encore bien présent dans nos écoles. Mais quels sont les mots, les expressions, les tournures qui ressortent le plus, ou plutôt qui ressortent le mieux? Un peu de patience les amis, la suite c'est pour bientôt.
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4: Je rêvais d'avoir une maison à la campagne. Cette maison, c'est comme si j'y étais née. C'est ma maison de famille.
5: Ma maison s'appelle l'Ostao de la Mar.
6: C'est une maison un peu envoûtante.
7: Eh bien, vous voyez, des livres et trois fenêtres qui me donnent le paysage du pays, comme si c'était trois tableaux.
8: Ils ont vécu ici.
9: Thibaut Gaudry.
10: Ah, je m'appelle Nina Simone.
8: L'histoire de Nina Simone, c'est celle d'une petite fille amoureuse de Jean-Sébastien Bach qui rêvait de devenir la première pianiste concertiste noire américaine. Mais qui grandit dans l'Amérique profonde des années 30 et 40 où la ségrégation raciale est de mise.
10: I put a spell on you. J'ai commencé à étudier le classique à 5 ans.
11: Et vous avez continué, vous avez eu vos diplômes.
10: Et après, j'ai obtenu le doctorat de musique de Amherst University.
8: Élève studieuse, oreille absolue et jeune prodige, elle ne parvient pas à intégrer l'école de musique dont elle rêvait, brisant la carrière à laquelle elle aspirait. Et elle emportera le regret et la douleur toute sa vie.
10: I'm sorry that I didn't become the world's first black classic pianist. Oh yeah, I think I would have been happier. I'm not very happy now. Oh yeah.
8: Finalement, c'est par le jazz qu'elle connaît la gloire. Nina Simone devient aussi l'une des voix de la lutte pour les droits civiques des Noirs. Mais avec une sensibilité à fleur de peau, des douleurs de l'enfance qui ne sont jamais loin, sans compter des troubles bipolaires et des phases de dépression, elle finit par quitter les États-Unis, voyage beaucoup, et c'est naturellement en France qu'elle trouve refuge dans les années 80. Elle, la francophile, qui a connu le succès en reprenant « Ne me quitte pas » de Jacques Brel, et qui a choisi son nom de scène après avoir vu « Casque d'or » avec Simone Signoret.
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13: Pour Nina Simone, comme beaucoup d'artistes noirs de cette époque, la France est un pays très très important, parce qu'on a cette image réelle, à l'époque, d'un pays ouvert. Par exemple, prendre un bus ou un métro à Paris, ben, on prend le métro et le bus avec les Blancs. On n'est pas dans des compartiments séparés. Et la France est une terre d'asile.
8: Elle vit 2 ans à Paris, enregistre quelques chansons et fait quelques concerts, puis en repart, avant de revenir une dizaine d'années plus tard. En 1992, elle s'installe à côté d'Aix-en-Provence, à Bouc-Bel-Air. C'est là qu'un après-midi de juillet 95, excédée par le bruit que font 2 adolescents jouant autour de la piscine de la villa voisine, elle tire un coup de pistolet à grenaille et blesse légèrement l'un d'eux. Elle écopera de 8 mois de prison avec sursis et une obligation de soins. En 1998, elle déménage à quelques kilomètres, à Carry-le-Rouet, où elle s'éteint le 21 avril 2003. Lors de ses funérailles, à l'église de Carry, une sono joue « Ne me quitte pas ». Sa grande amie, la chanteuse Myriam Makeba, est là. Elton John a fait envoyer des roses jaunes, avec un petit mot « Tu étais la plus grande, et je t'aime ». Sa fille, Lisa, prend la parole pour rappeler combien Nina aimait la France et demande de ne pas laisser son souvenir s'éteindre. Son souvenir et sa voix sont toujours là. Elle ne nous a jamais vraiment quittés.

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1: Quand la guerre des armes semblait être finie, c'est la guerre des arts qui a commencé. 1940, Paris est occupé. Pour éviter que des chefs-d'œuvre comme la Joconde ou la Victoire de Samothrace soient confisqués par Hitler, le directeur des musées nationaux Jacques Jaujard fait transférer en lieu sûr toutes les œuvres du Louvre en province. Les nazis s'attaquent alors aux biens des familles juives et centralisent leurs actions au musée du Jeu de Paume. C'est dans ce musée que se trouve la dernière ressource de Jacques Jaujard pour contrecarrer les plans allemands, une jeune iséroise originaire de Saint-Étienne de Saint-Jouard, Rose Valland.
2: Tu as choisi judicieusement.
1: Rose est issue d'un milieu modeste. Grâce à des bourses que sa mère l'a aidé à obtenir, elle a un parcours scolaire remarquable. L'école normale d'institutrice de Grenoble, puis l'école nationale des beaux-arts de Lyon, Rose est douée pour le dessin, et après l'obtention de nombreux prix, elle entre à l'école nationale supérieure des beaux-arts à Paris, tout en se formant parallèlement à l'archéologie.
2: Mais respect à Toutankhamon, du con.
1: Spécialisée en histoire de l'art moderne, en archéologie médiévale et en archéologie grecque, elle voyage durant ses études et en profite pour apprendre l'allemand en autodidacte.
2: On finit en farandole, en hurlant des tyroliennes ou en vomissant partout, on ne regrette pas ça.
1: En 1932, elle devient attachée bénévole au sein de la structure du musée du Jeu de Paume. Et c'est de ce poste et de ses capacités dont Jacques Jaujard va avoir besoin en 1940. Il lui demande de rester en activité au musée pour surveiller les actions des Allemands, de la spoliation au stockage des œuvres des familles juives.
3: Tout ça est si déplorable, si inutile.
1: Rose Valland effectue un travail incroyable. Pendant plus de 4 ans, en toute discrétion, elle note tout. Le nom des victimes spoliées, les informations sur les œuvres, leurs mouvements, déchiffrage de papier carbone, écoute des conversations, fouille des poubelles, Rose Valland ne recule devant rien. Dans le musée même, Rose cache sous le nez des nazis plus de 500 peintures et sculptures qu'ils ne découvriront jamais.
4: En voilà une surprise, Hans.
1: Elle officie malgré la pression et le danger qui pèse sur elle. Elle côtoie par exemple, lors de leur passage, des hauts dignitaires nazis, comme Hermann Göring ou Alfred Rosenberg. Ses actions et les infos qu'elle transmet permettent d'éviter pendant la guerre que les œuvres volées soient détruites. Les sabotages de trains ou les destructions de dépôts sont scrupuleusement évités par les alliés grâce à ces messages.
5: Victoriae mundi, sed mundis lacryma. Ça veut absolument rien dire, mais je trouve que c'est assez dans le ton.
1: Son action, combinée à celle des cheminots résistants, permettra d'empêcher le départ d'un train dans lequel se trouvaient les plus grands chefs-d'œuvre de l'art français. 967 peintures, parmi lesquelles des Gauguin, des Cézanne, Degas, Modigliani ou encore Picasso.
6: Monsieur le Président, ce tournant décisif de la guerre est aussi le plus dangereux pour tous ces trésors qui sont le patrimoine de l'humanité.
1: À partir de 1944 et après la guerre, Rose Valland devient le pilier de la recherche de toutes ces œuvres. Elle travaille avec les fameux Monuments Men américains pour interroger les hauts dignitaires nazis aux commandes des pillages. Elle arpente l'Europe, en zone alliée, en zone soviétique. Son action permet de rapatrier plus de 60 000 biens culturels qui ont été volés aux institutions publiques et aux familles juives.
7: Et maintenant, j'ai l'intime conviction que je suis précisément là où je dois être.
1: En 1952, elle deviendra d'ailleurs chef du service de protection des œuvres d'art qui a été créé pour elle et continuera d'œuvrer dans ce domaine jusqu'à sa retraite qu'elle prendra à 70 ans. Rose Valland décède à 81 ans en 1980. Médaillée par la France, les États-Unis, l'Allemagne, la Lettonie, celle que l'on surnommait Capitaine Beaux-Arts est l'une des femmes les plus décorées de l'histoire de France. Rose Valland est une iséroise, une illustre iséroise.
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1: Bonjour, je m'appelle Julien Patrick Escos, mais on me surnomme Papy Cocos. C'est un surnom qu'on m'a donné quand j'étais plus jeune, à l'époque j'avais 14 ans, et c'est une amie d'école qui m'avait donné ce surnom. Et j'ai mon fils qui s'appelle Cocos.
2: Cet homme d'une soixantaine d'années est un médocain, amoureux de sa terre, de son phare. Il se souvient d'un monument laissé à l'abandon durant son enfance, la base du bâtiment, envahie par les ronces et les herbes. Aujourd'hui, le phare de Richard est restauré, il se visite, l'enfant du pays est même devenu le gardien du phare. Cocos, qui d'ailleurs a plus un look de corsaire que de gardien.
1: Oui, oui, tout à fait. Parce que bon, quand les enfants viennent, ils me voient avec mon bandana, je suis le pirate.
2: Alors justement, comme les gosses, comme les gamins, comme les drôles, ici, nous allons visiter ce phare.
1: Oui, mais bon, il est pas grand.
2: Il est pas grand, mais on le voit.
1: Oui, mais bon, j'avais ma collègue Aurélie qui a travaillé moi cet été, comme elle disait, c'était son petit phare.
2: Quelles sont ses dimensions exactement?
1: 16 mètres de haut.
2: Et quelle est son histoire? Pourquoi a-t-il été construit ici, juste en bordure de l'estuaire de la Gironde?
1: Et apparemment, autrefois, il y avait un arbre qui est tombé. Les pêcheurs avant se fier à l'arbre. Et après, ils n'avaient plus aucun repère. Ils ont fabriqué ce phare à la suite.
2: Tout est lié à un arbre, c'est fou quoi.
1: Voilà, au départ, c'est un arbre.
2: On va rentrer, vous avez un trousseau de clés qui vous sert à quoi? À ouvrir le phare, tout simplement?
1: À ouvrir le phare. Caline! Caline! Caline!
2: Et Caline, c'est votre chienne donc?
1: Oui, oui, c'est ma chienne. Ça fait 3 ans, comme un mois, qu'elle vit ici.
2: Ah ouais, dans le phare alors du coup?
1: Ben, elle vit dans l'appartement à côté, oui, avec moi.
2: Elle garde bien le phare ou pas?
1: C'est plutôt la gamelle.
2: Où va-t-on là?
1: Je vais vous faire visiter moi chez moi, là où j'habite, là où je vis tous les jours, enfin, où je dors le soir. C'est là où je passe mes journées.
2: Un bâtiment qui est collé au phare. Ah oui, il y a la cuisine en face.
1: Et à côté, j'ai mon salon. J'ai même la télé, j'ai tout ce qu'il faut.
3: À 7 ans.
1: Je vais sur ICI, parce que bon, les autres chaînes ne me plaisent pas trop.
2: La 3.
1: Voilà, c'est ça.
2: Comment vit-on à l'intérieur d'un phare?
1: Non, après c'est une habitude. On m'appelle l'ermite. J'aime bien la tranquillité, donc bon, l'hiver, moi ça me dérange pas.
2: Aline, nous quittons le local personnel du gardien. Il nous emmène à présent visiter le musée et le phare en lui-même.
1: Aline,
2: changement d'ambiance autant à l'extérieur, il fait très beau, autant quand on rentre à l'intérieur, ça résonne avec pour commencer la première pièce qui est un musée.
1: On a des pièces que des photos que des personnes du coin nous ont données. Enfin, on donnait à l'époque à l'association.
2: Ce phare avec la pièce d'à côté, votre local, c'est chez vous, c'est votre maison.
1: Mais c'est chez moi et puis moi je l'ai toujours connu. Donc après.
2: Quel est l'endroit que vous préférez?
1: Moi le carré.
2: À proximité. Du phare.
1: À proximité du phare, même.
2: Et c'est pas le phare en lui-même?
1: Si, j'aime bien le phare, mais bon, je monte pas en haut, j'y monterai pas tous les jours.
2: On peut y aller là?
1: Bien sûr, on peut y monter, oui.
2: Donc forcément, il y a un escalier en colimaçon. Il y a combien de marches au total?
1: 63.
2: Vous savez qu'il y a une légende qui dit qu'il y a plus de marches à l'aller qu'au retour. Et vous savez pourquoi? C'est parce que c'est plus facile à descendre qu'à monter.
1: Il y en a qui descendent et il y en a qui arrivent à nous trouver 72 marches.
2: On a presque le tournis, hein?
1: Oui.
2: Cocos, gardien du phare de Jodignac et Loirac, va reprendre les visites à partir du mois de mars prochain. En attendant, il se contente de profiter d'un cadre exceptionnel.
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4: Pour moi, c'est compliqué parce que la personne qui pleure, elle me fait beaucoup de peine. Bah après, moi aussi, je pleure parce qu'elle m'a fait beaucoup trop de peine et que voilà.
5: Pour moi, c'est difficile parce que parfois, la personne, elle est très, très, très énervée, donc elle veut pas nous écouter. Sauf que nous, on a envie de par exemple, redevenir amis avec elle. Mais elle voudra pas forcément, donc du coup c'est dur de lui dire pardon.
6: Et ben des fois ça peut être compliqué parce que ça dépend dans quelle situation tu es. Et puis même des fois ça peut être dur de pardonner une personne parce que ça se trouve des fois elle t'a fait beaucoup trop de peine ou qu'elle t'a fait quelque chose que t'as vraiment pas aimé.
7: C'est facile de dire pardon, mais des fois selon la situation, et ben les autres ils vont dire c'est trop tard.
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8: La dernière fois que vous y êtes allé, je suis sûr que vous aviez un kawé fluo et un petit goûter dans un sac en plastique préparé par maman. Avec plus de 80 oiseaux de proie et 30 espèces différentes, et surtout un spectacle où le seul effet spécial, ah bah c'est la nature elle-même, aujourd'hui, je teste pour vous la volerie des aigles. Nous sommes dans les ruines du château de Kilsheim. C'est juste sous le Haut-Königsbourg. Et je grimpe les derniers mètres à pied vers la volerie, où je suis déjà accueilli par Eric Renaud, le directeur du site, et une équipe de soigneurs passionnés, et quelques cris que j'entends au loin, assez impressionnants, d'oiseaux qui ont l'air quand même assez gros. Et on commence par les coulisses, derrière la zone qui est accessible au public. Et Alexandre, qui est soigneur, est équipé d'un gant en cuir sur tout le bras. Et surtout, il est d'un calme absolu. Et je crois que c'est nécessaire. Et autour de nous, plein d'oiseaux. Et chacun d'entre eux est identifié, suivi, observé quotidiennement. Et j'apprends d'ailleurs que les oiseaux ne sont jamais forcés à voler. Ah non, non, non. Ils participent volontairement grâce à un entraînement basé sur la confiance et le renforcement positif. On les encourage, puis on leur donne des petites gâteries pour les remercier quand même. Et c'est ainsi qu'Alexandre me propose évidemment de tenir le gant. Oui, alors pas pour sortir la tarte du four, hein, mais pour tenir non pas un pigeon non plus, hein, mais bel et bien un aigle. Oui. Qui passe tranquillement du gant d'Alex et au mien, voilà. Battement d'ailes XXL. Je sens les plumes sur ma face. Ah oui, parce qu'il fait son petit point, hein, le petit bonhomme. Et heureusement que je suis accompagné, hein. Et étonnamment, je n'ai pas eu trop peur. Parce que le regard de l'aigle est si perçant que j'étais quelque peu fasciné. Même si mon bras, lui, l'était un peu moins. La volerie des aigles, c'est la première volerie créée en France. C'était en 1968. Et à l'époque, elle avait été créée surtout pour changer l'image qu'on avait des rapaces, qui ont été longtemps persécutés. Allez, hop, le spectacle commence. Je m'installe dans les gradins et je constate que pas de musique spectaculaire. Hein, juste une voix, des explications sur la vie et les comportements des rapaces. Et soudain, lointain dans le ciel au-dessus de nous, un vautour apparaît au-dessus des remparts. Silence total. Et même les enfants arrêtent de parler. Ça, c'est pas mal. Le soigneur explique que certains oiseaux dépassent même les 2 mètres d'envergure. Et c'est grand 2 mètres, hein. Et il demande au public de rester bien immobile pour faire un passage encore plus près de nos têtes. Alors j'applique, je reste immobile, et sauf que ma tête, elle continue de regarder l'oiseau au-dessus de nous, un peu comme au tennis. Mauvais réflexe. Et j'entends mon voisin qui me chuchote « Faut pas bouger !» Ah oui, en effet, hein, parce que plusieurs rapaces s'élancent, hein, chouettes, aigles, pigargues, et on en prend plein les yeux. En tout cas, moi, j'ai retenu une chose, hein, c'est qu'ici, c'est pas les humains qui regardent un show d'oiseaux, c'est plutôt l'inverse, hein, c'est les oiseaux qui nous observent en train d'essayer de rester calmes. Et ça, c'est tout un spectacle.
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0: pays du saule noir, le pays de la verdure et du sel. Un sel qui a fait la fortune des Gaulois des environs, puis des Romains, puis des évêques de Metz, puis des ducs de Lorraine. Il faut dire que le sel, autrefois, c'était l'or blanc. C'était le seul moyen de conserver longtemps les aliments, la viande notamment. Alors, qui avait la main sur le sel, avait la main sur les réserves. De cette époque très riche, Vic a su garder le meilleur, un patrimoine qui raconte une histoire. Le château des évêques a gardé la porte fortifiée, qui continue d'impressionner ceux qui la découvrent, elle qui prend ses racines au Moyen-Âge, mais qui a tellement bonne mine, parce que la ville en prend bien soin, il faut le dire, tout comme elle prend soin des batraciens qui vivent dans les anciennes douves, qui sont protégés et qui pourraient vous dire en langage grenouille que la Vic est belle, si j'ose dire. Il y a aussi le bel hôtel de la Monnaie, construit à peu près au moment de la bataille de Nancy. Il a donc 550 ans, à peu de choses près. Un bâtiment coiffé d'un étonnant balcon en bois qui fait tout le tour. Et dans lequel vous trouverez d'ailleurs l'office du tourisme avec plein d'idées de randonnée dans le coin. Vic, c'est aussi le musée départemental Georges de la Tour qui affiche une collection exceptionnelle de peintures du XVIIe siècle. Et c'est quand on entre à l'intérieur de ce musée qu'on se demande pourquoi on n'a pas eu envie plus tôt de voir de vrais tableaux, vous savez, ceux sur lesquels on voit la trace du pinceau. Et puis Vic-sur-Seille, ce sont de jolies rues avec de beaux hôtels particuliers. En partant, faites un détour par Marsal, la ville de sel des ducs de Lorraine, ville d'histoire, fortifiée par les Français qui voulaient absolument mettre la main dessus, et quand ils l'ont eu, la garder, puisqu'elle était véritablement le bas de laine des ducs de Lorraine. On y voit encore les remparts, la porte de France, et dedans, l'étonnant musée du sel. Vic-sur-Seille, ville d'art et d'histoire, le Saulnois, pays d'héritage et de nature, bah c'est fin bien. En même temps, c'est Lorrain.
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2: Bonjour, je m'appelle Laureline, je suis artiste de cabaret et je suis chanteuse sur l'établissement de Périgueux.
3: Laureline, on peut vous retrouver sur la scène du Voulez-vous à Marsac-sur-l'Isle dans le rôle d'Opaline. J'ai pas vu tout le spectacle, mais il me semble que c'est quand même le personnage principal. Qu'est-ce qui lui arrive à cette fonctionnaire?
2: Alors, ce qui lui arrive, c'est qu'elle devient une star de la chanson. Une star du musical. Et donc elle a toute une transformation physique, vocale et surtout une transformation de vie. Et voilà, donc ça devient une superstar qui oublie peut-être un petit peu sa vie personnelle d'avant.
3: Est-ce qu'il y a des échos à votre propre vie?
2: Non, pas vraiment. Et c'est pour ça que j'adore jouer ce rôle, parce qu'en fait, Opaline est une personne très introvertie, et ce qui n'est pas du tout mon cas. Et je trouve ça plus amusant et plus confortable d'aller jouer sur un rôle qui ne ressemble pas à ce qu'on est dans la vraie vie.
3: Ça fait une dizaine d'années, Laureline, que vous êtes professionnelle dans le spectacle. Est-ce que vous vous souvenez de la première fois où vous êtes montée sur scène?
2: Je sais que la première fois que je suis montée sur scène, c'était quand j'avais 2 mois. Ça, je ne me rappelle pas.
3: 2 mois?
2: Oui. Mes parents faisaient des colonies et faisaient des spectacles à la fin des séjours avec les enfants. Et l'année où je suis née, donc en 92, c'était le spectacle sur le magicien des couleurs. Et donc, j'étais le bébé violet qui était né de la naissance du bleu et du rouge. Et alors moi, je n'ai aucun souvenir de ce qui s'est passé, mais ma mère me dit qu'elle a vu dans mes yeux que j'étais hyper attirée par les lumières, par ce qui se passait là, quoi. Avant d'être professeure de danse, j'étais moi-même élève dans des écoles où je faisais des galas.
3: Quel retour vous avez du public périgourdin depuis le lancement de Star du Musical?
2: Ils sont vachement contents, hein. On a un public principalement senior. Moi, c'est mon public préféré parce qu'en fait, ils sont toujours émerveillés. Et puis, ils ont toutes les références, parce que moi, j'ai des codes assez rétro, des goûts assez rétro. Et du coup, j'adore parler avec eux à la fin du spectacle parce qu'ils sont toujours super enchantés de ce qu'ils ont vu, de ce qu'ils ont entendu. Et c'est hyper agréable.
3: Pour vous, c'est qui l'artiste suprême, celui ou celle qui vous a donné envie de faire ce métier?
2: Charles Aznavour.
3: Ok, d'accord, pas d'hésitation. Votre plus beau souvenir de scène?
2: J'ai envie de vous répondre que moi, mes plus beaux souvenirs de scène, c'est plutôt avec les élèves avec qui je donne des cours. Je trouve que dans l'amateurisme, il y a un truc qui est encore plus beau que dans le professionnel, c'est qu'à la fin, on arrive à faire quelque chose alors que c'est pas notre métier. Mon plus beau souvenir de scène professionnel, je pense que c'est ma première ici en tant que chanteuse. Parce que comme je disais, moi j'étais danseuse professionnelle, j'étais dans une production et une école qui formait des artistes à être pluridisciplinaires. Donc j'ai appris à chanter, je voulais chanter et c'est le Voulez-vous qui m'a donné ma chance et l'opportunité de le faire. On est une équipe très soudée et on n'est pas les uns au-dessus des autres, on est les uns à côté des autres.
3: Merci.
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4: Huit Gisèves, petit bide à lui.

0: visage des étrangers du sud du péage d'Arras en vacances dans notre belle région.
1: Votre cousine a décidé d'organiser son anniversaire, seulement les temps sont durs. Elle voudrait réunir la famille, mais faire ça à moindre frais. Vous savez, les réceptions dans les grandes familles, ça fait vite cher, hein. Rien que la famille proche, ils sont 25. 2-3 cousins en plus avec les gosses, on monte vite à 50. Alors elle a une idée. Elle se dit, je vais faire à manger des pentières au four avec des saucisses au barbecue. Et ils ramèneront chacun une ou deux bouteilles. Et là, votre cousin, il dit, Vadius, je vais faire une paire de bouteilles. Ne paniquez pas, Wikis est fait là pour vous aider. Votre cerveau s'est mis en route à essayer de compter. Et vous ne parvenez pas à trouver comment une trentaine d'adultes en ramenant une ou deux chacun, voire trois, on arrive à une simple paire.
0: Définition.
1: Une paire de bouteilles ? Beaucoup de bouteilles. C'est simple, hein. Mais attention, quand on dit une paire de bouteilles, c'est quand on sait qu'il va y en avoir beaucoup, peut-être même de trop, mais on ne sait pas combien. Et en acceptant ce qui va par paire naturellement, les chaussures, les tototes, les chaussettes, les prunes et les jumeaux. Par contre, à un colloque de jumeaux, on peut dire, des jumeaux là-bas, il va y en avoir une paire. Et si on va par là, dans le dressing de votre femme, je suis sûr que des chaussures, il y en a aussi une paire.
0: Exemple.
1: Une paire de manifestants selon la police, une belle paire de manifestants selon les syndicats. Je crois qu'on a fait le tour. Depuis le temps des Wikisef, je crois, j'en ai fait une paire, je suis sûr.
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1: Sur Dijon, pas de chichi chez Duclos Maillard. On pense vite quartier et vin de Bourgogne. 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En voici la preuve avec Jeff, client fidèle chez Duclos Maillard.
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1: Qu'est-ce que vous avez bu récemment ici qui vous a bien plu, qui vous avait été conseillé alors?
3: Le Bourgogne Chardonnay bio.
1: Oui.
3: Voilà, le château de Chemilly, ouais.
1: Qu'est-ce qui vous a plu dans ce vin?
2: Il est vraiment bien rond, puis il se rapproche d'un vin de très grande qualité de vin blanc de Bourgogne, quoi. Et puis il est à 25 euros.
1: Ah oui. Effectivement.
2: Oui.
1: Bonjour messieurs, dames.
4: C'est pas mal, c'est assez élégant. Pour les fêtes, ça irait bien avec tout ce qui est viande blanche et tout, puis le chapeau. Mais il y a aussi le Montclis. J'aime bien le Montclis rouge 2022. Alors, c'est dans les 25 euros.
2: Moi, je pense que je vais faire un mix
4: ouais,
2: de quelques-unes des bouteilles que vous avez évoquées.
4: Donc,
2: le Côte de Nuit Village,
4: deux comme ça,
2: deux Chorey-les-Bonnes et,
4: ouais,
2: et deux Montélis rouge 2022, s'il vous plaît.
4: Le Chorey, il faudra bien le placer parce que c'est un 2023 et les deux autres, c'est des 2022. Donc le Chorey, vous le mettrez avant ces deux vins-là.
2: Ah oui.
4: Il faut savoir aussi les placer parce que si on met les vins trop prononcés devant les vins qui sont un petit peu plus légers et qui ouvrent le tiroir, la bouche, quoi, et ben les autres, on peut pas les savourer.
1: S'ouvrir le tiroir, ça c'est vrai que j'avais jamais entendu, hein, et c'est l'expression qui sent le terroir à la cave Duclos Maillard rue Tchenov à Dijon.
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5: Bonjour Nicolas Villerette.
6: Bonjour Olivier.
5: Responsable zoologique, c'est tout mignon, hein, raton laveur. Décrivez-nous cet animal.
6: C'est un animal qui fait à peu près la taille d'un renard, qui va être tendance gris avec cette belle queue annelée, avec des anneaux qui sont noirs, un peu plus foncés. C'est comme un petit ourson. Et puis c'est très dynamique.
5: Il vit où?
6: On peut le trouver de plus en plus d'ailleurs, parce que les densités augmentent, hein, ces dernières décennies. Nous ici, dans notre secteur, on va dire en Argonne-Ardennaise, autour de tous les village, si on sort la nuit en voiture, il n'est pas rare de croiser un ou quelques ratons laveurs maintenant. Au départ, les ratons laveurs, c'est nord-américain. On en retrouve au Canada. Ça n'est pas une espèce de chez nous, mais qui a été importée notamment dans notre secteur par les militaires canadiens au sortir de la Seconde Guerre mondiale. Et en fait, ils retrouvent ici tout ce qui leur correspond, des forêts de feuillus dans les zones tempérées, qui leur permettent d'avoir des refuges, que quand ils se sentent agressés ou en danger, ils montent à la cime des arbres et là, ils sont inatteignables.
5: Qu'est-ce que ça mange, un raton laveur ?
6: Eh bien, c'est omnivore, ça mange de tout. Donc, quelqu'un qui a un beau jardin, eh bien, ça en fait une belle assiette pour les ratons laveurs.
5: Qui va se servir dans le potager.
6: Ah oui, il va se servir dans le potager. Alors voilà, effectivement, donc, il va manger des légumes, des fruits bien sucrés, ça c'est ce qu'ils aiment bien, et de la viande, et c'est là où ils posent problème. Sur les passereaux, notamment les populations de mésanges, de moineaux, parce qu'ils vont aller prélever les petits ou les œufs directement. Et puis, ils vont manger aussi beaucoup de grenouilles, par exemple, dans les milieux humides. Ils vont manger aussi beaucoup d'amphibiens. Donc c'est là où, effectivement, en surdensité, il peut poser des problèmes à la biodiversité.
5: On le trouve souvent en lisière de village. Est-ce qu'il rentre dans les villages? Est-ce qu'il fouille dans les poubelles?
6: Alors oui, typiquement, si on retrouve un jour une poubelle un peu éventrée, c'est pas nécessairement un chien errant, ça peut être un raton laveur.
5: Ça reste actif toute l'année, hiver comme été?
6: Alors il n'y a pas d'hibernation au sens strict, mais il y a une hivernation, c'est-à-dire que les périodes froides, et lors qu'on va dire qu'on descend en dessous de 0 degré, ils vont se mettre dans une cachette et ils vont rester là, tranquilles, s'endormir. La température de leur corps baisse un petit peu. Ils ne vont plus chercher à manger. Ils restent au chaud. Ça peut durer quelques semaines, hein, 2-3 semaines. Et dès que les températures sont plus clémentes, hop, ils restent en activité. Ce qui est très pratique quand il fait froid. Ils n'ont pas besoin de chercher à manger.
5: En matière de reproduction, comment ça se passe?
6: C'est comme les chats, on va dire. Les petits naissent au printemps, 3-4 petits par femelle en général. Et je fais le comparatif avec les chats et on en parle ici au parc parce que parfois des gens trouvent un jeune raton laveur à la traîne, vont le prendre, c'est trop mignon. On peut le biberonner facilement. Les gens vont parfois les garder chez eux, mais quand vient le moment de l'adolescence, ça devient bougon, c'est compliqué, ça met le bazar à la maison. Donc on déconseille vivement qui que ce soit de ramasser des ratons laveurs. Laissons-les là où ils sont. S'il est à la traîne, ça arrive. C'est pas grave, il n'est pas nécessairement oublié par sa maman.
5: D'ailleurs, en préparant cette interview, vous me racontiez qu'il y a des ratons laveurs qui passent par les chatières dans des habitations.
6: Ah oui, tout à fait. Si jamais, parce que c'est la bonne taille, si jamais il y a à manger pas très loin après la chatière, ils sont tout à fait capables de rentrer dans les maisons, manger les croquettes et ressortir presque incognito. Et puis autre chose, leur particularité, ils aiment bien ouvrir les robinets. Et ils les ouvrent, mais généralement, ils ne le referment pas. Donc ça, c'est souvent signe qu'il y a un raton laveur par ici.
5: Ces animaux tout mignons, on les a mis à l'honneur aujourd'hui dans Terre de Champagne-Ardenne. Avec vous, Nicolas Villeret, les ratons laveurs de notre région.
6: Avec grand plaisir, Olivier.
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7: Dès la création de son entreprise, Thomas Giuntini s'est fixé un cap précis.
8: La première étape, c'était de vouloir apporter à la Corse un savoir-faire supplémentaire par le métier de siropier. La deuxième, c'était de proposer une alternative au sirop industriel en proposant des sirops naturels à base de fruits, de plantes. Sucre.
7: Le jeune Bourguignon, ou qui travaille avec sa mère et sa sœur, a appris le métier de siropier sur le tas.
8: Alors, il n'existe pas de formation de siropier, donc on s'est auto-formé, on a contacté des siropiers sur le continent pour nous transmettre aussi un peu leur savoir. On a fait beaucoup de recherches et de développement, beaucoup d'essais, pour pouvoir réussir à avoir une recette qui nous convient.
7: Et pour créer un sirop, il faut passer par différentes étapes.
8: Ça va être d'abord une base d'eau. Nous, on utilise l'eau de Dille. Un bon produit, donc ça peut être du fruit, ça peut être de la plante. En l'occurrence, aujourd'hui, on est sur une production de sirop de menthe avec des feuilles de menthe fraîches. Alors la première étape, ça va être déjà de laver les produits, de les découper. Par exemple, la menthe, on va l'équeuter. Ensuite, on va venir faire une infusion du produit pour libérer tous les arômes. Alors en fonction du produit, on peut aussi faire une macération ou une extraction, comme aujourd'hui une infusion. Ensuite, on va venir faire un sirop neutre, donc une base d'eau et de sucre. On va ajouter cette infusion ou notre jus directement dans ce sirop neutre, qu'on va monter en température, à une certaine température, qu'on va redescendre puis remonter. Et ensuite, on passe à la mise en bouteille, après stérilisation des bouteilles bouchons. On embouteille à chaud. Et ensuite, on va laisser refroidir. On va passer à l'étape de nettoyage des bouteilles, étiquetage et numérotage.
7: Thomas travaille avec des produits locaux.
8: La myrte, la clémentine, la figue. Quand on a des fraises, on travaille avec de la fraise corse. Après, sinon, on ne se limite pas qu'à ça. On aime bien travailler plein de produits différents, mais on privilégie énormément les produits corses comme l'eau et le reste.
7: Développer sa gamme, être implanté sur toute la Corse, conquérir un jour le continent, telles sont les perspectives pour Thomas Giuntini, le jeune siropier de bord.
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7: Bonjour à toutes et tous, Thierry Sagarloïteau pour Affaires Classées, le podcast. Nous sommes en juin 1884. Un vieil homme habitant le village sous le tin d'Escul est sauvagement assassiné dans une auberge du village voisin de Lannes en Barétous. Qui lui en voulait donc et pourquoi? Réponse dans un instant.
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7: Au village sous le tin d'Escul vivait naguère un certain Joseph Larras. Cet ouvrier d'origine espagnole, âgé de 58 ans, était vaillant, bien que de santé assez faible. Sa sobriété et ses habitudes économes le rendaient, disait-on, à l'abri du besoin. D'origine modeste, Joseph n'hésitait jamais à faire état du fruit de son labeur, des espèces sonnantes et trébuchantes qu'il trimballait fièrement dans sa ceinture. Le soir venu, au troquet du coin, cela devenait même un sujet de plaisanterie. Combien avait-il exactement dans sa poche? 1600, 1800 francs? Nul ne savait vraiment. Nous sommes en 1884 et pour l'époque, ce joli pécule a de quoi susciter l'admiration, la jalousie, voire même aiguiser l'appétit de sujets peu fréquentables. Joseph eut un jour le malheur de prêter une somme d'argent à une certaine Madeleine. L'intéressée était connue dans les environs et pour cause. Elle tenait dans le village de Lannes-en-Barétous un cabaret où les hommes du canton venaient volontiers s'encanailler lorsqu'ils le pouvaient. Des dames de joie y servaient de l'alcool à volonté avant de faire commerce de leur charme. Ladite Madeleine flaira sans peine le pigeon. Malgré son inconduite notoire, elle put approcher Joseph et le convaincre de lui prêter une petite partie de son bas de laine. Les mois passèrent et le brave ouvrier eut toutes les peines du monde à se faire rembourser. Le 1er juin, il finit par se rendre chez sa débitrice, laquelle, pas gênée pour deux sous, le reçut très amicalement en lui offrant à boire et à manger. La nuit suivante s'avéra cauchemardesque pour le pauvre Joseph qui fut pris de fortes douleurs au ventre.
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7: Trois jours durant, Joseph fut contraint de garder le lit, incapable de tenir sur ses deux pieds. Quand son médecin se présenta, il diagnostiqua sans mal une tentative d'empoisonnement. Un crime très en vogue à l'époque. Il lui fallut une bonne semaine pour se rétablir. Une fois remis, le brave ouvrier aurait fort bien pu s'empresser de déposer plainte à la gendarmerie. Sauf que, en agissant ainsi, il risquait de faire une croix sur sa créance. Joseph choisit donc de ne rien dire afin de revenir de plus belle à la charge auprès de la vilaine Madeleine, laquelle ne fut guère rebutée par l'insuccès de son premier essai de l'empoisonner. Excitée par la convoitise du magot de Joseph, elle se décida cette fois à l'assassiner, non sans voler au préalable le pognon avant de faire disparaître sa dépouille. Un projet préparé 13 jours durant. Le 10 juin 1884, comprenant que Joseph rechignait à se présenter au cabaret, Madeleine eut l'idée de solliciter l'aide d'un certain Bidard. Et selon le plan ourdi par la maquerelle du village de Lannes, le Basque devait se rendre au domicile du vieux Larras afin de lui demander un petit service. Bidard, recherchant soi-disant un guide connaissant comme sa poche les routes du royaume d'Espagne, devait accompagner deux dames qui se disaient désireuses de faire un pèlerinage à Saint-Jacques-de-Compostelle. L'idée consistait donc à mettre le marché en main à Joseph. Ah, la belle histoire. Sachant la perversité de sa voisine, Bidard eut un mauvais pressentiment et il se garda bien d'honorer la mission. Deuxième échec pour Madeleine, qui ne songea pas un instant à lâcher prise. Elle revint à la charge le lendemain, mais Bidard ne bougea pas.
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7: Peu importe, le 22 juin, la tenancière de cabaret change son fusil d'épaule. Elle recrute cette fois deux autres acolytes, Thérèse et Jeanne-Marie, qui iront frapper séance tenante à la porte du vieux Larras afin de lui demander de l'aide. Prétextant se rendre demain à Raqqa, les deux dames ont pour mission de convaincre le futur pigeon de leur montrer la route. Moyennant finance, évidemment. Flairant l'entourloupe, Larras refuse. Il profite de cette visite inattendue pour leur demander de passer le mot à Madeleine, qu'elle se dépêche d'éteindre sa dette, sans quoi il n'hésitera pas à la traduire en justice au tribunal d'Oloron. Ne voyant rien venir, l'ouvrier espagnol se présente le lendemain dès 7h chez la Madeleine, laquelle l'envoie promener au motif qu'elle dort et qu'il vaudrait mieux qu'il revienne à 16h. Assuré que Joe Larras se pointera ce soir, la tenancière de cabaret lui prépare cette fois un comité d'accueil plutôt musclé. Elle sollicite une nouvelle fois ses deux complices, Thérèse et Jeanne-Marie, afin qu'elles lui prêtent main forte. Et le plan fonctionnera à merveille. Tout commence vers 15h30. La fille aînée de Madeleine, postée en sentinelle sur le chemin, court à l'auberge afin de prévenir les trois mégères de l'arrivée imminente du vieil homme. Quelques instants plus tard, Larras frappe à la porte de l'auberge. L'endroit a l'air désert. Il entre, À peine franchit-il le seuil que Madeleine se rue sur lui afin de le jeter au sol, tandis que Jeanne-Marie claque la porte et ferme le loquet intérieur. Les deux dames empoignent violemment Joseph, le tirant dans une chambre de la maison. Mais vous l'avez compris, le pire est à venir.
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7: Thérèse, la troisième comparse, les rejoint. Elle s'empare des jambes de Joseph tandis que Jeanne-Marie lui maintient les bras. Madeleine exulte. Elle peut enfin faire la peau de son créancier et pour cela, elle l'étrangle de toutes ses forces avant de s'emparer d'une corde qu'elle a préparée pour l'occasion. Quelques minutes plus tard, le vieux Joseph pousse son dernier souffle. L'horrible Madeleine va enfin pouvoir s'emparer de la fameuse ceinture qui recèle les économies du malheureux. Le fameux magot caché n'était donc pas une légende. La tenancière sans scrupule arrache les liasses de billets. Elle en distribue quelques-uns à ses deux complices. 35 francs pour Thérèse, 25 francs pour Jeanne-Marie et le reste pour Madeleine. Leur bonheur sera pourtant de courte durée car, et elle ne l'avait pas prévu, il y avait un témoin dehors et c'est très gênant. Marc, un domestique trentenaire, a scruté le manège depuis la maison voisine. Il a vu l'arrivée du vieux Larras, il a surtout entendu ses cris et, ne le voyant pas reparaître, il a décidé d'aller jeter un œil dans l'auberge de l'horreur. Madeleine l'accueille, pas gênée pour deux sous. Aucune émotion ne traverse son visage. Marc jette un rapide coup d'œil, sans résultat. Il quitte les lieux, puis fait un rapide tour de maison, quand soudain, il aperçoit par une fenêtre le corps du malheureux gisant au sol d'une chambre du rez-de-chaussée. Le jeune domestique fait part de la macabre découverte à sa maîtresse, laquelle s'empresse d'alerter monsieur le maire. Le soir même, les gendarmes rappliquent à l'auberge de l'âne, suivi du juge de paix et du procureur. La perquisition commence. Elle durera toute la nuit.
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7: Après de longues recherches, on finit par retrouver le cadavre du vieil homme. Il a été enveloppé dans un sac de toile, dissimulé entre le matelas et la paillasse d'un lit où dormait, détail macabre, le plus jeune fils de la maîtresse des lieux. Surprise en quasi flagrant délit, croyez-vous que les trois femmes avoueraient leur forfait? Même pas! Elles commencent par nier effrontément l'assassinat de leur proie, avant de se rejeter mutuellement les responsabilités les unes sur les autres. Les gendarmes n'auront pourtant guère de mal pour les confondre. Les trois mégères n'ont même pas eu le temps de dépenser l'argent qu'elles ont volé et qui traîne dans leur poche. La fouille des lieux livrera un autre indice. L'arsenic utilisé lors de la tentative d'empoisonnement du vieux Jo repose dans une boîte en métal. Détail accablant. Embarrés tous, comme en saoule, l'arrestation des trois mégères criminelles sème l'émoi. On savait certes que Madeleine traînait une sale réputation de mère maquerelle, mais de là à assassiner de sang-froid un vieil homme sans défense parce qu'il a eu le tort de réclamer le remboursement d'un prêt, somme toute modeste, il y a un pas. Voilà 10 ans que Joseph habitait la France. Le décès de son épouse n'a sans doute rien arrangé à son tempérament radin. N'ayant plus de contact avec ses trois enfants, il tuait donc le temps dans les troquets du coin, parlant sans doute beaucoup trop de ses économies planquées dans sa ceinture. Moralité, ton secret est ton sang, et si tu le partages, tu meurs. Le procès s'ouvre à Pau, devant la cour d'assises des Basses-Pyrénées, en décembre 1884. Verdict, Madeleine finira ses jours en prison, au bagne. Ses deux comparses purgeront, elles, 20 ans au cachot.
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7: Trois mégères dans le box. Nous étions en 1884 sur les hauteurs de Soule et aux confins avec la vallée du Barétous. Je vous propose dans un prochain épisode d'aller dans la cour de l'hôpital de Bayonne un après-midi de mars 1980. Soudainement, en milieu d'après-midi vers 16h, une voiture explose. C'est la voiture du sous-préfet. Pourquoi cette explosion et par qui? Réponse dans un prochain numéro intitulé « Cheval de Troie ». À bientôt.
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4: Je suis très très contente qu'on se retrouve, chère Yael Naïm. On vous avait reçu il y a quelques mois à l'occasion de la sortie sur Arte d'un documentaire qui racontait plein de choses en fait. Qui racontait qu'est-ce que c'est d'être une femme, une mère, une autrice, une compositrice, une chanteuse. Tout ça dans la même personne. Est-ce que ça vous a fait du bien justement que ce petit film sorte pour remettre les compteurs à zéro et pouvoir sortir votre nouvel album après?
5: Oui, on a longuement réfléchi pendant ces 5 ans où j'ai eu le temps de mijoter un documentaire avec Gilles Coulon et puis un album et puis d'autres choses qui vont arriver. Et ça nous semblait être une évidence que ça venait avant, le film venait avant parce qu'il reparlait du passé, mais pas que. C'était une mise à point de comment j'avais envie de raconter la trajectoire d'une femme artiste indépendante, mère, épouse, et dans cette quête de la place dans la société. Est-ce que c'est possible aujourd'hui, en tant que femme créatrice et avec une volonté d'être libre, de plus faire des sacrifices comme faisaient peut-être les femmes d'avant, et de se libérer petit à petit pour pouvoir aligner tout ça, pour pouvoir avoir une vie plus ou moins équilibrée, évidemment avec des hauts et des bas, une liberté artistique et aussi une vie, d'accepter et d'embrasser la complexité de la vie et pas raconter que les pics hauts, parce que je pense que ça fait pas du bien aux générations qui arrivent de croire que la vie est faite que du printemps.
4: Bien sûr, que de printemps, que de succès éclatants. Il y a plein de choses, plein de nuances qui sont très très bien racontées dans ce film. Donc oui, réalisé par Gilles Coulon. Et d'ailleurs, qui est toujours sur le replay de Arte, je pense.
5: Et qui est toujours disponible sur Arte.
4: Arte.tv. Ouais. Vraiment, voyez-le. Alors, ce qui est super avec l'histoire et la carrière de Yael Naïm, c'est que donc, une porte d'entrée possible, ça peut être ce film. Genre, vous ne connaissez pas Yael Naïm et vous regardez ce film. Et là, vous vous dites, waouh, quel artiste, elle m'intéresse. Une autre porte d'entrée, je l'évoquais dans le sommaire, c'est le tube New Soul.
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4: C'est drôle d'ailleurs dans le film comment il est décrit comme cette vague, cette déferlante. Il y a eu aussi quelques reprises. Moi, je sais par exemple que il y a plein de gens qui vous ont découverte en reprenant Britney Spears.
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4: Et d'autres qui vous ont adoré sur Foule Sentimentale de Souchon.

0: J'ai pas choisi cet extrait au hasard. Déjà, je trouve que c'est très beau, cette reprise de Foule Sentimentale. Mais aussi parce qu'à l'époque, c'était une des premières fois où on vous entendait chanter en français.
1: Ah oui, c'est vrai. C'était en quelle année, ça?
0: Oh là là, c'était la bande à Souchon. Ça date, hein.
1: Ouais, j'ai longtemps pas trouvé que j'étais légitime de m'exprimer en français, parce que je suis pas d'ici. Je suis née ici, mais j'ai quitté quand j'avais 4 ans, donc j'ai gardé un langage trop simple.
0: Vous avez grandi en Israël.
1: En Israël. Et quand je suis rentrée, quand je suis arrivée ici, au début, c'était basique, mon langage. Et ensuite, je pouvais parler, mais pas écrire. J'ai beaucoup de respect pour la langue française. Et à un moment, il y a eu un déclic qui a démarré par The Game is Over for Mon Cœur, avec quelques mots.
0: Oui.
1: qui s'est transformé dans Night Songs à Tu me donnes des miettes, cause it's not me yet. Et avec le fait que je mélange les langues. Et maintenant, ça y est, je l'ai mangé la langue, et je l'ai digérée, et puis elle ressort à ma manière.
0: Et le titre de l'album et la chanson titre en français, donc Solaire. Wow.

0: un peu en franglais, en fait.
1: Exactement. Je pense que c'est comme ça que j'écris des textos et c'est comme ça que je m'exprime. Et j'ai compris que c'est ce que j'aime, en fait. J'aime, de la même manière qu'on mélange les genres musicaux, j'aime les artistes et j'aime moi-même mélanger les langues comme si c'en était une. Et c'est vrai que les gens qui sont issus d'une diversité, de plein d'origines et qui vivent et qui aiment la diversité, bah, à un moment, on finit par... marier tout ça.
2: C'est vrai. Donc vous écrivez les textos en franglais. Vous rêvez en quelle langue, Yael Naïm?
1: Mes rêves, c'est... Je sais même pas s'il y a une langue dans les rêves. C'est... Je sais même pas dire.
2: On sait pas.
1: C'est encore autre chose, les rêves.
2: Ouais. Là, ce disque, il arrive à un moment où, dans le film de Jill Coulon, vous racontez que Night Songs, l'album de 2020, alors 2020, année maudite pour plein d'artistes, oui. Parce que année Covid, pas possible de faire des concerts pour défendre son disque, etc. Night Songs a pas été le succès que vous attendiez, que vous espériez. Est-ce que, au moment de sortir Solaire, là, ces jours-ci, vous avez repensé à ça? Est-ce que maintenant, l'idée de est-ce que ça va avoir du succès? Est-ce que ça n'en aura pas? Est-ce que c'est quelque chose que vous avez en tête?
1: Je pense que Night Songs m'a, au début, traumatisée, vraiment traumatisée. Ça a été dur. C'est comme donner naissance à quelque chose, mais qui ne vivra pas, en fait. Évidemment que c'est exagéré, comment je le dis, mais dans la sensation de passer 3-4 ans de sa vie, d'accoucher d'un projet, et je parle même pas de rencontrer un succès, mais de pas rencontrer une résonance et pas de le vivre, pas vivre un cycle complet avec lui. J'ai eu du mal à avancer et à dire ok, ça suffit maintenant, fais le deuil, avance. Et évidemment que la musique et la vie est plus forte que tout ça, donc il y a Blame, Solaire, Dream qui ont commencé à naître, et c'était clairement quelque chose de nouveau. Et il y avait quelque chose qui était en train de naître en moi, qui était ce truc qui disait, en fait, il y a une puissance à l'intérieur de moi qui s'excuse et qui attend d'être réconciliée. J'ai souvent rejeté ces descriptions, genre, elle est lumineuse, elle est solaire, parce que avec l'histoire de ma vie, la jeune fille que j'ai été, adolescente et tout ça, j'avais l'impression que c'était une forme de réduction aussi. J'en parle aussi dans le documentaire, la place de la femme. Souvent, oui. on lui attribue des traits de caractère qui sont agréables, mais tous les traits de caractère un peu plus masculins, affirmatifs, etc. On peut froisser des gens quand on a envie d'exprimer toute la palette émotionnelle des traits de caractère qui sont à notre disposition.
2: Oui.
1: Et donc, j'avais des a priori sur ce mot-là, et un jour, j'ai compris que, même pas qu'en tant que femme, je pense en tant qu'humain, c'est encore plus difficile pour nous, des fois, d'accepter la face de lumière et notre puissance, et le côté solaire qu'il y a en nous, et qui, on nous fait croire qu'on est limité, on nous fait croire qu'on est impuissant face à tous les enjeux mondiaux et toute la folie qui se passe en ce moment un peu partout, mais j'avais besoin de reprendre cette force et de cette puissance et de dire non, je vais écrire l'histoire de ma vie. Et il ne s'agit pas de est-ce que ça va avoir du succès ou pas. Il s'agit du fait de, au jour le jour, je me laisse la chance, je me bats pour mes projets et je ne subis plus.
2: 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Voilà, vous avez joué.
1: Oui, c'était la première fois que j'ai joué les morceaux, c'était très émouvant,
2: ouais.
1: Très fragile et flippant aussi.
2: C'est vrai, vous avez encore des petits moments de flip après une si longue carrière. Ah ouais.
1: Oui, parce que c'est comme un premier rendez-vous, les morceaux ils sont frais. Il y a des réflexes encore quand c'était le début.
2: Ah, j'adore. Bon.
1: Mais c'est ce que j'aime aussi dans mon métier. J'ai pas envie d'être blasée et de plus avoir le trac et de plus.
2: Oui.
1: Ouais, j'ai envie que chaque rencontre a une valeur et chaque concert a une valeur.
2: Oui, on sent bien que vous avez pas envie de monter sur scène comme on monte dans le métro.
1: Non.
2: Non. Ouais, c'est important. C'est un peu sacré la scène.
1: Oui, parce que c'est. Pour moi, c'est comme. Excusez-moi, j'ai beaucoup d'images chaque fois de la nature, mais c'est vraiment pour moi une manière de m'expliquer. Comme si on rentre dans une mer et on sait que la mer, elle peut être incroyable, mais elle peut être imprévisible. Il y a une notion de prendre la vague ensemble. Ouais. Et si on se loupe, on va recevoir la vague dans sa tête. Et il y a un truc énergétique qui se passe entre toi et les gens qui vont se retrouver dans le même lieu ensemble. on va traverser quelque chose ensemble et c'est pas une blague, c'est-à-dire c'est fun, c'est génial, c'est fort émotionnellement. Mais on peut aussi ne pas prendre cette vague ce jour-là et ça c'est une sensation désagréable pour tout le monde et on a l'impression qu'on s'est loupé. Donc c'est très important, chaque concert est important.
2: Vous êtes aussi à l'affiche des grands festivals. Évidemment, je ne résiste pas à citer votre participation au festival Solidays. Festival de solidarité SIDA, un festival important puisque tous les bénéfices sont ensuite reversés soit à la lutte contre le SIDA, soit à l'aide pour les malades. C'est important pour vous, ça, depuis le début, l'engagement, hein, Yaël?
1: Oui, on dit l'engagement, mais c'est pour moi, la musique, elle a été une porte importante sociale et politique. Et c'est très naturel de se dire que la musique a ouvert une porte pour moi et j'ai envie qu'elle sert aussi à dire des choses. En fait, mon rôle d'artiste, pour moi, il fait partie de ce truc-là. On est sensible, on capte des choses de notre société. Et chacun, avec son métier ou avec ce qu'il fait, participe à la façonner.
2: Ouais.
1: Et oui, voilà.
2: Vous aidez beaucoup la Fondation des Femmes aussi. Voilà,
1: les Guerrières de la Paix.
2: Ouais.
1: Solidarité SIDA, évidemment. Et oui, je pense que l'art, il a cette capacité de créer une colle émotionnelle entre les humains. Et de traverser, de transcender tout ce qu'on nous fait croire qui nous sépare, en fait. Et quand j'étais enfant, j'ai ressenti ça très fortement à chaque fois que je voyais un objet artistique, que ce soit un film ou de la musique ou de la peinture. Et c'est ce qui m'a rendue curieuse, qui m'a donné envie de voyager, et c'est ce qui m'a donné envie de douter de tous ces narratifs de peur qu'on nous fait manger en ce moment en grande quantité.
2: Jusqu'à l'écœurement, ouais.
1: Voilà. Et de dire qu'il y a juste le simple fait de se rencontrer, qu'on peut pleurer ensemble face à une chanson ou un film, et qu'on a cette chose en commun parmi nous, les êtres vivants, fait que tout d'un coup, il y a quelque chose qui tombe en fait dans ce mensonge de séparation.
2: Et ça, c'est important. Solaire. Sur ce nouvel album, il y a une chanson qui s'appelle « La fille pas cool ». Alors Yaël, pardon, mais je n'y crois pas une seconde. Vous êtes très cool. Déjà, vous êtes toujours super lookée.
1: Ah bon, ça c'est waouh.
2: Vous avez vos lunettes de hipster, vous êtes canon. Pardon, je me permets.
1: Mais okay. Vraiment, ok. Okay, I'm taking it, give it to me.
2: Voilà, non mais vraiment. Et il y a des sonorités super cool sur votre album. Je pense par exemple à la chanson « Waouh ». Mais ça, on dirait que ça vient de New York, Yaël.

0: Est-ce que ça, c'est du son de Philippe Acoul? Je ne pense pas, Yael. C'est très cool,
1: ouais,
0: ça.
1: Ouais, ouais, je comprends ce que tu dis. Je te remercie. Je te remercie. Tu mets un peu de pommade sur la blessure. Mais moi, depuis que j'étais enfant, j'ai porté ce sentiment d'être un peu à côté et de vraiment vouloir appartenir à ces gens cool qui changeaient de... Voilà, qui changeait un peu de forme, évidemment.
0: Et qu'est-ce qu'ils avaient que vous n'aviez pas?
1: Bah, déjà, ils étaient groupés.
0: Ah, oui.
1: Et ils étaient ensemble et ils faisaient les fêtes cool, ils avaient les habits cool, je sais pas, ils parlaient d'une manière qui était la manière de parler. Moi, j'étais toujours un tout petit peu moquée ou un tout petit peu à côté. Je passais trop de temps avec mon piano, pas assez peut-être dans les endroits où il fallait être. Et ma pensée était toujours un peu décalée aussi.
0: Mais là, devenue adulte et devenue artiste, en fait, c'est ça qui est cool, justement, c'est de pas être comme tout le monde.
1: Oui, évidemment. Mais ce sentiment, quand je suis dans des périodes fragiles, il revient.
0: C'est vrai.
1: Il reprend place. Et ce sentiment d'épuisement, en fait, d'essayer de comprendre quelque chose que les autres ont l'air de comprendre. Et de me rendre compte, en fait, à un moment que peut-être je vais jamais comprendre ce truc-là, je vais pouvoir faire un peu semblant, je vais pouvoir suivre. Et c'est aussi, c'est un regard, évidemment, que je porte sur des choses que moi, je considère cool aussi. Donc peut-être j'ai qu'à arrêter de considérer certaines choses cool si je veux arrêter de sentir pas cool. Mais, ouais, c'est des fois le sentiment d'être rejeté de quelque chose dans lequel tu veux appartenir et de pas réussir à être vu, peut-être. Et cette chanson, le fait de l'écrire et de pleurer sur mon sort, alors que c'est ridicule aussi de dire, voilà, ce sujet est ridicule par rapport aux autres sujets, mais quand
0: et
1: même...
0: à la fois, c'est à l'intérieur, c'est fort, parce qu'en plus, les petites fêlures d'adolescence, on les traîne jusqu'à la fin. Hein.
1: Oui, et puis se dire, je suis pas ça, tous ces trucs qui nous définissent, qu'on nous définit par l'extérieur. Et à un moment, je me suis dit, mais alors toi, moi, je suis quoi? Et j'ai commencé à l'écrire au début sans trop croire, mais voilà, j'aime la force tranquille, me permet d'être fragile, je veux les voir grandir, je veux m'envoler, mais sans partir, prendre les petites routes, j'aime cultiver le doute, c'est vrai, j'aime pas crier des affirmations, je suis mal à l'aise avec ça. La plupart des femmes, même les femmes scientifiques, politiques, machin, je remarque, on aime dialoguer, dire voilà, moi j'ai trouvé ça, moi j'ai ressenti ça ou j'ai trouvé ça dans ma vie, mais c'est pas une vérité absolue, c'est un vécu, c'est un ressenti et on peut compléter l'image et le tableau avec quand on réunit plusieurs ressentis et plusieurs vécus. Et cette vie qui coule en fait, le fait de pas voir la vie comme un pic où les choses s'arrêtent, où à un moment on s'en dit ça y est, je suis arrivée, il y a pas un genre de V.
0: Non. Ouais.
1: Et la vie qui coule et de la sentir, mieux la vivre quand elle coule et quand elle passe, mieux la savourer. Love.

album est aussi plein de surprises, car vous avez poussé très loin le curseur de qu'est-ce qu'est une chanson, quel genre de son on peut utiliser. Je pense notamment à une chanson multicolore, où là, vous allez explorer. Hein.

0: dire que sur ce disque, vous ne vous êtes rien refusé.
1: On peut le dire complètement. Ouais. En fait, mais ça ne veut pas dire que je ne me suis pas questionnée.
0: Ah oui, non.
1: Mais à chaque fois, il y a une chanson qui naissait. Je me disais, mais qu'est-ce qui vient de se passer? C'est pas pour moi ça. Je ne fais pas ça d'habitude. Mais avec une excitation, me dire, mais c'est vraiment ça ce que j'ai envie de faire. Et donc c'est pour ça que ça prend du temps aussi, ou le temps que j'accepte qu'en fait c'est la nouvelle expression, voilà la nouvelle Yaël qui arrive.
0: Ouais.
1: Et c'est arrivé de plus en plus en fait sur tout l'album, que ça soit sur Dream, le fait qu'il y a du rap tout d'un coup, sur Solaire, sur Wow et Multicolor, sur le fait d'écrire en français comme la fille pas cool, sur ce truc, cet accident de 9 minutes où je savais que je voulais finir l'album avec cette mantra de ce qu'il y a dans ton âme. Personne, no one knows what's in your soul, no one knows and it won't fade away. Personne ne connaît vraiment, véritablement, ce que tu as dans ton ventre et dans ton âme et dans dans ton âme. Et personne ne peut te l'enlever. On peut des fois s'éloigner, le cacher, mais ça reste là. Cette graine-là, elle est en nous, elle est disponible et elle attend qu'on la,
0: mais
1: qu'on la voit. Et quand j'ai travaillé sur le mot matriarche et que cette séquence est partie, j'ai modulé le son. Et à un moment, c'était fini. J'ai laissé 2 secondes continuer à tourner ce son-là. Et tout d'un coup, j'avais envie de repartir. Et hop, ça repart. Et ça part dans les planètes. Et au début, instinctivement, je me suis dit, il va falloir que j'édite. C'est trop long. Et en fait, je l'écoutais encore et encore. Je me dis, en fait, je rêve de laisser ce moment tel qu'il est. J'ai envie que les gens s'endorment là-dessus.
0: Et qu'est-ce qui vous en empêchait, à part vous-même? L'autocensure?
1: Il y a quand même
0: des codes.
1: Oui, il y a quand même des codes dans la musique, des contraintes structurelles, budgétaires, où on va te dire une chanson, c'est 3 minutes, si tu veux, j'en sais rien, avoir un passage radio, si tu veux,
0: oui,
1: certaines récompenses. Ouais, il y a une structure, on a une structure dans la journée, il y a du timing, etc. Mais des fois, ça fait du bien de casser ça.
0: Ouais.
1: Et là, en l'occurrence, à chaque fois, j'avais envie de me dire, si tu le sens, si ça te fait vibrer, mets-le, point barre.
0: Ouais. Et on se retrouve avec un album où chaque chanson est vraiment un univers à elle toute seule, parce que il y a donc ce que vous venez d'entendre, What's in your soul, avec ses boucles comme ça, synthé, ouais, dans les étoiles, exactement. Mais il y a aussi Rabbit Hole.
1: Oh, yeah.

0: Parfois c'est très simple, très épuré, parfois c'est beaucoup plus élaboré. Vous allez vous marrer sur scène pour tout faire.
1: Je me marre déjà parce qu'on a démarré les répétitions.
0: Ouais.
1: Et c'est vrai que de la même manière que notre être, il est riche et complexe, et il n'a pas qu'une facette. Solaire, c'était la réconciliation avec tout ça. Et je le vois comme un... Vous savez, dans les jeux vidéo, quand il y a des étapes.
0: Oui.
1: Comme si c'est un voyage avec des étapes, alors circulaires, parce que je ne voyais pas ça comme un truc de progression, de plus en plus de points. Mais comme si j'avais besoin d'aller libérer chaque sujet et chaque aspect. Donc il y a une forme de libération de sa propre image et de sa place dans la société. Il y a la libération de Rabbit Hole, qui est plus une libération politique de cette séparation qu'on a entre nous, les autres, et tout ce contexte politique aujourd'hui. Il y a Dream qui a démarré avec une question, et si la Terre pouvait parler, qu'est-ce qu'elle nous dirait, avec ce rappel de « This is when I dream of you », de besoin de retourner à sentir qu'on fait part, we are part of it.
0: On en fait partie.
1: Qui est vraiment le climax.
0: Ouais.
1: Je crois que j'ai jamais autant kiffé de faire une chanson et de la réaliser les clips. De jouer avec cet aspect waouh et de dire ouais, je peux mettre un manteau et des lunettes de soleil et une robe et appeler les copines et tout d'un coup, je me transforme en cette créature waouh. Et c'était trop drôle de le faire et de le vivre et de devenir ce truc waouh, tout en sachant que, évidemment, qu'on n'est pas fait que de ces pics waouh et que c'est rigolo 5 minutes, mais la vie, elle est plus complexe que ça. Et Multicolor, pareil, ouais. Multicolor, c'était la réponse à Rabbit Hole, où, heureusement, j'ai construit ma vie de cette manière-là. Donc, ma vie, elle est faite de ce truc multicolor et de cette diversité, de cette joie et de ce joyeux bordel. J'aime bien, moi, embrasser un peu le chaos.
0: Il y a un mot israélien pour ça, le balagan.
1: Exactement. C'est vrai,
0: ça, ce votre balagan. Vie, c'est un balagan.
1: Ouais. C'est pas loin d'être un balagan, oui. C'est un peu chaotique. Et je pense qu'à un moment, j'avais l'impression que ça allait se terminer, que tout allait être rangé à un moment. Mais les périodes qui ont été rangées, c'est des périodes où j'étais... Je sais pas, je sentais qu'il y avait plus de surprises, que tout était mis dans un planning jusqu'à la fin de la vie et que je crois que d'être un peu sur le fil entre la structure et le chaos, déjà malheureusement, même si on aurait vraiment envie de tout ranger, la vie elle nous surprend à chaque fois.
0: Oui.
1: Donc, j'aime bien cette philosophie d'embrasser le chaos et de nager avec.
0: Solaire, c'est l'album d'une artiste en liberté. C'est réjouissant, c'est planant, c'est Yael Naïm. Merci Yael.
1: Merci beaucoup.
0: À bientôt.
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0: Ah non, c'est vrai.
1: Voilà, c'est pas genré. Bon, comment ça va, Dave ?
0: Mais écoutez, je peux pas trop me plaindre, hein, franchement, les gens que je la tiens.
1: Bah, je trouve. Ouais. Vous êtes beau gosse. Vous avez beaucoup de cheveux, vous avez toujours vos grands yeux bleus, une silhouette de jeune homme.
0: Je vous présente donc cette présentatrice qui est légèrement gérontophile.
1: Non, je vous rassure les amis, je ne suis pas en train de draguer Dave, mais je vous trouve très, très bien, très en forme, oui, ça me fait plaisir.
0: Mais moi aussi, ça me fait plaisir, c'est voilà. Vrai, évidemment. C'est grâce au concert, hein, parce que c'est vraiment, quand t'es sur scène... Et j'ai la chance, en fait, la plus grande chance de ma vie, autre que mon compagnon, c'est le fait que j'ai plus ou moins la même voix qu'il y a un demi-siècle. Et ça, c'est dingue.
1: Alors, ok, mais est-ce que c'est une chance autant votre amoureux que votre voix ? Est-ce que c'est pas plutôt du travail ?
0: Non, franchement, non.
1: C'est
0: parce
1: de la
0: que
1: chance.
0: J'ai la chance, il y a des chanteurs qui ont obligé de chauffer leur voix. Moi, je monte sur scène et je chante. Et ma mère m'engueulait déjà quand j'avais 6 ans, arrête de chanter, je chantais tout le temps. Et quand ma mère était une ancienne danseuse qui est devenue prof de danse, elle me dit, tu chantes aussi bien que tu danses mal. C'est un vrai compliment.
1: C'est un grand compliment.
0: C'est un grand compliment.
1: Donc vous dansez vraiment comme un manche.
0: On peut dire ça,
1: ouais. Ouais. Alors la voix de Dave, pour laquelle il ne travaille pas du tout, les amis, c'est quand même une voix, mais qu'on adore. Capable de chanter ça sans chauffer votre voix, ça a toujours été facile pour vous. Vous n'avez jamais eu à apprendre à chanter.
0: J'ai pris des cours de chant il y a très longtemps, dans les années 70-80.
1: Au siècle dernier,
0: c'est vrai. Du lyrique, j'ai fait du lyrique. Et j'ai adoré faire ça. Mais j'avoue qu'à Vanina, je ne commence pas avec, parce que c'est vers la fin. En fait, un jour, je suis allé voir Michel Polnareff, vers 1920, je crois, et là, il avait un tube à ce moment-là qui s'appelle Je suis un homme, quoi, de plus d'intérêt l'ensemble. Et il n'a pas chanté. Donc, à la fin, les gens hurlaient pour qu'il chante cette chanson. Donc, moi, je ne chante pas Vanina jusqu'à ce qu'à la fin, ils font une autre. Voilà, c'est ma manière de rester.
1: Gardez Vanina pour le dessert. Alors, il y a des concerts qui sont annoncés, Dave, puisque vous êtes en tournée ce printemps 2026. Puis il y a d'autres dates qui seront annoncées. On vous annonce déjà à la rentrée, après les grandes vacances,
0: ah bon,
1: à Béziers.
0: Oh, j'adore
1: voilà.
0: Béziers.
1: Ben oui.
0: J'aime bien dire ça. Mais je suis très naïf, très
1: Attendez,
0: jeune.
1: On va la refaire. Qui aime Béziers ici ? Ah, moi, j'adore Béziers.
0: Ça passe toujours bien.
1: Ça passe toujours bien.
0: Non, en fait, dans les dates que j'ai fait au mars, deuxième quinzaine de mars, c'est surtout étonnant pour moi, c'était aux Pays-Bas. Et j'ai quitté les Pays-Bas quand j'avais 21 ans, donc ça fait 61 ans. Ne comptez pas, c'est pas la peine.
1: Quand
0: on me dit, vous faites pas votre âge, je dis, vous m'avez pas vu nu, et je vous le déconseille vivement. Je peux pas être plus honnête. Mais, et donc, il y a 2 ans, une équipe de la télé néerlandaise est venue faire une émission qui s'appelle Les Chansons. Ils m'ont demandé de participer et ça a lancé mon truc.
1: Alors...
0: Et donc, suite à ça, j'ai 5 concerts en mois de mars aux Pays-Bas.
1: Mais alors, quand vous jouez aux Pays-Bas, est-ce que vous chantez des chansons en néerlandais, en anglais, ou est-ce que vous chantez votre répertoire français ?
0: Absolument pareil. Ouais. Et je pense que les gens qui aiment, ils savent que je suis connu en France. Et ça a été, un jour, d'ailleurs, dans un talk show, comme on dit en vieux François,
1: Elle
0: m'a dit comment vous pouvez vivre dans ce pays, la France, avec ces gens nombrilistes, prétentieux et arrogants. Et j'ai répondu, je passe inaperçu. Donc, c'était très honnête.
1: Dave, comme un poisson dans l'eau chez nous depuis les années 60.
0: Moi, quand je suis arrivé en France, en 65, donc j'avais 21 ans, j'ai fait surtout la Manche. J'ai fait la Manche de 65 jusqu'au premier tube, qui était non pas Vanina, mais Sugar Baby Love en français et en anglais, en 74.
1: Ouais.
0: Mais j'ai fait énormément la Manche devant les terrasses, dans les cafés chantants, etc. J'adorais faire ça, c'est net d'impôts déjà. Une bonne raison.
1: Et alors, ça se passait comment ? Comment réagissaient les gens ? Et vous, comment vous viviez ? Parce que si vous faisiez la Manche, j'imagine que c'était compliqué pour vous. C'était des années difficiles ?
0: Non, c'était génial. Une de mes premières fois à Paris que j'ai fait la Manche, c'était un café qui s'appelle la Romerie sur le boulevard Saint-Germain. Et
1: qui est toujours ouvert ?
0: Oui,
1: ça existe toujours, la Romerie. Ouais.
0: Et je venais de fêter une victoire, et il y en a un qui me versait un petit verre de rhum sur la tête, et ça ne m'a pas plu du tout. Et les autres étaient tellement gênés que j'ai rarement ramassé autant de blé que ce soir-là. Donc après, j'ai toujours d'accord pour les petits verres de rhum, si vous voulez payer après.
1: Le premier tube de Dave chez nous, c'est trop beau,
0: ouais.
1: Sugar Baby Love.
0: Oh là là, je ne chante même plus sur scène,
1: c'est vrai. C'est vrai, pourquoi ?
0: Je ne sais pas, parce que c'était vraiment... C'était un tube international.

0: Non, par un groupe qui s'appelle Roubettes.
1: Ouais.
0: Et moi, j'ai eu la chance de marcher en France. On a même failli se battre avec les Roubettes. C'est une station concurrente. Ils sont venus de main tendue pour me serrer les mains. Mais en fait, c'était juste pour me faire une blague. Mais après, c'est de note aiguë, là, c'est très, très haut. Donc, je ne sais pas où je pourrais passer, mais je ne le fais pas.

0: a pu écrire un aussi joli texte, Dave?
1: Mon compagnon, Patrick Loiseau, qui porte bien son nom. Ah oui, toutes mes chansons sont de lui, sauf des thunes, un truc comme ça.
0: Ouais. Et là, c'est la première qu'il a écrite pour vous.
1: Oui, parce qu'il y avait un auteur très connu, et qui est toujours connu dans le métier, qui s'appelle Yves Desca, avec ses copains, qui habitent à Lausanne, la plupart du temps, etc., qui se viennent quand même par la poste, je pense.
0: Ah oui, quand on est en Suisse, on nous retrouve.
1: Oui, et il avait fait un texte pas génial, et j'ai dit à Patrick, essaye. Puis le matin, en studio... Ça marchait, ça t'est accepté. Et sa meilleure amie s'appelle Vanina, donc il a bien fait.
0: C'est incroyable. Mais alors, vous étiez déjà amoureux quand il a écrit la chanson pour vous, ou bien c'est ce tube-là qui scelle votre amour?
1: Vous me traitez un peu d'une grosse pute, en quelque sorte.
0: Pas du tout, j'oserais pas, parce que vraiment, vous êtes si svelte.
1: Oh, mais je sais pas. Ah, donc pute vie, mais pas grosse. Merci.
0: Non, mais ça m'intéresse de savoir. C'est parce qu'il y a une raison pour laquelle on tombe amoureux de quelqu'un, et le talent, ça peut être une raison.
1: Moi, ça commence toujours par le physique. Moi, j'ai chanté à cette époque-là dans
0: ça, c'est un peu pute, hein, par contre.
1: La vérité sur la bouche des enfants, vous êtes jeune. Mais j'ai chanté dans une boîte à rue Saint-Jacques, à Paris, pour ceux qui connaissent Paris, c'est la 5e arrondissement, je crois. Et j'ai chanté là le vendredi, samedi soir, dimanche matinée. Et un vendredi soir, il y avait dans un coin un garçon, mais c'était mort à Venise, quoi. Sauf que moi, c'était drôle de dire Bogard. Et je trouvais tellement beau, en plus, très, très féminin, pas féminé, hein, c'est une nuance. Hein. Et en plus, il avait une voix grave, parce que s'il avait été féminin et en plus avec une voix de folle, ça ne m'aura pas plu.
0: Mais là, donc, il était là, un peu mystérieux, sa voix grave.
1: Et donc, je dis à la sortie de cet endroit, et les garçons, ils me disent, on ne sait jamais. Ça ne veut pas dire non. Donc voilà.
2: Ça veut même dire...
1: Et c'était le 7 février 1971. Donc, ça fait quand même un bail.
0: Et Vanina, et...
1: C'était sa meilleure amie.
0: C'était 3 ans après, 4 ans après.
1: Ouais. Donc...
0: Et il était auteur.
1: Mais il n'était pas du tout auteur, il était vendeur chez Saint-Laurent, c'est dans le droit de le citer. Ouais.
0: Oh, ben, s'ils veulent nous envoyer un sac.
1: Non, il n'a plus, hein, il y a longtemps. Hein. Là, il est vendeur chez la SACEM.
0: mais d'accord. Donc, il était vendeur, et parce que vous êtes tombé amoureux, il s'intéressait à la musique, et il a commencé à écrire.
1: Et l'amour de sa vie, d'ailleurs, ça fait qu'il était en train d'écrire sur elle, c'était François Verdi.
0: Françoise.
1: Qui l'a connue comme fan à 16 ans et il a fini par écrire pour elle. C'est ce que je dis. On reçoit déjà de merveilleuses histoires, quoi.
0: Magnifique.
1: Ouais,
0: magnifique. Vous étiez copain avec Françoise Hardy, vous?
1: C'était son ami. Ouais, absolument. Mais évidemment, elle me souvient, il m'a lu il n'y a pas longtemps parce qu'il est vraiment en plein dans les souvenirs avec Françoise. Évidemment, ça s'appelle être en deuil.
0: Ben, c'est tellement triste. Ouais. Il y a beaucoup de gens à qui elle manque. Hein.
1: Ouais. Et elle nous a envoyé, elle vit envahie. Je vous embrasse sur la truffe. Je trouve ça mignon parce qu'elle adore les animaux, quoi.
0: Ouais.
1: Oh, c'est mignon.
0: Alors, c'est qui vos copains à vous du métier, si vous laissiez Françoise amoureux?
1: J'ai deux amis c'est connus, j'ai aussi des amis non connus, c'est Daniel Auteuil, l'acteur, et Marc-Olivier Fogel, l'animateur chez une station Corance.
0: Oui, et journaliste.
1: Oui, journaliste. Ouais.
0: Ok, bon, ça va, ça fait un gang assez sympathique.
1: Oh oui, en plus, pareil.
0: Dites, j'ai trouvé une info sur Sugar Baby Love. La chanson qu'on a écoutée là juste avant, elle a été recalée à l'Eurovision. En fait, à l'époque, pas votre version, la non. version des Roubettes, ouais. voulait partir à l'Eurovision avec. Ouais, les Anglais. Et les Anglais ont dit non, c'est pas assez bien, ça part pas à l'Eurovision.
1: Ah, dis donc. Ah,
0: c'est incroyable quand même, parce que vous, après, vous avez une histoire un peu avec l'Eurovision aussi.
1: Oui, j'ai présenté 2 années justement avec Marco. C'est comme ça que je l'ai connu.
0: Ouais.
1: On nous a viré quand même au bout de 2 ans parce qu'on a dit tellement de conneries.
0: Alors, vous avez dit beaucoup de conneries, mais qu'est-ce que c'était drôle de vous entendre.
1: Oui, Ouais.
0: Ça, vous avez envie d'en refaire de la télé, pas forcément l'Eurovision d'ailleurs.
1: J'ai adoré, pendant 4 ans je crois que je fais une émission sur France 3 et qui s'appelle Du côté de chez Dave.
0: Ouais.
1: Et j'ai adoré faire ça, vraiment, parce que il y a évidemment des animateurs qui sont bien merveilleux que moi, je suis un chanteur qui fait des animateurs, mais j'ai une chose que les animateurs n'ont pas, je sais de quoi je parle. Les joies, les peines d'un chanteur, évidemment, au bout de... J'ai fait mon premier disque quand j'avais 19 ans. Mon premier succès à l'âge de 30 ans, c'est bien plus tard. C'est d'ailleurs Michel Drucker qui un jour m'a dit, les gens pensent qu'à l'époque de Vanina, tu avais 20 ans. Mais j'avais 30 ans. J'étais déjà un vieux.
0: Vous pensez que si vous aviez eu cet énorme succès de Vanina plus tôt, genre à 20 ans, vous auriez pété les plombs?
1: Oh, mais c'est marrant parce qu'on est dans le lieu où la dernière fois, que j'ai pas duré longtemps, je suis arrivé à la maison de la radio à Paris. Et il y avait une barrière, et derrière, il y avait des voitures dégarées. Et donc, je sonne, et le mec a pas levé la barrière, et je suis sorti, et j'ai dit cette horrible phrase à ce monsieur. Mais enfin, vous voyez pas qui je suis. Et là, je me suis dit, ouh, tu tournes mal, tu vas faire une grosse tête.
0: C'est le seul moment où vous avez
1: oui, parce que je m'en suis rendu compte. Ouais, je m'en suis rendu compte. Mais le problème, c'est une forme de qualité d'être lucide, mais comme toute la qualité, j'ai décidé que la qualité, à un certain dosage, devient aussi le défaut. Même la lucidité. Il vaut mieux parfois ne pas l'être.
0: C'est vrai,
1: c'est
0: ça.
1: C'est profond. Hein.
0: Mais vous êtes sage. Vous devriez écrire un bouquin de développement personnel.
1: Non, là, si un jour je ferais, ça m'étonnerait, mais si j'ai raté un jour de chanter, je vais ouvrir un bureau de conseil matrimonial.
0: Ben oui, c'est vrai, ça fait combien d'années avec Patrick ?
1: 55 ans.
0: 55 ans d'amour, ouais. Sans aucun nuage, ou au contraire, avec des nuages que vous avez chassés ?
1: Oui, enfin, je sais pas, c'est le destin, ou Dieu, s'il existe, mais non, évidemment qu'il y a des moments difficiles, mais moi, quand on me demande conseil, je déteste donner des conseils, mais je dis quand même un mot, un peu comme pour un chanteur, qui veut durer. Surprendre. Il faut surprendre. Et quand on vit avec sa femme ou son mari, etc., il faut la surprendre. Pas toujours, obligatoirement, mais de temps en temps, quoi. Ça peut être juste, allez, tiens, on va dîner à Deauville, ou ça peut être, je te paye un voyage à Naples, ce que vous voulez, mais il faut la surprendre, il ou elle, je crois.
0: Ça, c'est un drôle de bon conseil. Et c'est pas obligé de coûter cher. On peut faire une petite promenade, oui. Rien que ça, changer, en fait, casser la routine.
1: Aller manger une glace au Monoprix, hein. Ça peut surprendre.
0: Ah, ça, c'est très surprenant, effectivement. On s'assoit au milieu du Monop et on mange notre petite glace. Eh ben, ça, c'est surprenant, les amis. Mais en vrai, c'est tellement rare, 55 ans d'amour. Vous, même parmi vos amis, dans votre famille et tout, vous devez être un des seuls à avoir une relation aussi longue. Donc, il n'y a pas que la surprise, il y a autre chose. Vous gardez la potion magique pour vous, ou vous nous le dites ?
1: Non, je pense que c'est presque un peu, comment dirais-je, je manque de pudeur de raconter ça, mais quand ma mère m'a dit qu'elle avait un cancer, et que je l'ai pris dans ses bras, ce qui on se prend pas dans les bras avec les parents au pays, bah c'est assez froid, quoi. Et en le prenant dans les bras, malgré cette horrible nouvelle, j'ai dit, je suis aussi bien dans ses bras que dans le bras de mon bien-aimé. Donc ça, j'appelle ça moléculaire. Donc si on trouve quelqu'un avec lequel on fait une entité que j'appelle moléculaire, c'est que vous avez des atomes crochus, comme on dit en français, gardez-la, faites tout pour que ça dure. Voilà mon seul conseil aujourd'hui. Après, il faut payer.
0: Alors, franchement, moi, je crois que j'ai eu ma dose de bons conseils, et c'est très chouette ce que vous m'avez dit, Dave. Peut-être vous glisserez un petit billet, j'ai deux, trois autres questions à vous poser.
1: J'ai une fente. Y a pas... Pardon.
0: Et oui, c'est la seule émission où on glisse des billets dans la fente de Dave. Vous écoutez ici.
1: Une carte Visa, ça va aussi.
0: Jamais sans contact, par contre.
1: Ça dépend de la personne.

0: Non, trop dur. C'est trop difficile, Dave.
1: Non, pour une femme, ça va. C'est pas pour un homme. Non, c'est pas pareil. Vous êtes pas fait pareil.
0: Pour une dinde, en revanche, c'est très difficile, comme vous venez de l'entendre. Très compliqué, ce vanina. Il y a des gens qui
1: mais
0: font
1: non,
0: des
1: ma
0: reprises.
1: Poule. Mais non, ma poule.
0: Il y a des gens qui font des reprises ratées, qui vous, ah oui. qui vous les envoient.
1: Ah oui.
0: Qu'est-ce que
1: il y a des chanteurs qui font des reprises ratées.
0: Et qui non, veulent les chanter non. devant vous. Et vous, vous devez sourire poliment
1: ah bah oui.
0: pendant qu'ils sont en train de ruiner votre et chanson. Oui. Mais oui, mais c'est ça aussi, d'avoir une chanson aussi compliquée à chanter. L'avantage, c'est que ça, au concert, si vous avez envie de faire une petite pause pour respirer deux secondes, le public chante pour vous.
1: Absolument. C'est très, très agréable. Oui. Tant qu'ils sont encore en vie. Je l'ai dit il n'y a pas longtemps, et je ne le dirai plus jamais. Parce qu'il y a une chanson qui s'appelle « Mon cœur malade », dans laquelle je cours dans la salle, je fais des conneries, je me saute sur les chaises, tout ça. Et en montant sur scène, j'ai dit cette phrase que je ne dirai plus jamais. Vous et moi, on a quelque chose en commun. On ne peut plus mourir jeune. Ça ne leur a pas plu du tout.
0: Ah, mais il sait mettre l'ambiance. Oui, effectivement.
1: Oui, tu sors pas le soir pour entendre que tu ne vas pas mourir jeune. Quoi.
0: Bah, en même temps, c'est vrai.
1: Ben oui.
0: C'est vrai, c'est trop tard pour le club des 27.
1: Vous avez dit qu'ils ne sont pas toujours bonnes. Hein,
0: restez dans le coin, Dave va me donner un cours de néerlandais.
1: Entre
0: ça
1: autres.
0: Va être bien. Dans le cul.
1: Oh là là, elle l'a fait.
0: Alors, Dave, qui ne va pas m'apprendre à parler néerlandais, parce que pour tout un tas de raisons.
1: Juste merci.
0: Juste merci. Non mais c'est vrai, on dit dans le cul.
1: Oui, cool. Tout à fait. Oui.
0: C'est fou quand même ce pays.
1: Oui, c'est très libéral.
0: C'est très libre. Non mais c'est dingue. Mais alors vous, quand vous êtes arrivé en France, vous parliez quand même un petit peu français ou bien vous avez tout appris parce que c'est deux langues extrêmement différentes.
1: Oui,
0: hein.
1: c'est pas une langue germanique, une langue latine. Mais moi j'ai fait 6 ans de 20 heures de latin à Négret par semaine. Ça crée des gens très pedants.
0: Oui, c'est vrai.
1: Très prétentieux.
0: Oh, ouais, et tout blanc. Avec des énormes têtes aussi, parce qu'il faut bosser, hein, mais on ne voit pas beaucoup jouer au ballon dehors.
1: Moi, je ne bossais pas beaucoup, mais j'ai très vite appris de bien être, d'écouter à fond quand j'y étais, pour ne pas perdre mon temps. Mais je ne faisais pas beaucoup de devoirs, j'avoue. Mais j'ai quand même eu mon bac.
0: Eh ben voilà, les enfants, vous voyez, ça c'est un bel exemple à suivre. Ouais. Dave, quand même, il a eu son bac, il a fait latin-grec, et puis après, il a passé toute sa vie à chanter.
1: En chantant dans la rue.
0: Pas que dans la rue, heureusement. De toute façon, la scène, on est d'accord, c'est l'endroit que vous préférez, c'est le moment que vous préférez,
1: ouais.
0: Ou alors ça se bat un peu avec le studio.
1: En studio, on n'est pas vraiment maître du jeu, quoi. Donc c'est un peu un laboratoire. Donc c'est pas moi qui décide ce qui est bien, ce qui est pas bien. C'est le parolier parce que c'est mon ami depuis longtemps, il me dit la vérité. Par exemple, quand je fais une télé, tout le monde dit que c'était génial, je rentre à la maison, il me dit, tu as encore fait le mariole, tu fais chier. Donc il dit ce qu'il pense, donc ça c'est très bien. Mais non, évidemment... Je viens d'enregistrer 4 nouvelles chansons du garçon qui a écrit du côté de chez Swann, entre autres, et Laurent Le Vent, qui s'appelle Michel Sivi. Et c'est vraiment excitant aussi. Mais rien vaut d'essayer de conquérir un public.
0: Oui.
1: Moi, je voulais devenir pasteur parce que mon père et moi, on était seuls, vaguement croyants, protestants. Ma soeur, mes deux frères, ni ma mère étaient croyants. Et le pasteur était une femme brune, très protestante, donc très jolie, et je voulais tout simplement être à sa place parce que c'était elle qui parlait et c'est nous qui écoutions. Donc c'était une démarche totalement narcissique.
0: Oui, c'est ça, c'est
1: égocentrique.
0: Être au centre de la scène.
1: Donc, bon, évidemment, j'ai quand même fond croyant, mais c'était surtout ça qui m'a plu. J'avais 14 ans. Donc
0: et alors, pourquoi vous n'êtes pas devenu pasteur?
1: Ben, la vie n'a pas voulu. Puis l'autre pasteur m'a dit, quand il a su que j'étais, on va dire, joliment, légèrement bisexuel, il dit, c'est peut-être pas une bonne idée. Il connaissait pas encore l'abbé Pierre.
0: Quelle horreur! Évidemment, on ne compare pas les méfaits de l'abbé Pierre, qui fait des choses atroces. D'ailleurs, on vous...
1: Mais pas que.
0: Oui, il a fait des choses aussi. Bah, oui. D'ailleurs, la fondation abbé Pierre, sachez-le, a changé le nom. Elle s'appelle maintenant très sobrement Fondation pour le logement. Et elle a changé de nom, mais pas de mission, c'est-à-dire mettre un toit au-dessus de la tête de celles et ceux qui en ont besoin.
1: Absolument.
0: Et n'hésitez pas à leur filer un coup de main. Ça, c'est très important. Dave, on fait les marioles, là, depuis tout à l'heure. Mais en vrai, quand vous montez sur scène, quand vous voyez ces gens qui sont toujours là, certains ont commencé à vous suivre au tout début des années 70.
1: Ouais.
0: Quel rapport vous avez avec ce premier rang qui, je pense, parfois, est le même qui oui, a 50 ans.
1: Ça arrive souvent, oui. Ben, il y en a même une qui est quasiment presque devenue vraiment un ami, quoi. À force, elle me dit la vérité. À travers son affection qu'elle me porte, elle travaille carrément pour TF1, elle est dans le métier, quelque part. Et ça, c'est plutôt mignon. Je sais pas si elle me dit toujours la vérité, parce qu'elle est pas totalement objective. Il est très difficile quand t'aimes quelqu'un d'être objectif.
0: C'est
1: n'est-ce
0: vrai.
1: Pas
0: bah oui, enfin, vous venez de nous raconter le contraire. Vous nous dites que Patrick, votre compagnon depuis 55 ans, lui, quand il trouve que vous n'avez pas été très bon, il vous le dit.
1: Oui, il est misanthrope.
0: En fait, il se défoule sur vous. C'est horrible.
1: Je ne lui dis pas écouter l'émission.
0: Non. Mais est-ce que c'est important quand même d'avoir quelqu'un dans sa vie, quelqu'un comme ça quand on est artiste, quelqu'un qui vous dit la vérité, quelqu'un qui vous dit, eh ben, t'as pris 4 kilos, ça se voit à l'antenne, tu devrais faire attention.
1: J'aime pas beaucoup cet exemple.
0: Non, en plus, c'est pas vrai, vous êtes gaulé comme un prince, donc ça n'a rien à voir. J'ai fait justement, je ne prenais aucun risque en parlant de la silhouette. Non, mais quelqu'un qui vous dit la vérité.
1: Oui, mais de vrais amis vous disent la vérité aussi, sinon c'est pas... Mais de vrais amis, on en a 2, 3 maximum, il y en a plein de gens qu'on aime bien. Ouais. Mais un vrai ami, c'est autre chose, c'est plus qu'un frère, c'est rare, quoi. Et là, j'espère... On ne peut pas jurer, mais je pense qu'on me dit, on me dit à un moment, arrête, ça ne marche plus, quoi. Il y a certains chanteurs que je ne vais pas citer parce qu'ils ont choisi, je les ai au téléphone, qui ont arrêté parce que leur voix n'est plus là. Ça doit être monstrueux.
0: Perdre sa voix, ouais.
1: Ouais, ça va être monstrueux. Ouais, ça, je ne m'imagine même pas. Mais ça peut arriver, quoi. C'est dans l'ADN, c'est qu'on perd les cheveux, il y en a qui le perdent, il y en a qui ne le perdent pas, ils sont pour rien, plus les hommes que les femmes. Mais moi, je regarde bien partout, je vois bien qu'il y a des femmes qui luttent aussi contre ces problèmes-là. C'est une question d'ADN, donc on n'y peut rien.
0: Et tant que vous aurez de la voix, vous montrez sur scène, il faut qu'on vous dise d'arrêter pour arrêter. Vous n'avez aucune lassitude.
1: Non. Non, mon exemple, c'est on va dire Hugo Frey, parce que 96 ans, j'étais à son mariage l'année dernière, sa femme l'aime vraiment, c'est pas du bidon, Aznavour qui voulait faire le palais de congrès, sans temps, il est juste pas arrivé, c'est des exemples extraordinaires, évidemment on compare pas Aznavour et Hugo Frey, c'est des choses différentes, mais c'est deux chanteurs.
0: Oui.
1: Et c'est mes idoles, quoi, je veux dire, idole c'est pas le mot, mais c'est mes exemples. Voilà, c'est mieux que moi. Ouais.
0: Et est-ce que vous aimez vous adapter aux nouveautés de votre métier, Dave? Je pense notamment aux réseaux sociaux, parce qu'il y a 50 ans, on pouvait vous écrire au bon soin de la maison de disques. Ouais. Aujourd'hui, c'est très différent. Vous avez un compte Instagram, vous postez, vous prenez des photos, faites des stories.
1: Pas vraiment. Je suis beaucoup sur le net quand même, évidemment. Mais disons que moi, quand mon père était prof d'anglais, d'ailleurs, ça vous concerne. Je sais tout, je fous. Yes. Je dis pas tout.
0: Mais non, l'anglais, c'est beaucoup moins embarrassant. Dire merci en anglais, c'est beaucoup moins embêtant que...
1: Thank you so much. Don't worry.
0: Voilà.
1: Mais mon père avait un encyclopédie. Honnêtement, il faisait genre quasiment 2 mètres de large. Et déjà, très jeune, j'étais intéressé par la philologie. Donc, j'allais souvent voir l'origine, l'étymologie des mots. Et ça, avec le latin et le grec, on a bien servi très souvent.
0: Ouais.
1: J'ai des exemples absolument pas possibles à la radio, mais je vous fais hors antenne.
0: Allez, vous pouvez nous en faire une. Vous savez, c'est le service public, on est très libre.
1: Non, j'en connais qu'une, ça ne passera pas.
0: À partir du moment où on apprend quelque chose, on n'a pas perdu notre temps.
1: Je veux dire, en latin, je ne donnerai pas le mot.
0: Okay.
1: Je me l'interdis, sinon je vais me faire frapper à la maison. Ça vient de Gaudio Mihi. Je me fais plaisir. Elle cherche.
0: Elle ne l'a pas. Mon Dieu, j'en ai perdu ma concentration. De quoi parlions-nous, Dave?
1: De Gaudio Mihi.
0: Non, certainement pas. Non, vous mentez. Mais non, on parlait de votre tournée. Ça nous fait plaisir de vous retrouver sur scène, Dave. Et ces 4 chansons là que vous venez d'enregistrer, quand est-ce qu'on va pouvoir les écouter?
1: On verra ça. Okay. Je vous tiens au courant.
0: Ok, ça marche. Merci, Dave.
1: Je vous donne la réplication de l'étymologie.
0: Je me coucherai moins bête ce soir et peut-être un peu moins innocente.
1: Je sais pas si oui. Je n'ai rien là-dessus.
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3: Bonjour à toutes et à tous. J'espère que vous allez bien et que vous avez moins chaud qu'hier. Les températures redescendent et cela fait du bien. Et ce qui va faire du bien aussi, ce sont les meilleurs moments au taquet avec Valérie Damido et Eric Bastien, moment que nous avons sélectionné pour vous aujourd'hui. Il sera question de réveil en plein milieu de la nuit, de la couleur verte au théâtre, d'un saut d'un toit avec un parapluie ou de bons mots avec un terminal de paiement et plein d'autres choses sur votre radio ici.
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3: J'en profite également pour vous dire qu'à partir de 13h sur votre radio ici, nous sommes en édition spéciale Solidarité Incendie pour vous accompagner, vous soutenir et vous informer dans ces moments difficiles. Nous pensons à tous les sinistrés et les services de secours qui se battent depuis de nombreux jours sur les fronts des incendies. Musique, à présent avec France Gall, tout pour la musique sur votre radio ici.

0: la musique France Gall sur votre radio ici. Et là, c'est tout pour la rigolade avec Valérie Damido et Eric Bastien. Ils sont avec Béatrice Dissinor qui a voulu voter pour un candidat de The Voice, mais cela n'aura servi à rien. Vous allez comprendre pourquoi. Et Gwenaëlle d'ici Occitanie qui faisait des blind tests au travail pour satisfaire ses clients.
1: Alors Béatrice, il y a une semaine, son téléphone a vibré deux fois.
2: Oh non.
1: C'est la nuit. Elle se dit, mon Dieu, c'est mon réveil. Alors elle se lève, elle s'habille. Et au moment de boire ton thé, qu'est-ce qui se passe?
2: En fait, je me suis rendu compte qu'il était 2h30 du matin et que c'était une cliente qui m'a envoyé deux textos à 2 minutes d'écart comme mon réveil.
1: Donc, et voilà. Et donc du coup...
2: Ta boulette.
1: Et alors, qu'est-ce que t'as fait? Parce que tu t'es levée, tu t'es habillée, t'as pris un thé.
3: Elle a insulté la cliente.
2: Je me suis habillée. Et là, quand j'ai regardé l'heure à mon tour, j'ai dit 2h30 du mat. Je me suis dit, qu'est-ce qui s'est passé? Je suis quand même pas folle.
3: Et en fait,
2: quand j'ai pris mon téléphone, je me suis aperçue que c'était les deux messages que
1: j'avais. Ouais, mais enfin, elle est folle de t'envoyer des messages à cette heure-là.
3: 2h30 du mat.
2: Ouais, écoute.
1: Mais appelle-la, tu la réveilles une nuit comme ça, en pleine nuit, tu la réveilles. C'est moi!
3: Tu vas lui couper les cheveux en pleine nuit. Voilà, ça va
1: prendre. Ça suffit.
2: Non, ça se fait pas.
1: Je sais. Alors, quand même, notre amie a un petit peu la tête en l'air. Elle est avec sa famille et elle suit The Voice, l'émission de TF1 sur les chanteurs.
3: Bonjour, c'est The Voice, Nikos.
1: Voilà, c'est Nikos. Voilà. Et elle suit l'émission. Et puis elle fait, elle chante bien celle-ci. Tiens, je vais la soutenir, je vais envoyer un SMS. Et là... toute la famille s'est foutue de toi, pourquoi?
3: Parce qu'il n'était pas 2h30 du matin.
2: Parce qu'ils m'ont tous regardé en disant, t'es sérieuse, tu fais quoi là? Je dis, je vote pour qu'elle reste. Ils me disent, mais maman, l'émission, elle est enregistrée, c'était hier.
1: C'est un replay, et on ne peut pas voter en replay, c'est mort.
3: Ah mince.
1: C'est bien, depuis tu essaies de la regarder.
2: Ils ont rigolé de moi pendant au moins un an avec ça, hein. Même de temps en temps, ils le ressortent à table. Hein.
1: Moi, je serais capable moi aussi de ressortir, je te le dis tout de suite. C'est-à-dire que là quand même, tu votes en replay, c'est magnifique.
3: C'est l'attention qui compte, comme on dit.
1: Alors,
2: tu cherches à vous joindre, Valérie.
1: Voilà, merci. Alors écoute mon petit chat, là c'est le moment de marquer 5 points. Et de l'emporter.
2: Ouais.
1: Écoute bien. Tu regardes des séries à la télé? Tu aimes les séries?
2: Oui. Très bien. Ça dépend, mais oui.
1: Écoute bien cette question. Quelle est la série? Comment on s'appelle la série française qui raconte le quotidien d'agents artistiques parisiens? Quelle série française raconte le quotidien d'agents de comédiens artistiques parisiens? Top chrono. 10 secondes.
2: 10%. J'ai trouvé ça génial comme série.
1: Et c'est une bonne réponse.
3: Bravo.
1: Oui. Et en ce moment, il y a le film de 10% qui se tourne pour Netflix, qui sera diffusé bientôt sur Netflix. Et ils ont fait un film, un long métrage sur toute cette agence qu'on a beaucoup aimé. Bravo, 5 points, tu as 11.
3: Gwenaëlle, on ne te demande pas d'être à 10%, mais à 100% dans la question qui arrive, s'il te plaît. Tu es à 6, tu peux encore égaliser dans un instant avec la question qui vaut 5 points. Tu es toujours à Castelmauroux, là, depuis midi, dans le 31?
4: Oui.
3: Ok.
4: Je ne bouge pas.
3: Non, tu ne bouges pas. On a un point commun, et je la porte aussi aujourd'hui. Tu as une médaille qui appartenait à qui?
4: Ouais, à ma grand-mère.
3: Et c'est ton porte-bonheur?
4: Alors, c'est mon porte-bonheur, ouais, puis j'y crois un peu plus là, depuis mon accident parce que je l'avais sur moi.
3: Ouais.
4: Et puis il y a mes, il y a les marques dedans. Mes marques dedans dans cette médaille-là, parce que j'étais petit, ma grand-mère, c'était...
3: Elle mordait dans la médaille.
4: On mordillait dedans, on faisait nos dents dessus.
3: Ok, un peu superstitieux, un peu des croyances, ça t'aide, ça te donne de la force.
4: Bretagne, terre de légende,
3: bien sûr. Brocéliande, Paimpol, tout ça, Nolwenn Leroy, les crêpes, voilà, les bons clichés.
1: Parce que c'est vrai que les crêpes, c'est une légende.
3: Ah non, c'est pas une légende, c'est une bonne réalité. Moi, j'adore les galettes plutôt, non? Les galettes bretonnes.
4: Ah, les galettes.
3: Sarrasin,
1: ouais. Sarrasin.
3: Et avec la saucisse, là, comment ça s'appelle? La galette saucisse.
1: Sarrasin.
3: Qu'est-ce que j'ai dit?
1: Sarrasin. Ça ne veut rien dire, mon cher. C'est Sarrasin.
3: Comme tout ce que je dis. Avant que Shazam existe, puisque je rappelle que tu travailles à la Fnac, raconte-moi les clients de la Fnac, ils faisaient comment pour demander un disque, en fait?
4: Ah bah à l'époque vous étiez disquaire et qu'il en venait, puis bah des fois il cherchait des disques, des types, donc il disait oui bah vous savez je cherche ça, ça, et puis bah au bout d'un moment on était arrivé au point de non-retour, donc bah c'était bah vous avez plus qu'à nous le chanter pour qu'on trouve, donc on faisait des blind tests pour trouver et faire plaisir aux clients. Voilà.
3: Alors ce qui est amusant c'est que je crois qu'il y a la publicité de la Fnac a repris ce concept que tu as vécu,
4: ouais.
3: Toi.
4: C'est ouais, ouais, bah, c'est ça, c'est du vécu, hein. C'est pas que pour la
3: bon, pub, te
4: c'est
3: crois.
4: Vraiment du vécu.

0: Vous écoutez ici Céline Dion, dansons, dansons avec les anecdotes maintenant. Celle de Marie-Laure d'Isidro Mardèche qui raconte la rencontre avec son mari et surtout ce qu'elle a fait pour qu'il s'intéresse à elle, ce qui a bien fait rire Valérie Damido et Éric Bastien. Et puis il y a celle de Bruno d'ici Pays de Savoie qui partage son expérience de tournage sur un film.
1: Alors Marie-Laure, tu en parles de cette rencontre avec Jacques. Ah là là, c'est magnifique, ça nous a fait penser à une magnifique chanson. Le Jacques de sa vie. Et oui, parce que quand elle a rencontré Jacques, elle avait 16 ans, il en avait 21. Il travaillait dans un vidéoclub et dès que tu l'as vu, coup de foudre.
2: Pas tout à fait.
1: Oh là là là là, mais alors lui, bon, il s'est dit, oh là, j'ai 21 ans, elle m'ennuie la gamine là.
3: Je suis juste venu louer une vidéo, ça va quoi.
1: Ça va. Alors du coup, qu'est-ce que t'as fait pour le rendre jaloux? Parce que toi, t'étais amoureuse.
2: Je suis obligée de le dire, bah écoutez, ce que j'ai fait, quelque chose de pas très gentil, de pas très bien. Je suis sortie avec son meilleur ami.
3: Oh, c'est de honte.
1: Eh ben non, parce que ça, elle a bien
3: c'est
1: fait.
3: De honte.
1: Mais elle a bien fait, parce que du coup, elle est sortie avec le meilleur ami. Et le Jacques,
3: il
1: s'est
3: était
1: dit.
3: Il jaloux, évidemment.
1: Ah bah, il était jaloux.
2: Et voilà.
3: Mais oui, mais ils sont fâchés du coup, les deux, c'est pas sympa.
1: Oh, ils sont pas fâchés. On s'en fout.
2: Oui.
3: Bon, quand on a 16 ans,
1: elle a bien fait de le faire parce que ça fait 35 ans qu'ils sont ensemble et 30 ans qu'ils sont mariés.
3: Ah oui, quand même.
1: Voilà.
3: Ça fait 30 ans qu'ils dépriment l'autre.
1: Et du coup, c'est les noces de quoi, 30 ans?
2: Je sais pas.
1: Eh ben, moi, je te le dis, les noces de perles.
2: Ah, bien.
1: Jacques, si tu m'écoutes, va vite tout de suite au manège à bijoux acheter des perles.
3: Et croise pas Alex.
1: Et croise pas Alex. Enfin bref, écoutez, nous allons tout de suite poser la deuxième question à Marie-Laure pour qu'elle marque son deuxième point. Écoute-moi bien. Écoute bien, tu as 5 secondes pour réfléchir, écoute bien. Molière est mort sur scène pendant une représentation. Est-ce que c'est vrai ou faux? Attention, top chrono, 5 secondes.
2: C'est vrai.
1: Je t'ai dit 14 fois, fais bien attention, c'est que tout le monde croit. Mais si tu iras voir le magnifique film d'Ariane Nouchkine qui s'appelle Molière, il n'est pas mort sur scène, il a fait un grave malaise en jouant le malade imaginaire le 17 février 1673, mais il est mort bien plus tard chez lui. Et, mais la légende veut qu'il soit mort sur scène, alors que pas du tout, il a juste fait un malaise. Voilà, pas de points, mais tu le sais maintenant.
3: Et c'est pas une légende, il portait du vert, et c'est aussi pour ça que les artistes n'aiment pas la couleur verte, notamment au théâtre.
1: Absolument pas. C'est pas pour ça, c'est parce qu'à l'époque, les rideaux de théâtre, enfin je ne sais plus quoi, c'était
3: absolument
1: fait avec de l'acide.
3: C'est parce que c'était de la couture.
1: Et non, c'était fait avec un truc hyper toxique et que c'était dangereux. Et voilà.
3: Pas
1: c'est
3: du
1: pas
3: tout.
1: Pour
3: alors c'est l'histoire d'un citron, c'est à cause d'un citron.
1: Tiens, allez, occupe-toi
3: Bruno.
1: Je ne
3: suis pas d'accord avec.
1: Je vais te retrouver le verre, le truc.
3: Je allez. Crois qu'il portait du verre. Bruno, on va vérifier, il y a battle. Bruno, t'as fait de la figuration dans le film Clara et les chic types, dis donc. Raconte un peu, c'était quoi, c'était quand?
4: Oui, c'était en 82 quand ils ont tourné le film là. Donc c'était un film qui était avec Daniel Auteuil, Isabelle Adjani, il y avait Thierry Lhermitte, il y avait Josiane Balasco, une partie de l'équipe du Splendide. Voilà, ça m'a donné l'occasion de les voir de près, hein, et puis de partager 2 jours de tournage avec eux.
3: Tu faisais l'étudiant très sympa qui discutait au bord de la rivière quand Adjani sortait en courant de l'église parce qu'elle ne voulait plus se marier. Si on veut te voir. Je parle de la scène. Et t'as même tourné une scène, tu l'as dit, où t'as croisé Thierry Lhermitte en scooter, mais ça a été coupé, je crois.
4: Ça a été coupé parce que je suis arrivé en face de lui, j'ai pas bien tenu ma droite et on traversait un pont sur la rivière du Thiou, qui est la rivière qui est juste près de lac. Et donc, j'ai failli le faire tomber de scooter. Donc voilà, coupé.
3: C'est pour ça que ça a été coupé. Allez Bruno, on découvrira tout à l'heure que tu as aussi participé à des émissions de télévision, mais pour l'heure, nous allons jouer pour te permettre de t'offrir justement un point en plus. Écoute. Ça, c'est aussi à la télévision, c'est l'Euro Million. À l'Euro Million, vous avez une chance sur 39 millions de remporter le gros lot. Est-ce que tu penses que c'est vrai ou faux? Une chance sur 39 millions, top chrono.
4: Ah oui, c'est vrai, oui.
3: Attends, là on parle de l'euro million, tu vois, en France on est déjà 70 millions. Non, l'euro million, ça comprend toute l'Europe, on a donc une chance de décrocher le lot 1 sur 139 millions. Sinon, ce serait quand même un peu plus accessible. 139 millions, qu'une chance sur 139 millions. Bon, autrement dit, ce n'est pas la peine de tenter.
1: Allez, un point pour Marie-Laure, hein. Pas de point pour Bruno. Et je confirme donc que le verre, c'est ce que je disais.
3: Ah oui.
1: C'était un produit pour teindre les habits de théâtre en verre. On utilisait un produit qui s'appelle le verre de gris. C'était utilisé à partir d'oxyde de cuivre. C'était très dangereux. Et si on mettait ce mélange pour avoir du verre, les gens mouraient empoisonnés. C'était corrosif pour les artistes. Ça pouvait causer des difficultés respiratoires, de la fièvre et des vertiges. Donc c'est pour ça que le verre est interdit au théâtre.
3: Vous faites bien de
1: rien à
3: ça.
1: Voir avec le fait que Molière portait du verre.

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2: Bienvenue si vous nous rejoignez, j'espère que vous allez bien. Jusqu'à 13h, ce sont les meilleurs moments d'Otaquet avec Valérie Damido et Eric Bastien. L'occasion de découvrir ou redécouvrir des candidats au top avec des anecdotes très sympathiques. La suite, c'est juste après Marc Lavoine, Parking des Anges sur votre radio ici.

0: Le parking des anges, Marc Lavoine dans la playlist de votre radio ici. Nous retrouvons maintenant Marie-Laure d'ici Dromardèche qui a une petite anecdote avec un TPE. Vous savez, c'est cet appareil pour payer par carte bancaire. Et Bruno d'ici Pays de Savoie qui a un peu de mal à marquer des points malgré le soutien de Valérie Damido et Éric Bastien sur votre radio ici.
1: Alors, ma petite Marie-Laure qui a 3 points, Bruno n'a pas de points. Oui. Un jour, dans ton métier, tu as eu un grand moment de solitude. Oh. Mmh. Oui. Et oui, parce qu'elle demande à un client de payer, et elle lui tend le TPE pour faire les cartes bleues, et elle lui dit, vous pouvez me la mettre.
2: Ah oui.
1: Et bon, le mec, évidemment, c'est un mec, hein, donc il répond, ah, mais il n'y a pas de problème, madame, ce serait avec plaisir, mais pas devant tout le monde. Voilà, et qu'est-ce qui s'est passé après?
3: Ce qui s'est passé après, ce monsieur est tellement content de sa blague, il repart en oubliant sa carte bleue dans mon TPE. Et donc, je l'interpelle en lui disant, mais monsieur, c'est pas tout de me la mettre, maintenant il faut la retirer.
2: Ah, c'est bon ça.
1: C'est magnifique, on adore ce genre d'anecdote, on adore. Alors, c'est, qu'est-ce que tu veux faire? Le mec a voulu faire une blague, il s'est retrouvé à son propre piège. Alors, ma petite chérie, c'est l'heure de la question à choix multiple qui peut te rapporter 3 points de plus. Alors, écoute bien la question. Il y a 25 ans, jour pour jour, le 15 janvier 2001, eh bien Wikipédia naissait. Alors, selon toi, quelle est la page la plus consultée sur Wikipédia? La page consacrée à Beyoncé? La page consacrée à la Seconde Guerre mondiale? La page d'accueil? Ou la page d'Éric Bastien consultée par Éric Bastien et toute sa famille?
2: Mais bien sûr.
1: Alors, c'est quoi la page la plus consultée? Beyoncé, la Seconde Guerre mondiale, la page d'accueil ou la page d'Éric Bastien? Top chrono, 10 secondes.
3: Seconde Guerre mondiale.
1: Et c'est... Eh bien, non! C'est la page d'accueil parce que plus de 24 milliards de pages sont vues chaque mois. Et la page d'accueil, elle porte vers des millions d'articles. Et donc, c'est la page d'accueil qui est la plus vue au monde. Bon, pas de points, mais t'es toujours en tête avec 3.
2: Bon, Bruno, tu n'as pas de points. Il est 12h35, non. Bruno. Est-ce qu'on peut faire une synthèse et une analyse de ce score depuis le début de l'émission?
4: Ouais, c'est vite fait, hein, mais je vais rattraper, là.
2: J'espère, je te le souhaite. Bruno qui habite Annecy, qui a 2 enfants. Bruno qui adore les voyages un petit peu comme tout le monde, et qui a déjà vu pas mal de beaux pays, hein, l'Angleterre, l'Espagne, l'Allemagne, l'Autriche. Mais t'as une envie particulière, là.
4: L'école.
2: Et oui, l'école. Tu as confié à notre ami Gwenaël Coupez que dès ce mois de janvier, t'organisais le voyage.
4: Oui, tout à fait, tout à fait.

0: suis en train de chercher un petit peu le séjour idéal.
1: Bah, je te le souhaite.
2: Ah, bah, y a des séjours super à faire en Écosse.
1: Bien sûr, c'est très beau. Oui, oui.
2: C'est
1: les
2: magnifique.
1: Terres écossaises sont super. Bah, je te souhaite, si tu y vas, tu vas, j'imagine, avec. Ah, bah non, tu es divorcé. Tu es avec qui, Bruno? Tu as une petite idée ou...
0: Avec ma compagne.
1: Ah, bah voilà, tu
2: es bon, compagne voilà. Dans ta
1: vie. Je t'ai pas demandé comment elle s'appelle d'ailleurs.
0: Myriam,
1: bah, je vous souhaite un bon voyage en Écosse. Tu feras attention où tu mets tes affaires, hein, parce qu'il paraît que t'es bordélique dans la vie.
0: Oui, bah un peu, oui.
1: Un peu, oui.
2: Ouais, mais bordélique, ça veut pas dire perdre ses affaires. Hein.
1: Non, mais ça veut dire j'en mets un petit peu partout, quoi. C'est voilà, tu
2: c'est
1: t'étales.
2: Pas faux. C'est
0: voilà.
2: Pas faux.
0: Voilà.
1: Alors, si tu étais un animal, parce qu'on aime bien savoir un petit peu, voilà, votre vie, vos envies, tu serais un cheval.
0: Oui, bah oui, c'est un animal noble, qui est très noble, voilà, un bel, et puis c'est tellement beau, le cheval. Voilà.
1: Bah, oui, je suis assez d'accord avec toi, on a un beau séjour d'équitation d'ailleurs pour la semaine prochaine.
2: Mais c'est pas cette semaine.
1: Ouais. Alors le cheval, oui c'est vrai qu'il est beau, qu'il galope magnifiquement. Et ton héros, un dernier mot sur ton héros, c'était un héros, et moi je ne connais pas, j'aimerais que tu me parles de ce personnage de BD que tu aimes.
0: Black le Rock?
1: Ouais, Black le Rock, c'est qui Black le Rock?
0: Oui, bah c'était un trappeur qui était, c'était dans un illustré, ce qu'on appelait les illustrés à l'époque qu'on lisait quand on était jeune et adolescent et tout ça, et donc ça se passait aux États-Unis, c'était la lutte des trappeurs pour l'indépendance contre les Anglais, les tuniques rouges.
1: D'accord.
2: Voilà.
1: Trappeur américain donc qui se battait pour l'indépendance des États-Unis contre les Anglais. Ok, voilà, je note. Black le Rock, je ne connaissais pas.
0: Voilà.
1: Que de bons conseils que tu nous donnes, Bruno. Nous allons jouer à présent avec ta question à choix multiple, question cinéma.
0: Oui.
1: Quelle star de cinéma américaine a pour vrai nom Karine Helen Johnson? Karine Helen Johnson. Est-ce qu'il s'agit de Whoopi Goldberg, de Meryl Streep, de Julia Roberts ou de Valérie Damido? Car en fait, elle ne le dit pas, mais c'est une star américaine, personne ne le sait. 10 secondes, Whoopi Goldberg, Meryl Streep, Julia Roberts, Valérie Damido. Qui est Karine Helen Johnson?
0: Allez, on va dire Meryl Streep, au pif.
1: Meryl Streep, Karine Helen Johnson, écoute la réponse en musique. Et si tu reconnais bien, il s'agit de Ghost avec entre autres Whoopi Goldberg qui a reçu l'Oscar du meilleur second rôle pour ce film sorti en 91. Elle a même eu un Golden Globe pour ce film Ghost.

0: Une des dernières chansons de Bruno Mars, on adore, On My Soul, sur votre radio ici. Ce que l'on adore aussi, ce sont les candidats d'au taquet, comme Aurélie, d'ici Bourgogne, qui était très concise dans ses réponses, ce qui a un petit peu perturbé Éric Bastien. Et puis il y avait aussi Rémi, d'ici Pays de Savoie, qui a eu une drôle d'idée quand il avait 10 ans, avec un parapluie. Et ça, cela a bien fait rire Valérie Damido, sur votre radio ici.
1: Mon petit Rémi, eh ben, il paraît que t'as fait un petit truc un peu rigolo hein, quand t'étais petit. Bah, t'avais 8-10 ans, t'es le petit Rémi, et puis t'as fait un drôle de truc rigolo. T'avais acheté un très grand, enfin ta mère avait acheté un très grand parapluie, et oui. Toi tu t'es dit, bon, du dos, et que si je sautais du toit comme Mary Poppins?
2: Oh la vache.
1: Comment ça se passe au niveau de...
2: De l'atterrissage
1: tête, je veux dire, non, déjà dans ta tête, vas-y.
3: Bah, en fait, j'avais 10 ans, puis j'étais sur cette terrasse là-bas, au-dessus de la cuisine, quoi. Et c'est vrai que j'avais vu ce grand parapluie, je dis, tiens, j'ai vu beaucoup de gens sauter en parachute, je dis, ça peut faire parachute ou pas, quoi. Puis finalement, ça... J'étais un peu plus lourd que le parapluie, quoi. En fait, je suis arrivé sur le coccyx, j'ai eu très très mal.
1: Bah oui, c'est...
3: Voilà, quoi. Enfin, voilà.
1: Bah t'as le mal au cul, oui, c'est clair. Oui. Bah tu l'as jamais...
3: Très très belle expérience.
2: Mm-hmm. Oui, il vient de dire bon. Très très belle expérience.
1: Oui.
3: Oui, oui.
2: Après, on est d'accord.
3: Il fallait atterrir, quoi.
2: Un parapluie pour sauter.
1: Ouais. Bah c'est une belle expérience, il a vu qu'il était plus lourd que le parapluie et que Mary Poppins c'était une mytho et que tout le monde nous mentait. La vie était vraiment injuste.
2: Oui, c'est pour ça qu'on l'appelle Rémi sans famille hein.
1: Oh là là. Alors. Alors mon chat, c'est le moment de la question qui peut te rapporter 3 points. La question à choix multiple, je vais te poser la question, te faire des propositions de réponses. Tu auras 10 secondes pour me donner ta réponse. Tiens, ambiance. Allez, Electric Light Orchestra pour London. On va parler de Londres. Pourquoi ? Parce que nous allons écouter la question suivante. Écoute-moi bien, combien de temps met l'Eurostar pour faire Paris-Londres ? Alors, 1h50, 2h20, 3h10, 5h12, soit le temps qu'Éric Bastien met pour manger les 20 kilos de lasagne que vous lui avez envoyé.
2: C'est vrai.
1: Alors, combien de temps met l'Eurostar pour faire Paris-Londres ? Allez, 1h50, 2h20, 3... Il n'y a pas 2h10. 1h50, 2h20, 3h10. Top chrono, 10 secondes.
3: 2h20.
1: Oui, c'est 2h20. Les trains Eurostar sont à 300 km hors tunnel, et donc 160 km dans le tunnel, donc c'est ça. Bravo, 3 points de plus, tu as 6.
2: Aurélie, qui est toujours à Nolé, en Côte d'Or. Aurélie qui a beaucoup voyagé, hein, la Tunisie, oui. Le Maroc, Dubaï. Ah oui, tu dis, ah oui, oui. Vraiment, les voyages... Et t'es prête à tout, quoi.
4: Ouais.
2: C'est un vrai livre ouvert, Aurélie. On apprend plein de choses avec Aurélie. La Thaïlande, la Martinique, les pays d'Europe. Tu aimerais visiter quel pays ?
4: L'Amérique du Sud.
2: Merci pour toutes ces précisions. Et ouais, l'Amérique du Sud. Alors, qu'est-ce qui t'attire dans l'Amérique du Sud ? Dis-moi un petit peu, qu'est-ce qui te plaît là-bas ?
1: La drogue.
2: Les cartels.
4: Non.
1: Le cartel du Medellin, le Mexique, tout ça.
2: Non. Et j'ai envie de venir truand, donc voilà. Ah, quel beau projet d'avenir. Je te souhaite ce beau voyage. Bon, je ne poserai pas la question sérieusement. Par contre... On va être sérieux. À midi, t'aimerais bien déjeuner avec qui ? Si tu pouvais déjeuner avec une personnalité, voilà, quelqu'un que tu aimes bien, ce serait qui ?
4: J'aimerais bien rencontrer Vianney.
2: Vianney pour ce midi. Est-ce que Vianney est disponible ce midi ? Non, il n'est pas là.
1: Mais non, je vous ai déjà dit, il est dans la forêt.
2: Logique.
1: Il construit une cabane en bois. Jeannette, depuis 6 mois, c'est la petite maison dans les bois.
2: Il va faire un remix de la cabane au fond du jardin du pêcheur
1: de la ville.
2: Non, mais Vianney, il est sympa, on aime. Bon, je te souhaite d'avoir un déjeuner un jour avec ce garçon qui est charmant d'ailleurs, qui est très sympa. Aurélie, voici ta question. C'est une question à choix multiple. Elle vaut 3 points. Et la voici tout de suite. Je vais mettre mes lunettes de papier
1: pour ne pas
2: écorcher cette question. Qu'est-ce que l'héliciculture ? L'héliciculture, avec un H au début. Une méthode agricole utilisant des cultures en spirale, ou bien l'élevage d'escargots, l'étude scientifique des coquillages, ou Valérie faisant de la gymnastique, mais en hélicoptère. Est-ce que c'est vrai ou faux ? 10 secondes. La méthode agricole, l'élevage d'escargots, l'étude scientifique ou l'héliciculture, Valérie.
1: Ouais, qui fait l'hélico.
4: L'élevage d'escargots.
2: Qui fait l'hélico
1: avec ses jambes. L'élevage d'escargots, elle a dit.
2: L'élevage d'escargots. Oh, bah oui, l'héliciculture qui concerne surtout la gastronomie. Alors en France, figure-toi, on élève le gros gris et le petit gris, notamment pour les escargots et la bourguignonne.
1: Ah, la bourguignonne.
2: Et voilà, donc l'élevage nécessite des conditions d'humidité et d'alimentation qui sont très contrôlées, qui en plus durent plusieurs mois.
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0: Elle sera sur scène en concert à l'Opéra de Vichy le 3 octobre prochain. Véronique Sanson, rien que de l'eau. Dans un instant, Valérie Damido et Éric Bastien seront avec Lionel d'ici Normandie. Lionel qui est daltonien, ce qui peut lui jouer des tours. Et Karine d'ici Pays d'Auvergne qui a un point commun avec Valérie. C'est une histoire de dragon. Allez, à tout de suite sur votre radio ici.
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2: Alors, Lionel, ah Lionel, j'aime bien, parce que il paraît que tu es daltonien.
3: Mmh. Oh là là, il paraît pas, Valérie, c'est la vérité.
2: Eh oui, et il paraît qu'il y a longtemps, tu as acheté une voiture, et ton frère te dit de quelle couleur est ta voiture, et tu dis quoi?
3: Je dis vert, alors c'était marron ou le contraire.
2: Ah bah oui, donc t'as pas vu la vraie couleur.
3: Moi, elle était verte, hein.
2: Mais en vrai, elle est de quelle couleur? On ne saura jamais, en fait. Est-ce que c'est un peu handicapant d'être daltonien, non, ou ça t'amuse?
3: Oui, non, c'est un petit peu handicapant, surtout là dans mon métier, parce que des fois, j'ai des petits soucis de bobine de fil, Valérie.
2: Ah, mais oui, cordonnier, bien sûr.
3: Mais j'arrive toujours à me...
2: Bah oui.
3: Retomber sur mes pattes.
2: Alors, en bon cordonnier qu'il est, cette anecdote m'a beaucoup fait rire. Eh bien, il va au concert de Michael Gregorio.
3: Et oui,
2: à la fin du spectacle, il y a Michael qui se jette dans la foule et le public le rattrape. Et toi, qu'est-ce qui s'est passé?
3: Eh bien, en fait, il se fait porter à plat et d'un seul coup, il nous demande de se mettre debout. Donc là, je me retrouve avec le pied de Michael Gregorio dans mes deux petites mains. Et qu'est-ce que je vois au bout de mes mains? Des zizi de chez Repetto, vernis noir.
2: Des petites chaussures de zizi Jean-Mer. Eh ben oui, bravo, ça c'est bien. Donc le cordonnier, même en concert, regarde.
4: Le gars n'a rien à faire de Michael Gregorio. Il
2: regarde
4: chaussures.
2: Sa godasse. Voilà.
4: Il a eu le temps de lui repeindre, lui mettre le petit truc, voilà, normal.
3: Mais alors, J'ai la photo.
4: Des Repetto.
2: Tu vas nous envoyer immédiatement cette photo auprès de Maître Coupez. Je veux la voir. Bon, alors, il paraît que c'est l'heure de marquer 5 points.
4: Oui, enfin, on va voir. Attendez.
2: Jusqu'à présent, il a fait un
4: sans faute. C'est vrai.
2: Écoute bien cette question. Elle est très simple, tu as 10 secondes pour réfléchir. Écoute bien. Quel célèbre réalisateur est surnommé le maître du suspense? Quel célèbre réalisateur est surnommé le maître du suspense? Top chrono, 10 secondes.
3: Alors, Spielberg, il y en a plusieurs, mais Spielberg. Ou Coppola. Il y en a plein, Mais non.
2: C'est pas lui. C'est notre ami Alfred Hitchcock.
4: Ben oui, oh là là.
2: Eh oui, Alfred Hitchcock. C'est lui qui a révolutionné le cinéma. Il a joué avec la peur, la psychologie des personnages. Et c'est lui qu'on surnomme le maître du suspense. Bon, pas de points, mais tu restes en tête avec 7.
4: Les oiseaux d'Hitchcock.
2: Eh oui.
4: Karine en Auvergne. Karine, une passionnée de fromage, de raclette au Saint-Nectaire, nous a fait saliver tout à l'heure. Tu fais quoi manger à midi, Karine, là?
5: J'ai un reste d'hier soir qui est une blanquette, donc je vais me faire une petite blanquette parce que je suis toute seule le midi.
4: D'accord, petite blanquette, profite bien, ce sera juste après l'émission. Alors on a découvert ta passion pour les nains de jardin, ta passion pour la décoration, mais il y a aussi une passion pour les dragons et les têtes de mort. Ambiance Game of Thrones en Auvergne, c'est vrai que t'es fan de tout ça?
5: Je suis fan juste des figurines, en fait. J'aime énormément les figurines dragons et têtes de mort.
4: Tu collectionnes les statuettes à la maison?
5: Voilà.
4: Ah ouais, donc chez toi, dragon et têtes de mort à fond, plus les nains de jardin dehors. Ouais, ambiance, quoi.
2: Et tu t'es fait tatouer un dragon ou pas?
5: Oui.
2: Eh oui, comme moi aussi, j'ai un dragon.
4: Et où?
2: Bah, moi, il est là, regarde.
5: Sur l'avant-bras.
2: Moi, dragon, c'est mon signe astrologique chinois.
4: Sur quel bras, Karine?
5: Sur le bras droit.
2: Et voilà, on est copines de tatouage.
4: Oh là là, les copines de tatouage. Voilà. Bon, alors, je dépeins quand même quelqu'un d'extraordinaire depuis le début. Normal, tu es auvergnate. Mais Karine, une petite manie, malgré tout. Grosse manie. Il paraît qu'il faut que ton verre soit centré sur la nappe par rapport au dessin de la nappe.
5: Oui, ce qui fait énormément rigoler mon mari et il m'embête, il le pousse à chaque fois.
4: Je
5: pose mon verre. si la nappe est unie, je suis pas embêtée, mais s'il y a des dessins, des formes ou quoi que ce soit sur la nappe, il faut que mon verre soit vraiment posé, soit symétrique par rapport à tout le reste.
4: Oui, bah faut détendre un petit peu quand même, ça va aller.
2: Ah bah oui, mais ça c'est les tocs, tu peux pas.
4: C'est les tocs, c'est les troubles obsessionnels, ça. Bon, et si t'étais un animal, alors c'est un tout petit. Oui. Sale bête.
2: T'aimerais être un moustique?
4: Ouais, elle aimerait être un moustique. Pourquoi?
5: Juste pour faire chier le monde.
4: Voilà, mais voilà.
2: T'irais piquer ton mari mais pour voilà. Te venger qu'il se soit moqué de toi.
4: Mais parce que c'est une Auvergnate et voilà, c'est son caractère.
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0: Just Can't Get Enough, Dépêche Mode. Les meilleurs moments de ta caisse sont terminés pour aujourd'hui. Nous recommençons demain à partir de 12h05, toujours avec Valérie Damido et Eric Bastien sur votre radio ici. Au taquet avec Valérie Damido, Eric Bastien et nos super candidats, c'est tous les jours pour bien commencer la journée et aussi à midi avec les meilleurs moments de la saison. Restez avec nous à suivre Johan Rock pour Ici dès 5h sur votre radio ici.
1: 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Elle est pas chiote pour une nuit réaliste. 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Elle est pas méchante. 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Elle est pas sagère.

0: droite.
1: Avec Gaëtan Roussel et Louise Attac, on en profite ce matin pour saluer toutes les Léa. Bonjour à vous, c'est ici que vous écoutez.
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1: Avez-vous bien dormi? Oui? Non? En tous les cas, on va tâcher de faire en sorte que votre début de journée, lui, soit réussi. Ici, dès 5h, votre rendez-vous très matinal, quand en ce moment même, vos enfants, vos voisins, votre partenaire, tout le monde ou presque dort encore le matin à cette heure-ci. On a besoin de musique et il y en aura ces prochaines minutes. Indochine et Céline Dion. La météo, ce jeudi, les températures chutent sur une grande partie du pays. Un point complet sur la situation juste après le journal. Bonjour Valentine Lettès.
3: Bonjour Johan. Bonjour à tous.
1: Après le combat contre le feu, celui contre le vent.
3: Face aux rafales annoncées dans le sud, l'urgence aujourd'hui, c'est de sécuriser au maximum le massif du Gros Bessillon où le feu brûle toujours. Nous sommes sur place dans un instant quand en Bretagne, le combat, c'est de nourrir les vaches dans des pâtures brûlées par le soleil. Le gouvernement annonce un plan d'aide, c'est l'info du jour dans une demi-heure.
1: À 5h13 ce jeudi, par ici des économies se posera la question de savoir si les magasins de déstockage sont oui ou non un bon plan pour notre budget. Et puis, venez nous dire bonjour, simplement, comment ça se passe cet été de votre côté, ce jeudi avant-dernière occasion de repartir avec votre paire de lunettes pour assister à l'éclipse de la semaine prochaine, 12 août prochain. Après, il sera trop tard. 0810 055 056.
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1: Nous sommes le jeudi 6 août. Bon réveil, il est 5h. Le journal Valentine Lettès et à la une, les forêts du Var sous haute surveillance.
3: Pour éviter à tout prix une reprise de l'incendie du Gros Bessillon, démarré il y a plus de 15 jours, le feu n'est toujours pas fixé. Près de 6000 hectares ont brûlé et le Mistral comme la chaleur sont de retour. C'est une véritable course contre la montre, donc Faustine Calmel, les pompiers n'ont plus que quelques heures pour limiter les risques.
5: La montagne est calcinée. De loin, c'est un désert de cendres et de branches noircies.
6: Ça va, on va les gars ?
5: Dans lequel évolue Franck Boller, pompier volontaire venu de Dordogne, prêté main forte, lance à eau dirigée vers les arbres brûlés.
6: Voilà, on a pour mission de noyer toutes les souches et de noyer vraiment la partie haute de ce vallon, parce que là-bas il y a un gros massif. Et avec le Mistral ou l'intramontane qui devrait revenir, pour éviter toute saute de feu et que malheureusement ça reparte là-bas.
5: Là-bas, c'est encore en partie vert, chêne et cyprès debout qu'il faut préserver, défend le capitaine Antoine Baron des pompiers du Var.
7: Il reste encore les feuilles, il reste encore beaucoup de combustible. On peut avoir des braises qui se réactivent en fonction des vents et mettre le feu à cette végétation qui est à moitié brûlée. C'est cette interface-là qu'il faut impérativement traiter.
6: On va partir de là, t'inquiète.
8: Parce que là, on est parti vachement bas. Il va falloir qu'on refasse une boucle pour retirer, pour redescendre.
5: Les équipes tirent les lances depuis les camions en contrebas jusqu'en haut des versants pentus dans des vallons encaissés. Un relief qui rend ce travail effectué en pleine chaleur harassant et parfois impossible.
7: Quand c'est vraiment trop inaccessible, on a des unités spécialisées qui sont transportées directement par hélicoptère avec du matériel, avec des grosses bonbonnes d'eau directement à un endroit inaccessible par voie terrestre.
5: Autre moyen pour s'approcher des zones à traiter, la création de pistes. 30 km de chemin ont été dégagés au bulldozer dans la forêt et il faut faire vite, le vent est attendu en début d'après-midi.
3: Le Var, placé en vigilance rouge, feu de forêt, comme les Bouches-du-Rhône, le Vaucluse et l'Aude ce jeudi. 10 départements du Sud-Est sont également maintenus en vigilance orange à la canicule, et notamment la Drôme, où l'incendie démarré lundi est stable, près de Bellegarde en Diwa. 240 hectares sont partis en fumée, mais les pompiers espèrent le circonscrire dans les prochaines heures.
1: Ici, 5h03, fin de garde à vue pour le chef cuisinier Jean Humbert.
3: Sans mise en examen à la clé pour l'ancien chef étoilé du Plaza Athénée. En revanche, Jules Frécon, le vainqueur de Top Chef, accusé de violence conjugale, est placé depuis hier sous le statut de témoin assisté.
9: Oui, après plus de 30 heures en garde à vue et une nuit au dépôt du tribunal, le chef cuisinier ressort donc avec un statut nettement plus favorable. Plus de mise en examen, donc pas d'indice grave et concordant aux yeux du juge d'instruction, mais ce statut intermédiaire de témoin assisté qui lui permet d'accéder au dossier. Satisfaction à la sortie du tribunal de l'une de ses avocates, Jacqueline Lafont.
10: Il y a ce qui est véhiculé dans les médias,
0: Il y a ce qui est véhiculé dans les réseaux sociaux et puis il y a les dossiers, la complexité des dossiers. Et les décisions de justice, et de temps en temps, elles sont assez rassurantes. Voilà ce que je voulais vous dire.
9: Plusieurs ex-compagnes de Jean Humbert l'ont accusé de contrôler leur fréquentation, leur sortie ou leur tenue, ce qu'on appelle le contrôle coercitif. Des proches de plusieurs femmes ont remarqué des morsures, des bleus et des comportements humiliants de la part de l'ex-chef cuisinier. Des accusations qui n'ont pas convaincu à ce stade le juge d'instruction. L'enquête se poursuit, malgré tout, elle est ouverte pour violence habituelle sur conjoint. Et on retiendra que les plaintes d'Alexandra Rosenfeld, l'ancienne Miss France, et Lila Saleh, l'ancienne actrice, également ex-compagne de Jean Humbert, ont été classées sans suite. Des faits qui remontent au début des années 2010, jugés prescrits par le parquet.
3: Au total, donc, 6 anciennes compagnes du chef l'accusent de violence de différentes natures, précise le parquet. 3 candidats à la présidentielle visés en ligne par la Russie par des campagnes de désinformation. Édouard Philippe, Gabriel Attal et Raphaël Glucksmann sont dans le viseur de Moscou et c'est une première en France. De quoi encourager hier soir le Premier ministre à poursuivre à la rentrée un travail commun avec l'ensemble des formations politiques contre les ingérences étrangères sur la prochaine élection présidentielle.
1: Et puis la 6e étape du Tour de France Femmes aujourd'hui.
3: Avec déjà une certitude, la gagnante de l'an passé, la Française Pauline Ferrand-Prévot ne remportera pas cette 5e édition, largement distancée hier dans les monts du Beaujolais.
4: Au bout d'un moment, il faut se rendre à l'évidence. On va toujours gagner, mais au moins on peut se battre. Et puis j'ai essayé. Ça fait jamais plaisir de se faire lâcher, mais en fait, je peux pas dire que je sois triste ou déçue parce que j'étais pas dans une mauvaise journée, quoi. Si j'avais été dans une mauvaise journée, j'aurais pu dire. Mais en fait, c'est pas le cas, donc je peux pas vraiment me plaindre ou trouver des excuses. Maintenant aussi, j'aurais peut-être l'opportunité d'aller chercher une étape sur ce tour. Si c'est la dernière, je la prends aussi. Je prends tout.
3: Pauline Ferrand-Prévot, 17e désormais au classement général, à plus de 5 minutes du trio tête composé de sa grande rivale, Demi Vollering, victorieuse hier, de la Suissesse Marlène Reusser, toujours maillot jaune, et de la Polonaise Kasia Nieva Doma. La 6e étape aujourd'hui part de Montbrison dans la Loire, direction Tournon-sur-Rhône en Ardèche. La météo, Johan.
1: Ce matin, des passages nuageux sur les régions du nord et du nord-ouest avec une alternance d'éclaircies. Puis sur le reste du pays, c'est du beau temps avec néanmoins quelques nuages également au sud de la Garonne, sur l'Aquitaine, le massif pyrénéen. Et puis, chose très appréciable, ce matin, les températures sont en baisse. Enfin, quasiment partout, excepté dans le sud-est où les fortes chaleurs, elles, résistent. Il fera en milieu de matinée 26 à Perpignan, jusqu'à 27 à Marseille ce matin. Et puis sur le reste du pays, on relèvera 14 à Limoges, 16 à La Rochelle, 21 à Strasbourg, 17 à Paris. Dans l'après-midi, le soleil va dominer sur les trois quarts du pays avec quelques nuages sur les régions nord et nord-est. Et puis toujours ce ciel chargé sur le sud-ouest du côté du Pays Basque et sur le piémont pyrénéen pour les températures. Toujours de fortes chaleurs au sud-est, 38 degrés la maximale à Montpellier. Puis sur le reste du pays, des températures en dessous légèrement des normales saisonnières. 29 à Bordeaux, 22 à Brest, 24 à Rouen et 24 à Lille. Et chez vous, comment ça se passe ce matin à 5h07? Vous nous le dites, vous nous postez vos petits messages comme vous avez l'habitude de le faire sur la page Facebook d'ici. Tous les matins ici, on fait la météo ensemble.
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1: Voici une petite douceur pour entamer la journée. Le titre, Rock Your Baby, l'interprète George McRae. Vous êtes bien ici, on passe la matinée ensemble.

0: au long de l'été. Ici, dès 5h, on se réveille ensemble. Et ça, c'est une bonne chose.
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0: Imaginez-vous vivre pendant 20 ans avec une odeur de poisson pourri avarié dans votre village.
2: C'est charmant.
0: C'est ce qu'endurent les habitants d'une petite commune de Terre-Neuve, à l'est du Canada, la faute à une usine de sauce de poisson fermée depuis 20 ans par les autorités sanitaires. Depuis, à l'intérieur, il y a toujours ces 110 cuves géantes restées, pour ainsi dire, dans leur jus, remplies d'une centaine de milliers de sauces de litres de poisson qui n'en finissent pas de fermenter et exhaler une odeur pestilentielle.
2: À 5h10 du matin, c'est dur ce que vous nous dites.
0: Vous allez voir, il y a un dénouement qui est quand même happiness, sunshine et bonne humeur. Si rien n'a bougé, c'est parce que personne ne voulait s'occuper de régler la facture. Tout ça a coûté environ 2 millions de dollars, donc ça a traîné. Et pourquoi je vous en parle ce matin? C'est parce qu'enfin, le grand nettoyage a démarré depuis quelques jours. Les cuves ont été ouvertes. Le liquide sera entièrement absorbé par de la tourbe. Il va falloir 200 camions pour aménager tout ça. Donc on va souhaiter, parce que ça va durer encore deux mois et demi.
2: Beaucoup de courage.
0: Beaucoup de courage, de patience. C'est la dernière ligne droite, si on nous écoute au Canada, pour ce village qui, et là pour le coup c'est le cas de le dire, est dans la sauce depuis maintenant 20 ans. Il est 5h11. On part dans les Landes ce matin, ici, aux côtés des sinistrés des incendies, Valentine.
2: Oui, on commence à reconstruire quand on a tout perdu, sans papier, sans vêtements, sans rien. Des assureurs les accompagnent en continu dans le centre de Biscarrosse. Reportage dans 5 minutes.
0: Et puis on va chanter avec Indochine dans un instant. Allez, venez. Maintenant, on va faire quelques économies. Bonjour Valère Coréard, chaque jour avec vous un bon plan pour optimiser notre pouvoir d'achat. Et aujourd'hui, on parle des déstockeurs.
3: Oui, je voulais faire un point avec vous sur ce type de magasin. Il y en a un petit peu partout, en physique, sur le net aussi, et ils sont sur tous les secteurs, hein, habillement, bricolage, décoration, alimentation. Alors c'est vrai que ça peut être un super bon plan budget, les déstockeurs, mais à condition de comprendre les règles du jeu et surtout de savoir faire la différence entre les vrais déstockeurs et le reste. Un déstock, c'est un magasin dans lequel vous allez trouver des produits que le circuit classique ne veut plus. Ça ne veut pas dire que ce n'est pas conforme, que c'est cassé d'occasion, mais ça veut dire qu'il y a trop de stock. On est sur des invendus de saison, des produits dont l'emballage n'est plus aux couleurs de la marque ou dans le cadre de faillite. Comme les marques préfèrent, bien sûr, vendre à très bas prix plutôt que de détruire leurs invendus, les déstockeurs vont pouvoir acheter d'importantes quantités et faire bénéficier les consommateurs de prix imbattables.
0: Des prix bas, des articles conformes, c'est tout bénef quand même pour nous les consommateurs.
3: Oui, les déstockeurs, c'est un bon plan budget. Hein. Clairement, vous pouvez espérer du moins 40, moins 50, moins 70% parfois par rapport au prix classique. Alors bien sûr, on est dans des magasins assez basiques hein, qui jouent d'ailleurs la carte hard discount bien souvent. Attention quand même, avant d'acheter un article, moi je vous suggère un petit réflexe facile à mettre en œuvre. Comparer son prix en ligne avec les autres enseignes pour vous assurer de faire une bonne affaire. Mais c'est une piste vraiment intéressante et vous avez pas mal d'enseignes d'ailleurs qui sont bien implantées partout en France comme Noz par exemple ou encore Stockomanie. Et si vous êtes déjà adepte des déstockages ou que vous avez peut-être aussi des bons plans conso pour faire des économies, pensez à m'écrire. Mon mail c'est parici-des-économies@radiofrance.com.
0: Merci Valère. Demain avant de partir en week-end, il sera question de faire de l'autostop. Est-ce que c'est un bon plan gratuit et organisé? On en parlera avec vous. Pour l'heure, vous écoutez ici. Il est 5h14.
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0: Ce jeudi à 5h14, la vie d'après s'organise pour les sinistrés des incendies.
2: Après la destruction de leur maison dans les Landes et les déclarations aux assurances, 150 familles se retrouvent sans logement, sans papier, sans rien. Dans une salle commune de Biscarrosse où le feu a démarré il y a 2 semaines, des assureurs les accueillent, Emma Mendicino, pour les aider à reprendre le cours de leur vie.
6: Des tables séparées par des panneaux en bois font office de stand d'accueil pour que des personnes comme Marie-Louise, 82 ans, puissent venir déclarer leur situation.
7: Toute la maison a brûlé, toute notre vie. On a tout perdu.
6: 20 ans, réduit en poussière, sauf 2 documents.
7: La carte d'identité, la carte vitale, tout le reste est perdu. Il faut aller à la pêche de tout. de toutes les références. Mais bon, on court après les numéros, quand on a perdu tous les papiers. C'est
6: un obstacle pour accéder à ses droits, notamment à celui au logement, dans son cas, aux travaux et au remboursement pour d'autres. C'est pour ça que Nathalie et Jennifer, des employés de la MAIF, ont été détachés de leur bureau pour tenir cette permanence.
8: On a reçu une vingtaine de personnes sur les 2 jours et demi.
6: À chacune, il a fallu expliquer la marche à suivre.
9: On s'oriente vers l'expertise, qu'est-ce qu'ils doivent mettre en place, quels justificatifs ils doivent conserver.
6: Et une fois le chapitre administratif clos, c'est l'échange humain qui reprend le dessus, évidemment. De quoi laisser l'occasion à Jennifer d'expliquer aux personnes qu'elle conseille qu'elle aussi a traversé les mêmes difficultés. En 2022, la ville où elle habite avait été touchée par les grands feux en Gironde.
8: J'ai vécu l'évacuation, j'ai vécu le moment où on part très très vite parce que le feu, il est à 200 mètres de la maison. Ça permet aujourd'hui, avec cette expérience, de prendre beaucoup de recul et de leur dire que oui, c'est difficile, mais on va se reconstruire et l'avenir est que meilleur.
6: Surtout quand on croise le chemin de personnes comme Sandrine, une fonctionnaire qui n'est pas venue déclarer un sinistre, mais demander des conseils pour assurer sa maison. Disponible pour accueillir une famille sans logement, au moins le temps de la nouvelle année scolaire, où elle travaillera dans un autre département.
10: Je n'ai pas d'expérience dans le domaine, j'ai jamais loué, ni rien du tout, mais je pense que c'est important d'aider les autres.
6: Et ces autres n'essuient pas que des pertes matérielles. Les assureurs présents à Biscarrosse racontent que ce qui revient tout le temps lors des entretiens, c'est l'impossibilité de retrouver les souvenirs, les photos disparues dans les flammes.
2: L'aide aux sinistrés se débloque aussi en Gironde. Une première enveloppe d'aide de 300 000 euros a été débloquée hier en préfecture pour aider les communes à réaliser les travaux d'urgence comme le relogement des sinistrés justement ou la réfection des routes.
0: À 5h17, à l'heure où vous êtes peut-être en train de petit déjeuner, dans quelques minutes, on va partir pour l'île de la Réunion où tous les jours est tournée et diffusée une émission gourmande dans laquelle on cuisine les produits outre-marins, les coulisses télé à venir. Le temps d'écouter Indochine, vous êtes ici, il est 5h17. Bien là.

0: On vous joue les titres qui vous donnent le bon tempo pour le reste de la journée. C'est un 6 août qu'il est né ce jeudi. On souhaite un bel anniversaire à Marc Lavoine. Avec toi. 64 ans pour Marco et au moins autant de tubes dans sa discographie débutés dans les années 80, tiens, comme celui-ci par exemple. Allez, on s'arrête là. Un 6 août naissait outre-Atlantique, le pape de la pop culture américaine, Andy Warhol. Cinéaste, performeur, on lui doit les iconiques sérigraphies des boîtes de soupe Campbell. C'est aussi Andy qui prophétisait les 15 minutes de célébrité pour tout un chacun, bien avant le scroll des réseaux sociaux. Et puis, le 6 août 1945, une date sombre à jamais gravée dans l'histoire, ce jour où les États-Unis larguaient la première bombe atomique sur la ville d'Hiroshima. 70 000 morts et d'innombrables blessés. Carnet noir, enfin, il y a 41 ans, l'animateur baroudeur Philippe de Dieuleveux disparaissait à l'autre bout du monde, dans des conditions énigmatiques, et c'est il y a 4 ans également que le chanteur Daniel Lévy nous quittait à l'âge seulement de 60 ans. Bon anniversaire à vous si c'est un 6 août que vous êtes né. Il est 5h21, vous écoutez ici et dans les coulisses télé. Ce jeudi, on part pour La Réunion, faire une pause gourmande et exotique. Chef Pays, c'est un magazine culinaire qui met à l'honneur la gastronomie outre-marine. Diffusé sur la chaîne du service public Outre-mer Première, Brice Laurent Dubois, son présentateur, convie chaque jour un chef à cuisiner les produits du terroir. Au menu, steak de thon à l'huile tiède de citronnelle et quinoa coco, millefeuille à l'hibiscus garni au chèvre frais ou tataki de thon au gingembre et curcuma. Ça y est, j'ai faim. Pas vous ?
1: Bonjour et bienvenue dans Chef Pays, votre émission culinaire des Outre-mer. Est-ce que vous êtes prêts pour une bonne dose de gourmandise ?
0: Bon, alors ok, tout ça sur le papier, ça donne envie, mais après tout, des émissions de cuisine à la télé, c'est pas ce qui manque. Alors, qu'est-ce qui fait la spécificité de celle-ci ? Réponse de l'animateur.
2: C'est vraiment le mot accessibilité, parce que on a tous les produits qu'on peut trouver facilement, on a des recettes des fois qui comportent 4 ingrédients avec un visuel incroyable, n'importe qui peut refaire, sans forcément avoir un background de chef ou autre, tout le monde peut refaire des recettes. Après plus de 1000 émissions, je suis toujours surpris, parce qu'il y a quand même 6 chefs qui se relaient, je suis surpris par leur créativité. Ils font des choses, mais c'est épatant. Et on s'est dit, wow, j'y ai jamais pensé. Et il y a aussi ce petit côté, ah ouais, ok, pourquoi pas refaire à la maison, parce que j'y avais pas pensé.
0: À noter que les ingrédients emblématiques des Outre-mer, avec lesquels les chefs cuisinent dans l'émission, sont tous trouvables par chez nous. Pour Brice Laurent Dubois, la cuisine, c'est sa vie, et celle aussi de sa famille, depuis plusieurs générations. Avant de faire de la télé, il a suivi un cursus dans l'hôtellerie-restauration. Et puis, invité un jour à participer en tant que chef à une autre émission culinaire, sur Franceau cette fois, l'envie lui est venue d'approfondir cette voie professionnelle qui n'était pourtant pas prévue au programme. Pour l'heure, c'est le deuxième été que ce magazine est diffusé sur l'antenne de France 3. Une opportunité qui, évidemment, le ravit.
2: C'est important pour la visibilité des territoires ultramarins. Nous sommes français, nous avons des produits qui méritent d'être mis en valeur. On peut parler de certains clichés au niveau gastronomique, par exemple aux Antilles, les acras, le colombo ou le tiponche, etc. Mais quand on pousse un peu plus loin, il y en a plein, ils ne peuvent pas répondre. Donc cette émission est d'utilité publique. Elle permet de découvrir la sensibilité des ultramarins, leur âme en fait.
0: Chef Pays, pour se régaler différemment et en toute simplicité, c'est à voir jusqu'à la fin du mois d'août en replay sur le site France.tv. 5h24, et si vous veniez sur l'antenne d'ici nous raconter ce que vous faites de votre été pour vous remercier de nous être fidèles, vous repartez avec le pack été ce jour, un calepin pour noter vos souvenirs et puis surtout une paire de lunettes. Il reste 2 jours pour la gagner, puisqu'ensuite après ça sera trop tard. L'éclipse, c'est mercredi prochain, 0810 055 056. On se parle et on joue ensemble, temps d'écouter celle qui sera dans quelques jours en France début septembre, Céline Dion, pour une série de concerts. Voici sa nouvelle chanson. Bonjour, pardon, merci et bon réveil. 5h25.
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0: Nous sommes le 21 avril 1967, Neuilly-sur-Seine. Deux parlementaires s'affrontent en duel. C'est la 5e République version cap et épée. Imaginez la scène. Le jardin d'un hôtel particulier, un maître d'armes, des témoins, et non pas trois mousquetaires, mais deux députés en chemise blanche, sabre en main. Le duel oppose Gaston Defferre, maire de Marseille et chef des députés socialistes, au jeune député gaulliste René Ribière. Tout a commencé quelques jours plus tôt, à l'Assemblée nationale. Lors d'un débat houleux, Defferre, excédé, envoie balader Ribière avec un « taisez-vous abruti ».
1: Calmez-vous, calmez-vous.
2: S'il vous plaît.
1: Je vais aller faire un petit tour à la buvette, ça va vous détendre.
0: Niveau insulte, on est sur de la maternelle petite section. Mais pour ce dernier, il est hors de question d'en rester là. Dans la salle des quatre colonnes, il demande à Defferre « Vous m'avez traité d'abruti, pouvez-vous me dire pourquoi ?» Parce que je le pense. Je vous en demande réparation par les armes. Contre toute attente, Defferre accepte. Le duel se fera à l'épée, comme au 19e siècle. Plus chic que le revolver, plus propre et surtout plus photogénique. Devant journalistes et témoins choisis, l'affrontement dure 4 minutes et s'arrête à la troisième touche, au moment où quelques gouttes de sang coulent, Ribière est légèrement blessé à l'avant-bras. Ce sera le dernier duel officiel de France, la fin d'une tradition chevaleresque vieille de plusieurs siècles. Aujourd'hui, les députés ne s'affrontent plus en duel, mais sur les plateaux télé. Ils ont rangé leurs sabres, mais pas leurs égaux.
3: 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Pour l'heure, 5h30, l'info en France et dans le reste du monde, c'est l'heure du 90 secondes avec Valentine Lottès.
4: Une course contre la montre dans le Var. Pour éviter toute reprise de feu dans le massif du Gros-Bessillon où la forêt brûle encore, les pompiers se préparent au retour du vent cet après-midi. Des rafales jusqu'à 55 km/h sont annoncées. Le Var, les Bouches-du-Rhône, le Vaucluse et l'Aude sont en vigilance rouge pour risque d'incendie. Mission reconstruction désormais. Les feux ne sont pas éteints, mais il faut penser à l'avenir. Le gouvernement nomme donc 5 experts pour reconstruire les territoires sinistrés par les feux et adapter les forêts, notamment aux prochains incendies et aux changements climatiques. Le chef étoilé Jean Humbert, placé sous le statut de témoin assisté, à l'issue de plus de 30 heures de garde à vue pour des accusations de violence conjugale. Pas de mise en examen pour l'instant, par manque d'indices graves ou concordants selon le juge d'instruction. Plus de 10 000 postes d'internes en médecine à la rentrée, soit 15% de plus par rapport à l'an passé. C'est l'un des premiers effets concrets de la suppression du numerus clausus. Selon le gouvernement, des efforts sont notamment faits sur des spécialités en tension comme la dermatologie, la gériatrie ou la pédiatrie. Le public interdit des routes du massif des Dentelles de Montmirail au menu de l'étape demain du Tour de France Femmes vers l'ascension du Mont Ventoux. Une décision du préfet au vu du risque d'incendie. La première médaille française au championnat d'Europe de natation dans le bassin olympique de Saint-Denis. Le plongeur Jules Bouillet a remporté l'argent sur l'épreuve du tremplin à 3 mètres.
3: Vous écoutez ici 5h32, l'info du jour, c'est un plan d'accompagnement pour les agriculteurs face au changement climatique.
4: En première ligne, face aux canicules, aux incendies et aux sécheresses, le gouvernement promet un plan global pour ne laisser aucun agriculteur seul face aux aléas du climat. Et pour aider Nicolas, par exemple, impuissant désormais, Emma Dewey pour nourrir ses vaches laitières dans ses pâtures bretonnes complètement grillées par le soleil.
5: Du haut de l'exploitation de Nicolas Le Goff,
6: cette parcelle-là, il n'y a vraiment plus rien.
5: On aperçoit une pâture brunie par le soleil.
7: On va voir ?
6: Ouais, on va faire le tour.
5: Mais il y va à contre-cœur, les larmes aux yeux, trop difficile de voir ce champ brûlé.
6: On ne va pas voir les parcelles, ça fait mal au cœur. Moi, j'y vais accompagné à chaque fois, puis j'ai envie de chialer, c'est pas simple.
5: Pour comprendre l'ampleur du désastre, l'éleveur s'accroupit, prend l'herbe, enfin la paille dans sa main, pas besoin de l'arracher, il n'y a plus de racines.
6: Là, la terre est à nu, donc on voit que l'herbe se décroche complètement du sol. Le milieu racinaire est mort, quoi. Il n'y a plus de vie quoi, dans le sol. Quoi. La végétation est morte sur le sol. On avait connu ça en 2022.
7: 2022, c'était une sécheresse historique, est-ce que là c'est semblable?
6: C'est pire. Sur le mois de juin, on a eu 15 mm d'eau, sur le mois de juillet, on a eu 6 mm d'eau.
5: Il en faudrait au minimum deux fois plus.
6: Sur la commune, on est sur des terres légères, donc avec très peu de capacité à retenir l'eau.
5: La conséquence

0: France Direct, il veut nous la montrer. Les vaches ne broutent plus dehors, mais mangent à l'intérieur.
1: Du coup, là, elle mange la ration d'hiver en plein été.
0: Puiser dans son stock d'hiver, c'est aggraver sa situation financière.
1: C'est des coûts alimentaires qui explosent. Aujourd'hui, on voit les cours de la céréale qui s'emballent. C'est sûr, il y a beaucoup de spéculation sur le marché. Le blé a pris pas loin de 50 euros la tonne en quelques jours.
0: Et il pourrait dépenser jusqu'à 50 000 euros de céréales en plus pour compenser l'herbe qu'il n'a pas pu récolter.
2: Alors, ce plan du gouvernement comportera justement des mesures de trésorerie, indique le ministère, comme la prise en charge de cotisations sociales. Un plan encore trop léger, selon la Coordination Rurale, deuxième syndicat agricole, pour permettre aux paysans de tenir jusqu'au printemps.
3: On respire en termes de météo aujourd'hui, ce mercredi, des températures qui baissent sur une grande partie du pays, excepté sur le sud-est, où là la canicule continue de sévir. Rendez-vous compte, il fera 26 degrés ce matin à Perpignan, jusqu'à 27 en milieu de matinée à Marseille. Pour ce qui est du ciel, quelques nuages à noter du nord et du nord-ouest, avec une alternance d'éclaircies. Puis sur le reste du pays, c'est du beau temps. Aussi également quelques nuages au sud de la Garonne, sur l'Aquitaine et le Massif central. Cet après-midi, le soleil va dominer sur les trois quarts du pays, avec quelques nuages sur les régions nord et nord-est, et puis toujours ce ciel chargé dans le sud-ouest du côté du Pays Basque et sur le Piémont pyrénéen. Quelques températures. Cet après-midi, il fera 29 à Bordeaux, 22 à Brest, 24 à Rouen. Et chez vous, comment ça se passe? Vous nous l'écrivez en nous postant vos messages sur la page Facebook d'ici, comme l'a fait Marie, qui vit à Nîmes. Chez elle, il fait 25 degrés ce matin. Marie-Pierre, elle vit au Breuil de Salon-la-Tour. Le ciel est nuageux. Elle relève 14 degrés. Merci à vous, Marie-Pierre. Enfin, Monique, elle vit dans les Landes, à Agetmo. Il fait 21 degrés ce matin avec un ciel nuageux et en prime une belle photo du bord de mer au coucher ou au lever du soleil. Merci à vous, Monique. Tous les matins ici, on fait la météo ensemble.
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3: Nous sommes le jeudi 5 août, vous faites bien de vous réveiller ici, à l'écoute de votre radio locale. Dans quelques minutes, vous allez gagner l'avant-dernière paire de lunettes pour assister à l'éclipse. Des lunettes d'ailleurs que vous n'ouvrez que le jour J, hein, parce qu'autrement, elles ne sont plus valables. C'est important, il s'agit de vos yeux, ça fait toujours mieux en le rappelant. Merci d'être là, ce matin on se réveille ensemble avec une voix divine. Jimmy Somerville et les Communards sur votre radio locale. Bon réveil, 5h36.

0: écoutez ici votre radio locale qui vous fait démarrer la journée en chanson. Bon réveil, il est 5h40.
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0: Et le matin, ici, les arnaques passent un sale quart d'heure. Ça s'appelle C'est pas vrai. Et ce matin, on vous parle de ces vrais faux agents de la police qui tentent d'abuser de votre crédulité.
2: Oui, des policières très sexy, mises en scène dans des vidéos sur Internet pour encourager l'internaute à consommer du contenu érotique payant. Aude Razo vous dit tout dans 2 minutes.
0: Et pour la musique, ce matin, on vous a choisi ça. Ah bah non, bah bougez pas. Non, Christophe Maé, bah Christophe, non?
3: Bon, aussi.
0: Bah oui, enfin voyons. Christophe Maé fait partie de nos petits chouchous. On va l'écouter dans quelques instants avec la lune qui est encore là, je crois. Enfin, le jour va arriver, hein. La lune va bientôt dégager. En attendant, on accueille Daniel, notre auditeur, qui est là ce matin sur l'antenne d'ici. Bonjour Daniel.
2: Bonjour Daniel.
4: Bonjour Valentine. Bonjour Johan, ça va?
0: Ouais, ça va pas mal. Vous avez une voix du matin. Vous êtes réveillé depuis quelle heure aujourd'hui, Daniel?
4: Bah, 4h30 après vrai que je me suis réveillé.
0: Pourquoi 4h30, pas avant, pas après?
4: Ah bah c'est l'habitude.
0: Ah oui, d'accord. Pas de réveil alors.
4: Et puis je me lève vers 5h pour écouter Ici Bleu, oui.
0: Bah, ici, voilà, vous êtes à
4: ici
0: Tours.
4: Ici Bleu, Touraine, bah, c'est Ici Touraine, ouais.
2: Écoutez, c'est un excellent programme, Daniel.
0: Qu'est-ce que vous faites?
2: Tous
4: exactement.
0: Qu'est-ce que vous allez faire de votre journée, Daniel?
4: Bah, ce matin, on va faire du vélo. On va aller jusqu'à Villandry-Savonnière, le long du Cher. Et puis après, on se fait un petit barbecue, puis une plancha. Et puis après, la pétanque.
0: Ah bien, mais c'est rondement mené, cette histoire.
2: Est-ce qu'on peut venir, Daniel? Parce que ça a l'air super.
4: Ah bah, il n'y a pas de problème, vous venez.
0: C'est vous qui faites la plancha?
4: Non, la plancha, c'est des femmes, parce que c'est que des légumes. Nous, on fait le barbecue.
0: Ah ouais, d'accord. C'est très protocolaire, cette histoire. D'un côté, les légumes.
4: C'est spécial de faire cuire les légumes à la plancha. Moi, à chaque fois, d'accord.
2: Les
0: fêtes cramées. Ok, bon, très bien. Mais à un moment donné, tout le monde se retrouve autour de la table et tout le monde mange de tout.
4: Voilà. Bon. Oui, bah oui, après, on.
0: Et bah, très bien.
4: Bah, okay. Oui, on mange de tout.
0: Chacun la spécialité. On va vous souhaiter une belle journée, du bon vélo, de la bonne plancha, une bonne partie de pétanque. Et puis, vous allez recevoir d'ici quelques jours le paqueté avec le roman de la semaine et puis surtout la fameuse paire de lunettes pour assister à l'éclipse le 12 août prochain, c'est-à-dire mercredi.
2: Tout à fait. Elles sont formidables, elles sont bleues, comme votre radio ici, Daniel.
4: Oui, merci. Et puis bonnes vacances à ceux qui partent en vacances. Et puis bon courage à ceux qui restent.
0: Merci, Daniel. À bientôt. Sur l'antenne d'ici. Ça se passe comme ça tous les matins, 5h42. Bon réveil.
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0: 5h43 chaque matin ici, c'est pas vrai, votre séquence quotidienne pour éviter de tomber dans le panneau. Aude Razo, la police nationale tire la sonnette d'alarme en ce moment de fausses policières particulièrement aguicheuses, essaient de tromper les internautes.
6: Effectivement, elles sont jeunes, elles sont jolies, tenues moulantes, voire suggestives, tantôt en soutien-gorge, tantôt au volant d'une voiture de police. Elles multiplient les vidéos sur les réseaux sociaux. Elles nous disent qu'elles ont tout juste 18 ans, qu'elles s'engagent par sens du devoir et de la justice. Et puis, elles font un peu pleurer dans les chaumières. Les hommes apparemment refusent de sortir avec elles à cause de leur métier. Elles sont très très tristes. Problème. Non seulement ces femmes ne sont pas policières, mais elles n'existent même pas. Elles sont créées de toutes pièces par intelligence artificielle.
0: Aude, la police, la vraie, elle estime que ces vidéos discréditent la profession, mais quel est le but finalement de ces contenus mensongers?
6: Eh bien, si on creuse un peu, l'objectif, c'est toujours le même, faire des sous. En fait, ces policières imaginaires cherchent à orienter l'internaute vers des contenus érotiques payants. Il y a des liens à chaque fois et bien sûr, vous êtes invité à cliquer. Alors personnellement, je trouve que la ficelle est un peu grosse. L'un de ces profils s'appelle quand même Vilaine Policière. Bon, c'est assez explicite, je trouve. Certaines vidéos Instagram multiplient les allusions sexuelles. Bon, grosse ficelle, pas pour tout le monde, visiblement, puisque dans les commentaires, je vois aussi pas mal d'internautes, des messieurs qui s'emballent et qui couvrent ces femmes de compliments. Ces vidéos font des centaines de milliers de vues, parfois plusieurs millions. Pour repérer montrer le trucage. Déjà toujours se méfier des profils de personnes jeunes et jolies qui, je cite, veulent apprendre à vous connaître. Vous pouvez bien sûr choisir de cliquer en toute connaissance de cause sur ces contenus érotiques, mais ça devient, attention, beaucoup plus dangereux quand la discussion s'engage. Et puis, gardez les pieds sur terre, hein, toujours, il est quand même très très improbable qu'une vraie policière publie ce genre de vidéo.
0: Merci Aude Razo, et puis pour retrouver tous les liens utiles de C'est pas vrai, ici.fr à l'onglet arnaque. Savez-vous qui est l'auteur de la question suivante qui m'a été rédigée? Je la lis. Est-ce que vous savez quand la pelouse est apparue sur Terre?
2: L'auteur, Benoît, ouais, Prospero. Ouais,
0: a priori, bah oui, a priori.
2: Voilà, la date, je dirais en même temps que la tondeuse.
0: Bon, dans un instant, c'est pas les grosses têtes non plus, hein, on va essayer de spéculer. C'est le monde merveilleux du vivant qui arrive. Il nous rejoindra ce monde juste après la Lune. Christophe Maé, ici on est vraiment très très proche de la nature. Bon réveil.

0: partie ce jeudi matin, on est ensemble. Dès le lever du jour, on ouvre grand les oreilles pour mieux écouter la nature. Aujourd'hui, dans le monde merveilleux du vivant, trois choses à savoir sur une formation végétale constituée d'espèces herbacées de faible hauteur. Elles ne dépassent pas 30 cm, essentiellement des gaminées. Bonjour Benoît Prospero.
1: Et ce que vous venez de dire, vous savez ce que c'est? Eh bien en fait, c'est l'une des définitions officielles de la pelouse. Bonjour à toutes et tous. Au programme Crétacé, oxygène et mort. D'abord, première chose à savoir, la pelouse est apparue il y a environ 66 millions d'années au moment de la crise Crétacé-Tertiaire, lorsqu'une majeure partie des dinosaures a disparu. Plus précisément, les graminées existaient déjà à la fin du Crétacé, mais elles se sont surtout diversifiées après cette extinction massive. Et cette transformation des écosystèmes a favorisé l'expansion des plantes herbacées au détriment de certaines forêts. Et les paysages que l'on associe surtout aux prairies sont donc relativement récents à l'échelle géologique. Ce qui a profondément influencé d'ailleurs l'évolution de nombreux herbivores modernes.
0: Donc la majorité des dinosaures, Benoît, n'ont jamais vu la pelouse.
1: Exactement. Ils auraient pourtant sans doute été ravis. Deuxième chose à savoir, le gazon est un producteur d'oxygène et ce, grâce à la photosynthèse comme toutes les plantes vertes. Mais contrairement à une idée reçue, il ne produit pas plus d'oxygène que les arbres à surface équivalente. En fait, les arbres restent globalement plus efficaces, notamment grâce à leur biomasse. Mais c'est vrai qu'on peut dire aussi qu'une pelouse en bonne santé joue un rôle intéressant à son échelle. Bah oui, elle capte le dioxyde de carbone, participe au rafraîchissement local en limitant les îlots de chaleur et contribue à la filtration de certains polluants. Et elle aide aussi à stabiliser les sols et à limiter l'érosion.
0: Et ça, c'est une bonne nouvelle.
1: Ah ben c'est le moins que l'on puisse dire. Et enfin, troisième chose à savoir sur la pelouse, lorsqu'il meurt, le gazon se décompose et cela produit de la nouvelle terre sur une base continue. Ce processus s'appelle la formation d'humus, essentiel à la fertilité des sols. Et donc, petite astuce, en laissant vos résidus de tonte au sol, ah ben vous contribuez à ce processus en ajoutant des nutriments à la terre de façon toute naturelle, ce qui favorise aussi l'activité des micro-organismes et des vers de terre indispensables à un sol vivant. Ainsi, vous améliorez la structure du sol sur le long terme. Par la carapace du stégosaure, le monde vivant est merveilleux. Préservons-le et un immense merci au formidable biologiste Marc-André Sellos.
0: Et merci à vous, Benoît Prospero. Grâce à vous, on sait désormais que la pelouse est beaucoup plus jeune que les dinosaures.
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0: 5h51 à la une de la presse, J-7 avant l'éclipse tant attendue.
3: Et ce matin, notre invitée journaliste au Pèlerin, elle a signé une enquête sur l'éclipse du 12 août prochain.
0: Bonjour Camille Dénessé.
4: Bonjour à vous.
0: Quel est le site en Europe depuis lequel on va pouvoir observer l'éclipse dans les meilleures conditions?
4: C'est le nord de l'Espagne. La bande de totalité passe de la couronne qui est dans le nord-ouest jusqu'à Valence dans l'est du pays, un petit peu en diagonale. Et là, l'éclipse sera totale.
0: D'ailleurs, dans le dossier, on apprend que le gouvernement espagnol a déclaré l'événement d'intérêt public exceptionnel, c'est dire si les conséquences financières du tourisme pour cette occasion vont être importantes.
4: Oui, en fait, l'Espagne va bénéficier de 3 éclipses sur 1 an et demi. Et donc, le gouvernement espagnol, il a vu une occasion économique assez formidable. Et on les comprend parce qu'en France, en 1999, quand a eu lieu notre dernière éclipse solaire totale, les hôtels dans le nord de la France, à l'est et en Bretagne, affichés complets depuis un an. C'est des retombées économiques qui sont très intéressantes, alors qu'on parle de quelque chose qui va durer une poignée de minutes. Et là, en Espagne, sur la bande de totalité, les Airbnb ont triplé leur prix, tous les hôtels sont complets depuis plusieurs mois. Alors qu'on parle en plus d'une région de l'Espagne qui est plutôt d'habitude délaissée par les touristes.
0: Donc en fait, il faudrait des éclipses tous les étés, en fait.
4: Figurons qu'il y a une nouvelle forme de tourisme qui se développe, qui s'appelle l'astrotourisme, qui effectivement bénéficie de ces phénomènes extraordinaires, comme le sont aussi les aurores boréales ou les pluies d'étoiles filantes d'ailleurs, pour amener un public beaucoup plus large. Là, il y a des familles qui vont venir, des gens qui ne sont pas particulièrement passionnés d'astronomie d'habitude, mais qui ont envie de voir ce que ça fait d'assister à une éclipse complète.
0: Revenons chez nous, en France. J'imagine qu'on n'est pas tous lotis à la même enseigne.
4: Non, alors on a de la chance malgré tout, parce que l'éclipse sera visible, l'occultation sera au moins à 90% partout en France, mais on n'atteindra pas les 100% qui donnent cet effet assez formidable. En tout cas, tout le monde si les conditions météorologiques le permettent, c'est-à-dire s'il n'y a pas de nuages, pourra assister à une éclipse à 90%. Le Centre National d'Études Spatiales, donc le CNES, a édité une carte sur son site internet qui permet de cliquer sur la ville dans laquelle on se situera à cette date pour voir quelles sont les conditions d'occultation, à quelle heure. Et puis à Strasbourg, par exemple, la cathédrale a décidé d'ouvrir sa terrasse panoramique pour permettre aux visiteurs de profiter du soleil.
0: L'enquête sur l'éclipse du 12 août prochain, c'est à lire dans le Pèlerin actuellement, en kiosque. Merci Camille d'être passée par le téléphone d'ici ce matin.
4: Merci beaucoup à vous.
0: 5h54, à vous qui nous écoutez ce matin, vous qui en avez assez de gâcher votre temps sur les applis de rencontre, eh bien, sachez-le, vous êtes tendance. Les applis de rencontre, game over, on en parle ici, juste après le baiser d'Alain Souchon.

0: écoutez ici. Tous les matins, on prend la vie du bon côté, notamment grâce à vous, Muriel Jordan, et à vos tendances que vous nous distillez au quotidien. Muriel, avec vous aujourd'hui, on va s'intéresser à la fatigue des applis de rencontre qui gagnent beaucoup de Français.
1: Eh, hey, dites, je crois qu'on a affaire à une nouvelle forme de burn-out là, hein. Le dating fatigue, une grande fatigue relationnelle liée aux applis de rencontre. C'est même plus une fatigue, c'est un chaos. Bah oui, les gens commencent à en avoir marre des applis de rencontre. Avec son lot de messages un peu à la noix. Salut, tu viens chercher quoi toi ici? Réponse du mec,
2: Je sais pas, une maman, quelqu'un pour me réconforter, faire le ménage.
1: Oh là là, cette espèce de supermarché numérique, ce défilement de profils d'hommes et de femmes, tout ça en lasse plus d'un. Cette femme de 33 ans par exemple, croisé dans la rue, fait partie de ces gens fatigués.
3: Je trouve ça tellement atroce parce que c'est un peu, on juge les gens très vite, mais c'est le principe des applis aussi. Et après, on est obligé de rester, une demi-heure par politesse face à une personne et c'est quoi ta couleur préférée? T'as des frères et sœurs? C'est atroce.
1: D'ailleurs, les applis de rencontre comme Mythic, Tinder, Bumble constatent une large baisse de leur trafic et elles ont du mal à reconquérir de jeunes utilisateurs. Donc, vous imaginez, même les applis de rencontre se prennent des vents.
0: Et Muriel, dites-nous, est-ce qu'on connaît les causes réelles de ce grand ras-le-bol des célibataires?
1: Alors, d'abord, il y a cette recherche infinie de l'amour et ce contraste entre les attentes et la réalité. Il y a trop de désillusions. Du genre, quoi, tu ressembles à Michel Houellebecq alors que sur la photo, t'es le sosie de Georges Clooney? Quoi, t'as pas vraiment quitté ta femme? Et sur les réseaux sociaux, beaucoup partagent leur déception.
4: Avant, on n'avait pas les applications de rencontre. Donc, si on était un peu fatigué le soir et qu'on avait quand même un peu envie de rester chez nous, on se forçait à sortir, en fait. À aller dîner avec des amis, à aller au bar, à aller dehors, à faire quelque chose. J'ai envie de ça.
5: Qu'est-ce que tu penses des applications de rencontre aujourd'hui?
6: Oui, c'est pas ce que je préfère, on va dire.
5: Pourquoi?
6: Pas trop de contact humain.
7: Je match avec un monsieur, donc je me dis, faisons la conversation. Et après seulement une phrase, il m'annonce que comme il mesure plus d'1m90, il va pas donner suite. Moi, pleine d'humour, je lui réponds, pourtant on m'a toujours dit que c'était pas la taille qui compte. Visiblement, j'aurais pas dû faire cette blague.
1: En plus, l'algorithme, c'est un sale égoïste qui ne pense pas à notre bonheur. Non, bien sûr que non, l'algorithme, il ne pense qu'à lui. Il ne pense qu'à se nourrir de notre addiction. L'algorithme, il n'est pas là pour nous faire rencontrer l'âme sœur. Il est là pour satisfaire un modèle économique. Aurélie Jean, autrice du livre Le Code a changé, Amour et sexualité au temps des algorithmes, aux éditions de l'Observatoire, l'explique très bien dans ce podcast.
8: Si ces applications de rencontres pouvaient te trouver le grand amour en un clic, elles mettraient la clé sous la porte. Donc, c'est pas leur objectif. Faut bien comprendre qu'elles ont quelque part le même modèle économique que n'importe quel autre réseau social, qui est justement ce modèle économique de l'attention, où on va essayer de garder ton attention le plus longtemps possible sur ces applications.
1: Bref, entre nous et les applis de rencontre, ça ne matche plus vraiment. La flemme de draguer en ligne, ça oui, c'est tendance. Reste à savoir si la rupture sera temporaire ou si elle sera définitive. Alors, faudrait peut-être que les applis aillent voir un thérapeute de couple.
0: Merci Val,
1: Muriel.
0: Merci Muriel, évidemment, qu'on retrouve demain. Et vous, Valentine Lottès, on vous retrouve à 6h30 dans le 90 secondes. Excellente journée à vous.
9: Merci Johan et bonjour.
10: Oui. François Pinganeau.
9: Ah bah oui, c'est moi.
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9: Et bonjour les Leftos, aujourd'hui jeudi 6 août. Bonne fête aux Sauveurs, Fadi, Salim, Salvé, Salvio et Sauvane. Encore beaucoup de monde. Déduction du jour, août en sécheresse n'apporte point de richesse. Même le soleil doit penser au budget, quoi.
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9: Et on sait le dire aussi en bafouillant, merci d'être aussi fidèle. Il est déjà 6h. Les infos, Louise Adélaïde Boinard, bonjour.
12: Bonjour François, bonjour à tous.
9: L'aide alimentaire continue aussi l'été à Strasbourg.
12: Oui, alors que les dons diminuent l'été car beaucoup d'entre vous partent en vacances, la faim, elle, reste. Selon le Secours Populaire, un quart des Français sautent des repas chaque jour. Alors pour ne pas laisser les Strasbourgeois avoir faim en juillet et en août, une quinzaine d'associations et la ville continuent de s'associer pour distribuer des repas à tous ceux qui en ont besoin du mercredi au dimanche midi. Une opération estivale menée depuis 6 ans déjà et qui ne fait que grandir. Camille Vega est le directeur du Secours Populaire du Bas-Rhin.
13: L'année dernière, c'est plus de 27 000 repas qui ont été distribués durant ces 8 semaines à quasiment 20 000 personnes. Si on compare par rapport à 2024, c'est une augmentation de 14%. Si on compare à 2023, c'est une augmentation de 50%. Il y a de plus en plus de personnes qui ont besoin de notre soutien, tout simplement pour pouvoir survivre. Et pourquoi ça ne nous surprend pas? C'est parce que ça fait de nombreuses années que les associations alertent sur l'augmentation de la pauvreté, sur la précarisation de la société. Et à l'heure actuelle, les moyens nécessaires ne sont toujours pas mis en place. Au contraire, nous, ce qu'on constate, c'est qu'ils sont même diminués, puisqu'il y a notamment la préfecture du Bas-Rhin qui a annoncé des baisses de places d'hébergement d'urgence. On est sur plus de 1000 places d'hébergement d'urgence qui vont être supprimées d'ici la fin de l'année. Donc clairement, c'est une situation catastrophique qui va encore s'empirer parce que les politiques publiques sont clairement pas à la hauteur.
12: En attendant, ces repas sont distribués du mercredi au dimanche midi à la Fabrique de Théâtre de Strasbourg, ainsi que du lundi au vendredi soir à l'étage quai des Bateliers.
9: Une femme est en garde à vue après avoir poignardé un gendarme en civil à Colmar.
12: La jeune femme de 27 ans a grièvement blessé l'agent hier après une altercation dans un train. Elle se disputait avec une autre femme quand il est intervenu avec des militaires. À la sortie du train, le gendarme est allé la voir et c'est à ce moment-là qu'elle l'a poignardé dans le bras. Une enquête pour tentative de meurtre sur personne dépositaire de l'autorité publique pourrait s'ouvrir à l'issue de sa garde à vue. La ville de Mulhouse organise une réunion publique anti-cambriolage aujourd'hui. Le but est de communiquer sur les bons gestes à adopter et informer sur le déploiement de la vidéoprotection. Cette réunion a lieu à la sous-préfecture à 18h.
9: Il va être difficile de faire des tartes et des confitures de couettes.
12: Et oui, elles vont être rares cette année. Selon la Chambre d'agriculture et le syndicat la FDSEA, les pertes vont aller de 30 à 80%. Pareil pour les fruits rouges, avec 30 à 50% de fruits en moins cette année. Joël Reiss est producteur à Trenheim et président de l'Association des producteurs de fruits à noyaux d'Alsace. Il a déjà perdu plus de la moitié de sa production de couetch sur certaines parcelles.
10: Il y a beaucoup de fruits, quand il fait trop chaud, ils vont commencer à flétrir sur l'arbre ou ils vont avoir des petits calibres. La couetche, elle a ce défaut. Quand elle sent qu'elle va pas arriver à nourrir tous les fruits, elle lâche les fruits. Et donc les fruits tombent. Donc on a perdu sur certains vergers 30, 40, 60% des fruits. C'est dur, surtout moralement, parce que des fois on se dit, on fait le travail et puis on maîtrise pas. Après, entre guillemets, peut-être l'avantage, c'est que les fruits qui restent, ils vont quand même arriver à maturité. Si l'arbre avait tout gardé, on aurait eu peut-être que des petits fruits et des fruits frétis, on aurait rien eu du tout non plus. Mais voilà. Après, ça fait toujours mal quand on va dans le verger, quand on voit le sol qui est bleu parce que les fruits sont tombés par terre. Parce qu'on se dit toujours, ah, s'il serait resté, peut-être qu'on aurait eu une pluie et ça aurait quand même passé, mais c'est comme ça.
12: Et du côté des mirabelles, elles poussent, mais elles ne prennent pas leur belle teinte dorée, ce qui risque de faire fuir les consommateurs. On l'entendra dans notre info d'ici à 7h30. Pour faire face à la crise agricole actuelle, le gouvernement met en place un plan canicule, sécheresse et incendie. Parmi les mesures proposées, il y a le soutien à la trésorerie, la prise en charge des cotisations sociales ou encore l'adaptation des mesures de gestion de l'eau. Il faut que les pertes soient précisément chiffrées pour que les aides soient calibrées en fonction.
9: Dans Bac la ville agit activement pour protéger sa forêt.
12: Et fini les randonnées nocturnes, le VTT ou le camping au Berstein. La mairie interdit l'accès au massif la nuit du 1er mai au 31 octobre. Une mesure prise pour préserver l'écosystème car les activités humaines, quelles qu'elles soient, abîment les bois. Ce qui n'arrange pas vraiment les organisateurs du trail de l'UTBM en Alsace. Leur trajet passe par Dans Bac et les inscriptions ont lieu ce matin. Mais Claude Oller, le maire de la commune, est formel. La forêt est malade et fragile, il faut donc la protéger.
14: On trouve qu'il y a une surfréquentation dans le massif du Bernstein. On pense qu'il est urgent de penser un petit peu aux générations futures, hein, et de préserver notre forêt, qui est également une ressource pour nous, puisqu'elle alimente notre chaudière biomasse. Tous les bois morts, hein, puisque c'est également une forêt qui se dépérit, liée notamment principalement aux problèmes de sécheresse, hein, qui sont quand même un petit peu, d'année en année, on va dire, la situation empire. Et on a une surfréquentation même la nuit, hein, c'est-à-dire les gens courent, se promènent ou en VTT la nuit. Et puis clairement, il y a quand même un risque important de départ de feu.
12: Et on entendra la réaction des organisateurs de l'UTMB dans le journal de 8h. Les inscriptions à la course ouvrent à 11h. Du côté du Tour de France, les cyclistes vont aller de Montbrison dans la Loire à Tournon-sur-Rhône en Ardèche aujourd'hui. Une étape de 153 km très accidentée. Elle ressemble d'ailleurs à celle d'hier avec très peu de routes plates. La Suissesse Marlène Reusser de l'équipe Movistar porte toujours le maillot jaune aujourd'hui. Mais elle n'a plus que 12 secondes d'avance au classement sur sa dauphine, Demi Vollering, qui était la vainqueur de l'an passé.
9: Les animaux du zoo de Mulhouse vont se régaler grâce à de nombreux bénévoles.
12: Et oui, 200 volontaires ont ramassé et préparé des feuilles de tilleul en début de semaine. Et c'est pour nourrir les animaux cet hiver, une activité qui est proposée tous les étés depuis 5 ans par le zoo et qui plaît énormément puisqu'il y a toujours plus de candidats que de places. Ce qui ravit Jean Chaperon, le responsable animalier du zone 2012.
15: très étonnant de le voir et satisfaisant de le voir, l'engouement des gens tout autour du zoo et au-delà qui veulent vraiment participer par tous les moyens possibles et imaginables. On a des demandes toute l'année pour faire des activités. On ne peut pas toujours le faire, il n'y a pas le travail. Et puis ça reste du bénévolat, ça ne se fait pas comme ça. Mais quand on a des événements comme ça, pour nous, c'est hyper important de pouvoir l'offrir à ces amis du zoo. C'est aussi le but, hein, c'est de voir les soigneurs, d'être avec eux, de participer, de partager le temps d'une demi-journée, le quotidien de ce que ça peut être. Au-delà de voir un soigneur regarder des animaux, il y a tout un travail qui peut être des fois beaucoup plus dur. Et ça permet effectivement de créer ce lien social entre les visiteurs et nous. Donc c'est vraiment fantastique.
12: Donc voilà, ce sont 4 groupes de 50 bénévoles qui se sont relayés depuis le début de la semaine pour préparer ces feuilles.
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12: On dit la météo ce matin, François.
9: Qu'est-ce qu'elle dit? Eh bien, que le soleil va régner en maître aujourd'hui sur l'Alsace, du matin jusqu'au soir. En fin de matinée, début d'après-midi, il y aura quelques nuages qui viendront jouer les troubles faits, mais ils vont rester bien discrets. Hein. Ils voudront venir faire un tour du côté de l'Alsace, puisqu'ils vont dire que l'Alsace est jolie. Côté thermomètre, ce matin, on note. C'est comme ça que ça se passe. Qu'est-ce qu'on a ce matin? On n'arrête pas. Hein. 18 à 21 degrés en plaine et 15 degrés sur les crêtes. Cet après-midi, on attend 28 à 31 en plaine et 22 degrés sur les crêtes. Une journée où la lumière va être reine. Et concernant vos conditions chez vous, la couleur de votre ciel, la température, vous nous le dites sur le Facebook d'ici Alsace. 21 degrés à Ezing chez Nadine. On a Yves à Jungholz qui se réveille avec 20 degrés sur son thermomètre. Yolande, côté canal Abisheim, 20 degrés aussi. Ça fait bon, hein, déjà 21 près de Bâle. C'est chez Nicole qu'on notera tout cela. Doris à Soultzeren, dans le secteur du lac Vert. 15 degrés sur les hauteurs de Soultzeren. Normalement, il fait toujours un peu plus doux, un peu plus frais et c'est plutôt sympa. Tiens, des nouvelles de New York City avec Yves, notre auditeur fidèle, qui notera 26 degrés à 23h45 à New York City. C'était il y a 20 minutes. Il était 23h45 à New York et il faisait 26 degrés. Bon, eh ben, bon courage Yves, parce qu'à mon avis, ça va chauffer aujourd'hui du côté de Manhattan et de Times Square. 18 degrés à Bistroff-sur-Sarre, c'est chez Christiane. Et puis on notera aussi 20 degrés à Ensisheim chez Jean-Marie. Du côté de la route, que se passe-t-il? Bah, pas grand-chose, puisque pour l'instant, c'est fluide, c'est vert, ça sent l'été, hein. Mais bien sûr, vous restez prudent, vous respectez les limitations de vitesse, les distances de sécurité. Puis en cas de pépin, de souci, vous vous arrêtez sur une zone sécurisée, vous nous appelez sur la ligne Infotrafic ici Alsace, c'est 03 88 25 02 02.
12: Oui. Je tiens à rectifier une petite erreur. Demi Vollering qui a gagné le Tour de France, non pas l'année dernière, mais en 2023. Je suis un petit peu en retard.
9: Bah voilà, on est tous, hein, je sais pas, c'est jeudi, on n'est pas encore le week-end. Hein.
12: C'est compliqué.
9: Rassurez-vous, on va tout régler là. Et puis, on revient en pleine forme.
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9: Un petit nuage de lait dans votre thé du matin, Louise Adélaïde. Oui, d'accord. Renaud lui remet son bandana, il empoigne sa guitare, il vient régler ses comptes avec la célèbre dame de fer britannico-acariâtre. Miss Maggie, bon réveil. Merci d'être ici. Il est 6h09.

0: mais c'est ma montre là qui sonne. Bah oui, Renaud, Miss Maggy, pas de panique. Hein. Heureusement que les femmes sont là pour ne pas déclencher des guerres, mais nous sauver la mise à 6h13.
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0: Et on vous propose ce matin la reine des onomatopées. C'est une onomatopée, ça. Ça aussi, c'est une onomatopée. C'est dur à dire ça de bon matin, hein. Jane Birkin qui le dit aussi en anglais. C'est la même chose. Ça sera dans le prochain quart d'heure. Catherine Viguier, elle, arrivera avec l'horoscope. Bonne conjoncture pour les 12 signes. C'est la question qu'on lui posera. Le ciel, en tout cas, passera au contrôle technique. Notre Alsacien formidable, ce sera un généalogiste. C'est génial. Il va retrouver vos ancêtres et moi, je vais chercher déjà mes clés. Et le docteur Kirzek lui parlera crème solaire pour enfants. Mission tartiner sans transformer la salle de bain en patinoire. C'est à suivre ici, mais pour l'heure. 6h14. Allez, bon réveil.
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0: Oh, bonjour docteur Kirzek. Comme chaque matin cet été, on va le passer en pleine forme grâce à vous et votre radio Ici Conseil Santé. Ce matin, on revient sur l'importance de la crème solaire, notamment pour les enfants. En plus, aujourd'hui, il va faire beau et chaud, hein.
3: Bonjour à toutes et à tous, le casse-tête de tous les parents. Comment protéger ses enfants du soleil sans passer 20 minutes à se battre avec le tube de crème? Et surtout, comment être sûr qu'on l'applique correctement? La protection solaire chez les enfants, c'est pas une option, c'est vraiment une nécessité absolue. La peau est plus fine, plus fragile, les coups de soleil dans l'enfance augmentent significativement le risque de mélanome à l'âge adulte. Mais effectivement, se faire tartiner de crème, c'est pas toujours une partie de plaisir, sauf si on transforme le geste en jeu. Et c'est ça l'objectif. Alors, pour les bébés de moins de 6 mois, déjà, la règle est claire, il n'y a pas d'exposition directe au soleil. On les protège avec des vêtements couvrants, un chapeau et on les place à l'ombre. À partir de 6 mois, on peut utiliser une crème indice 50+, spécialement conçue pour les enfants, sans parfum, sans alcool et résistante à l'eau. Et pour les enfants plus grands, c'est le même indice 50+ qui est recommandé, car la peau reste fragile. Quant à la quantité, il faut être généreux, hein, l'équivalent d'une cuillère à café bombée pour le visage et le cou, et une bonne noix par bras et par jambe. Vous allez voir, le tube, il va pas faire long feu. En moyenne, il faut prévoir 30 à 40 grammes de crème pour couvrir tout le corps d'un enfant.
0: Bon, docteur, quelles astuces ludiques pouvez-vous nous donner pour tartiner de crème nos enfants, hein?
3: Il existe plusieurs façons de transformer l'application en jeu. Allez, je vous en donne quelques-unes. La peinture solaire. On utilise le stick ou la crème comme un pinceau. On dessine sur la peau des étoiles, des cœurs, des rayures, ce que vous voulez. Et puis l'enfant participe, il va tendre son bras, sa jambe. Il est tout fier de son tatouage éphémère. Et on n'oublie pas le bout du nez, les oreilles et les pieds. Le jeu du miroir, c'est la deuxième astuce. Devant un grand miroir, c'est l'enfant tout seul qui va appliquer la crème sur son ventre ou ses joues, sous l'œil vigilant du parent. Cela lui donne un sentiment un peu d'autonomie. Et puis on va corriger les zones qui sont manquer en douceur, évidemment. Troisième astuce, la chanson de la crème. On invente une petite comptine de 30 secondes, c'est le temps idéal pour que la crème pénètre, et on chante ensemble pendant qu'on l'applique. La routine devient rassurante et attendue. Évidemment, on applique la crème avant de sortir, au moins 20 minutes avant l'exposition. Et la bonne nouvelle, c'est qu'il va falloir renouveler l'application toutes les 2 heures et systématiquement après chaque baignade. Enfin, on complète par une bonne hydratation, évidemment, ça n'empêche pas la crème solaire de boire, donc il faut boire régulièrement. Et le soir, il y a une crème après soleil apaisante pour la peau. Ça, c'est très bien aussi. Et toutes les protections, vêtements anti-UV, les chapeaux à large bord, je les conseille aussi. Allez, bon été, bonne santé, à l'écoute d'Ici, bien sûr.
0: Merci docteur. En plus, c'est le retour du bob. Le bob, c'est à la mode, donc n'hésitez pas. Il y a de très beaux bobs, hein bob. D'autres conseils précieux de notre Toubib qui consulte sans rendez-vous dès maintenant sur notre site ici.fr Alsace. Allez, hop, elle arrive, la plus française des anglaises, qui débarque avec sa fraîcheur légendaire et ses ritournelles sautillantes. Ici Alsace, Jane Birkin.

0: Didouda.
1: C'est signé Gainsbourg, hein. Didouda. Jane Birkin, c'est sympa cette bulle d'innocence et de légèreté qui pétille du côté de chez vous et dans vos oreilles. Allez hop, la suite.
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1: Et bon réveil avec notre Alsacien ou Alsacienne formidable qui fait briller notre région à travers de son parcours et de ses passions. Et aujourd'hui, on vous présente celui qui fouille à la recherche de nos ancêtres, qui établit des connexions entre vous et votre passé. Notre Alsacien formidable, c'est Olivier Garabet, il est généalogiste, c'est génial. Et il se confie au micro d'Isabelle Chalaille.
4: Bonjour Olivier.
5: Bonjour Isabelle.
4: Olivier, vous êtes généalogiste. Racontez-nous comment est arrivé ce métier dans votre vie.
5: Alors très rapidement, mon métier de généalogiste est parti du fait que mon grand-père a disparu de la circulation du jour au lendemain. Et ça pose des questions en fait du manque, de la culpabilité, enfin plein de questions. Et j'ai monté mon arbre généalogique au fur et à mesure du temps. J'avais 20 ans au départ, j'en ai 53 aujourd'hui. Voilà, je me suis intéressé à toutes les questions familiales à partir de cet événement clé de ma vie.
4: Vous êtes un enquêteur, on l'entend, et vous avez un projet qui s'appelle « De l'oreille à la plume ». C'est pour ça que vous êtes notre Alsacien formidable, parce que vous êtes parti en Argentine. Et là-bas, vous avez rencontré l'Argentine, mais avec ses habitants et ses habitantes.
5: Oui, avec ma conjointe Sylvie, on est parti donc 2 mois en Argentine pour tenter de questionner, de sentir le cœur de l'Argentine. Et on a fini par faire une 20aine d'entretiens, d'interviews sur tout le pays argentin.
4: Et le thème de ces entretiens ?
5: Alors, 2 sujets. La première question sur la question du féminin et l'autre sujet sur la question de la transmission au sens large. Et de manière récurrente, en fait, on a posé ces questions-là aux différentes personnes que l'on a rencontrées.
4: Qu'est-ce que vous avez découvert de ces femmes, de ces hommes en Argentine, comparé peut-être à nous, à notre pays, la France ?
5: Alors, on a vraiment rencontré des gens extrêmement résilients, mais extrêmement positionnés. Sur les questions du féminisme notamment, et sur la question de l'engagement politique, mais pas que, avec une confiance en l'autre, une sensation en fait que tout est possible, malgré en fait un pays qui peut être parfois malmené. Et vraiment, on a senti c'est des personnes qui ont envie d'avancer dans le monde et dans la vie.
4: Qu'est-ce qui vous a le plus touché dans ces moments d'intimité, on peut le dire ?
5: C'est le fait que les gens se sont livrés de manière complètement ouverte. Sans aucun frein. J'étais vraiment bouleversé en fait par ces rendez-vous, parce que les gens nous ont raconté voilà des questions très intimes, des questions très proches de leur vécu. Et donc on a vraiment, je crois, réussi à percevoir le cœur qui bat.
4: Vous avez fait ces interviews et il va y avoir un livre ?
5: Il va y avoir un livre en effet, à partir des interviews, 21 interviews en Argentine et 6 interviews en Alsace, pour en faire un livre qu'on va pouvoir partager. Donc voilà, on est en train de réécrire, de transcrire.
4: Et on l'attend quand ce livre ?
5: J'imagine dans 6-8 mois.
4: D'accord.
5: Pas avant.
1: Bah d'accord, on va faire comme ça. Alors puis si vous désirez établir votre arbre généalogique, vous pouvez aller sur le site garabet-généalogie.com. Allez, d'autres Alsaciennes et Alsaciens formidables, vous les retrouvez sur notre application ici. Pas besoin de prendre votre température. La fièvre qui monte à 6h24 n'est pas un coup de chaud. C'est juste le phénomène Alex Warren qui fait grimper le thermomètre ici Alsace. Bienvenue, bon réveil. On est bien ici.

0: Alex Warren, Fever Dream, un rêve éveillé d'une efficacité redoutable pour vous et pour balayer les derniers résidus de torpeur. Allez, votre horoscope arrive avec Catherine Viguet, c'est juste après ceci.
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0: votre vie, vous vous sentez ailleurs et c'est bien. Balance, ne cédez pas à n'importe quelle tentation matérielle, au final vous allez le regretter. Scorpion, en face, un ou une autre, qui ne demande qu'à s'entendre avec vous. Sagittaire, vous donnerez de votre personne afin qu'il ou elle ne soit pas déçu. Capricorne, vous en savez plus sur cette histoire d'amour qui vous perturbe un peu. Verseau, ce jeudi n'est pas de tout repos, il met l'accent sur votre vie personnelle et professionnelle. Poisson, on ne vous laisse pas seul, on vous accompagne et ce « on » est précieux à vos yeux. Et pour nous tous, on s'accorde une pause magique.
1: Et merci Catherine, on vous retrouve bien sûr si vous avez loupé votre signe sur notre site ici.fr Alsace. Et à tout à l'heure. Hein.
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1: Et merci de votre fidélité. Nous sommes jeudi 6 août. Il est déjà 6h30. Toute l'actualité en France et dans le monde. C'est le 90 secondes. Valentine Letess.
3: Se battre contre le vent, c'est la mission des pompiers encore mobilisés aujourd'hui dans le Var, l'un des 4 départements du Sud placés en vigilance rouge pour risque très élevé de feux de forêt. À chaque rafale annoncée cet après-midi, c'est le risque de voir l'incendie du Gros Bession repartir. Et toujours pas une goutte de pluie, une sécheresse exceptionnelle sévit en France. Des cours d'eau sont complètement à sec en Meurthe-et-Moselle et dans les Vosges. Des kilos de poissons morts sont découverts par les pêcheurs. C'est à voir en images sur ici.fr. Accusé de violence conjugale par 6 anciennes compagnes, Jean Humbert échappe à la mise en examen. Le chef étoilé, vainqueur de l'émission Top Chef, est placé sous le statut de témoin assisté depuis hier. Un statut plus favorable est choisi par le juge d'instruction par manque d'indices graves ou concordants. Emporté par une coulée de boue et d'eau, le corps d'une touriste a été retrouvé hier en Haute-Savoie, à Sixtefer à cheval, où les orages d'avant-hier ont provoqué le débordement d'une rivière et tué cette vacancière originaire de l'Oise de 56 ans. Notre prochaine élection présidentielle dans le viseur de la Russie. 3 candidats déclarés ou pressentis sont désormais ciblés par des campagnes de désinformation sur Internet. Édouard Philippe, Raphaël Glucksmann et Gabriel Attal. Tous les espoirs de victoire envolés. La Française Pauline Ferrand-Prévot ne remportera pas le Tour de France pour la 2e année de suite. Largement distancée hier sur la 5e étape, remportée par sa rivale, la Néerlandaise Demi Vollering.
4: Vous êtes peut-être en train de prendre votre petit déjeuner, un luxe que tout le monde ne peut pas se permettre. Un quart des Français sautent des repas selon le Secours Populaire. Alors pour éviter que des Alsaciens se baladent le ventre vide cet été, des paniers repas sont distribués aux plus précaires à la Fabrique de Théâtre près de la gare de Strasbourg. Une opération menée par la ville, une quinzaine d'associations et le Secours Populaire depuis 6 ans déjà. Et chaque année, la fréquentation augmente, Luc Dreosto.
5: Les bénéficiaires ne sont pas uniquement des sans-abri. Pascal, 61 ans, vient régulièrement chercher à manger.
6: J'ai mangé une salade César avec du poulet, avec un yaourt et un morceau de pain. Dans la semaine, là, je viens 2-3 fois, pas plus. Ça aide un peu aussi. J'ai un logement et je suis RSA. Ça peut arriver à tout le monde, d'être dans le besoin. Hein.
5: Jacques a déjeuné rapidement avant de donner lui-même un coup de main aux bénévoles du Secours Populaire pour distribuer les repas.
7: Je suis obligé de venir. Je dis bien obligé. Je me suis toujours débrouillé. Je ne pensais jamais être au point d'avoir à solliciter. Au début, il y a quand même un peu de la fierté qui joue. On se dit, on est tombé bien bas, et puis après, c'est malheureusement la vie. On a besoin, on vient, c'était. Il n'y a personne qui profite du système. Je n'ai pas vu Trump, je n'ai pas vu Elon Musk.
5: Le nombre de repas distribués grimpe chaque été, plus 50% entre 2023 et 2025. L'opération est essentiellement financée par la ville de Strasbourg. C'est indispensable, selon Françoise B., l'adjointe à la maire en charge de la ville solidaire.
8: On est vraiment dans une période de forte montée de la précarité pour tout, logement, alimentation, par humanité, on ne peut pas laisser les personnes mourir et déjà pas mourir de faim, parce qu'en France, normalement, on ne meurt pas de faim. Par contre, on a une précarité alimentaire.
5: Médecins du Monde assure une permanence médicale et l'association Tôt ou Tard distribue aussi des livres et des revues.
4: Plus de 27 000 repas ont été distribués l'année dernière à Strasbourg. Ces distributions qui ont lieu, on le rappelle, du mercredi au dimanche midi à la Fabrique de Théâtre.
1: Et dans le journal de 7h.
4: On reviendra sur l'agression au couteau qui a eu lieu hier en gare de Colmar. Une jeune femme de 27 ans a attaqué un gendarme en civil qui s'était interposé lors d'une altercation entre elle et une autre femme dans le train juste avant. Les jours du gendarme ne sont pas comptés et la jeune femme, elle, est en garde à vue.
1: Oui, vous me regardez ?
4: La météo regarde. Peut-être.
1: Vous me regardez ? Je vous regarde. Tiens, on se regarde en bref. Pardon ?
4: On peut avoir la météo peut-être ?
1: Ah oui, d'accord. L'Alsace va se réveiller sous un soleil radieux, puis en fin de matinée, début d'après-midi, quelques nuages.

0: oseront pointer leur nez, mais ils resteront bien sages, oui. Côté température, on notera ce matin 18 à 21 degrés en pleine, 15 degrés sur les crêtes. D'ailleurs, on va faire hop, un petit saut du côté du Facebook d'ici Alsace pour regarder que chez Jean-Pierre, place du marché à Villers, Jean-Pierre, et il fait 20 degrés. Tiens, à partir de 17h, il y a ce soir le marché terroir et tradition à Villers, si ça vous intéresse. Merci Jean-Pierre pour l'info. Marianne au Oberbruck, 17 degrés, 22 à Westhoffen chez Christine. Pascal à Regisheim à 18 degrés sur son thermomètre et 21 degrés à Guémar. C'est Sylvie qui vous l'indique. Chippy tout simplement. C'est 24,1 degrés à Vaslon. Gérard, lui, il est où Gérard déjà? Gérard, il est à Truchtersheim, 21 degrés. Et puis René à Islingen, c'est 20,9 degrés avec un ciel qui est clair. Eddie, sois bon à Ingviller avec ses 20 degrés sur son thermomètre. Qu'est-ce qu'on a encore? 20 degrés à Brunschatz chez Alain, 17 degrés à Ruffac en race campagne, nous dit Denis. Et à Kingersheim, c'est 19 degrés chez Philippe. On continue de faire cette météo ensemble. Un petit tour, tiens, du côté du WhatsApp. Ferdinand à Célestat, 23 degrés avec des passages nuageux et des ondes orageuses. Des ondes orageuses, alors. C'est comme ça qu'on dit. En attendant, on continue de faire cette météo ensemble. Et puis, cet après-midi, on attend des températures qui vont varier entre 28 et 31 degrés en pleine, 22 degrés sur les crêtes. Concernant les conditions de circulation ce matin, RAS, tout va bien sur le réseau routier autoroutier alsacien. On n'a pas de difficulté à vous signaler, en tout cas sur notre carte. On peut pas avoir les yeux partout, alors si vous êtes témoin de soucis, de perturbations, vous vous arrêtez sur une zone sécurisée, vous nous contactez sur la ligne Infotrafic, ici Alsace, 03 88 25 02 02.
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0: J'ai l'impression que vous êtes en train de dompter vos cheveux devant la glace, hein. C'est dur, hein, tous ces nœuds. Allez, pour vous aider, on a Julien Clerc qui a trouvé la sérénade idéale pour faire chavirer tous les cœurs matinaux à 6h36. C'est ici Alsace, bien sûr.

0: non plus. La rime était facile, Verlaine, Hélène. Hein, oui, parce qu'Hélène de Troyes, ça ne marchait plus. Les années passent, mais Julien Clerc est toujours là avec ses romances. Ah, ça n'a pas pris une seule ride, hein, ici à Alsace, 6h39, tiens.
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0: Moi, ouais.
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0: Eh oui, celui qui se lève, mais pas que pour une crème dessert quand même. Hein. Il a fait, Claudio Capeo a fait sensation à la foire au vin de Colmar, c'était génial. Et ce sera à suivre aussi dans le prochain quart d'heure. D'ailleurs, on vous y attend, hein. 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
0: 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Votre mot alsacien du jour, Jonathan nous apprendra une expression alsacienne autour d'août chaud et d'hiver blanc. Les 3 plus arriveront aussi avec 3 infos utiles, rapides et plus fraîches qu'un café pas oublié. Le docteur Fabin parlera de diarrhée chez le chien. Bah oui, c'est un sujet pas glamour, mais quand Médor accélère, faut comprendre. Hein.
3: Ça marche bien avec le café.
0: Oui, ça dépend avec quoi. Mais tout de suite, les plaisirs de l'été qui n'ont aucun rapport, sans transition. C'est avec Tatiana, on part à Paris avec elle, la capitale, les souvenirs sûrement quelques kilomètres à pied à 6h41.
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4: Et chaque fois, notre visite est différente. Paris n'est pas une ville, mais notre ami. Bonjour. Je m'appelle Tatiana Zussi. Mon petit plaisir de l'été, c'est notre voyage à Paris. C'est notre symbole parce que, avec mon mari, notre première rencontre, c'était à Paris, près de l'Opéra. Et c'est pour ça, chaque été, on a voyagé à Paris de nouveau. Et chaque fois, notre visite est différente. Parfois, Paris gastronomique. Chaque fois, pour moi et pour mon mari, Paris n'est pas une ville, mais notre ami, vrai ami, bon ami avec son âme. Et on aimait voyager. Et c'est notre petit plaisir en été au début de notre vacances. Parfois, quelques jours, parfois une semaine, parfois aller-retour. Mais c'est notre rituel déjà depuis quelques années.
5: Et est-ce que vous diriez, puisque vous vous êtes rencontrés là-bas, que c'est la ville des amoureux ?
4: Oui, pour moi, cette ville avec son histoire, son âme, et j'adore cette ville. Et chaque fois, j'aimais de visiter de nouveau et de nouveau. Et je dis toujours bonjour mon ami et à bientôt.
0: Et voilà, ben, Tatiana, bonjour mon ami aussi, puis à bientôt. Elle a adoré son voyage à Paris, elle y retourne d'ailleurs régulièrement, c'est son petit plaisir de l'été. Nous, on préfère rester en Alsace. À 6h42, dans un instant, les bons conseils de votre vétérinaire, le docteur Pierre Fabin, à suivre ici.
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0: Pierre Fabin, vétérinaire urgentiste, partage des conseils pratiques pour prendre soin de nos animaux domestiques et familiers. La diarrhée chez le chien, c'est un symptôme fréquent, mais pas toujours anodin. Alors, comment savoir s'il faut simplement surveiller ou consulter? On a la réponse avec notre docteur Fabin, vétérinaire.
6: Petite précision pour commencer, un épisode de diarrhée isolée, ce n'est pas forcément inquiétant. Comme nous, les chiens peuvent avoir un petit dérèglement digestif passager. Ils mangent une cochonnerie dehors, ils stressent un peu, ils changent de croquette trop brutalement, et paf, c'est la coulante. Tant que votre chien garde la forme et l'appétit, et que ça ne dure pas plus d'un jour ou deux, on peut surveiller à la maison. Un petit jeûne de 12 à 24 heures, puis une reprise en douceur avec du riz très cuit et du blanc de poulet peuvent suffire à remettre tout ça en ordre.
0: Bon, et quand est-ce qu'on doit consulter un vétérinaire alors, docteur ?
6: Quand la diarrhée dure plus de deux jours ou si elle revient régulièrement. Et là, il faut chercher une cause sous-jacente. Parasites, intolérance alimentaire, maladie inflammatoire chronique ou infection. Et si en plus, il y a du sang dans les selles, de la fièvre, des vomissements, une perte d'appétit ou un chien tout amorphe, pas d'hésitation, là c'est une urgence. Chez le chiot ou le chien âgé, il faut encore plus se méfier. Le risque, c'est la déshydratation. Un petit corps perd très vite beaucoup d'eau et une diarrhée apparemment banale peut dégénérer très vite. Même chose pour les chiens de très petite taille.
0: Bon, est-ce qu'on peut donner un traitement à la maison, docteur ?
6: Les antidiarrhéiques humains, c'est non. Ça peut carrément empirer les choses. Par contre, la smectite, qu'on connaît surtout sous le nom de Smecta, peut être donnée si on est dans un cas non urgent, à raison de un sachet pour 10 kilos, 2 à 3 fois par jour. Mais ce qui est le plus utile, c'est de réhydrater. On peut proposer un bouillon maison sans sel ou un complément réhydratant pour chien. Et surtout, observez votre animal. La fréquence, la couleur, l'odeur, la consistance. Oui, je sais, c'est pas très glamour, mais c'est très utile. Et puis, si vous avez un doute, mieux vaut appeler. En tant que véto, je préfère toujours un appel inutile que de voir un chien très malade arriver trop tard, parce que c'était juste une petite diarrhée.
0: Merci docteur pour ces précisions. On parlait d'un hippopotame qui... Alors, si un hippopotame il a ça, je vois. Bon, on a rarement des hippopotames à la maison, encore heureux. Allez, Pierre Fabin et ses courses. Vous en avez un, vous, Louise Adélaïde? Un hippopotame à la maison, bah dites donc. Je sais pas si vous avez un grand appart, alors. Pierre Fabin et ses conseils, on les retrouve sur notre application ici ou le site ici.fr Alsace. Allez, hop là, on sort du lit, on s'étire et on se dresse bien droit. C'est Claudio Capeo et son accordéon magique qui arrive pour remettre tout le monde sur pied à 6h46. Bon réveil, bienvenue, c'est ici Alsace. Si.

0: Claudio Capeo, c'était son premier succès, ça, un homme debout à l'instant avec Ici Alsace. Un petit coup d'œil sur le Facebook d'Ici Alsace pour constater que chez Alexandre, il fait 18,8 degrés ce matin à Bendorf. On a Vitisheim qui se réveille avec 21 degrés sur le thermomètre de Christiane. Virginie à Soultz sous forêt 18 degrés. Chez Virginie donc, Jean-Paul à Salles, c'est 13 degrés ce matin, mais dites donc, c'était il y a 45 minutes. 13 degrés, c'est pas chaud. 24 degrés à Münchhausen, c'est Mariette, mais c'est normal, c'est à Salle en même temps, hein. C'est un peu plus haut. Soultz-sur-Aisne, 17 degrés, c'est à nouveau respirable, nous dit Nicolas. Et puis Nadine à Aisin, 21 degrés. On continue de faire cette météo ensemble. Vous allez nous donner tout cela sur le Facebook d'Ici Alsace. On vous dit merci d'avance.
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0: Et chaque matin, on vous donne trois infos pratiques, locales, utiles, sympas. Ce sont les trois plus. On commence à Eggen. Attention, si vous passez par le hameau de Stambach jusqu'au 14 août, la route à la sortie du village en direction de Lützelbourg doit être totalement fermée dans les deux sens pendant 5 jours de chantier, une déviation qui est mis en place dans le même secteur. La réfection d'un mur de soutènement le long de la départementale 132 est nécessaire, près du canal de la Marne-Rhin. Ça se poursuit jusqu'au 31 août. En dehors des fermetures annoncées, la circulation peut être réglée par défaut. Alors, vous prévoyez du temps supplémentaire et vous respectez, comme d'habitude, la signalisation temporaire dans toute cette zone. Merci d'avance. On va en Allemagne, parce que si vous empruntez l'autoroute A5, prudence entre Rust et Rigel, et Rust, vous l'utilisez souvent cette route quand vous allez à Europa Park. Entre Rust et Rigel, depuis février, le mois de février, environ 5 km de chaussée sont entièrement rénovés dans les deux sens. Un chantier qui concerne aussi les changeurs de Herbolzheim et les glissières de sécurité du terre-plein central et des accotements. En principe, les quatre voies restent ouvertes pendant les travaux, mais certaines bretelles d'accès à Herbolzheim notamment peuvent toutefois être fermées temporairement avec des déviations indiquées sur place. Les entreprises peuvent également intervenir la nuit ou le week-end. La fin du chantier s'est annoncée pour le dernier trimestre de cette année 2026. Alors on vérifie le trafic avant de partir vers Fribourg ou Bâle cet été quand vous prenez l'autoroute A5 en Allemagne. Au musée Wurth d'Erstein, on vous propose une exposition. Je suis allé la voir, elle est super sympa, ça s'appelle Zoom, visage et œuvres de la collection Wurth. Ça permet de mettre enfin un visage sur de grands noms de l'art. Plus de 100 photographies qui présentent notamment Picasso, Andy Warhol, David Hockney qui nous a récemment quitté ou Alexander Calder. En regard de leur propre création, oui, parce que vous avez les photos des artistes et les œuvres qui sont à côté. Le parcours réunit aussi des portraits signés Henri Cartier-Bresson, Sabine Weiss ou Lee Miller. L'exposition montre aussi le dialogue entre le photographe, l'artiste et son œuvre. C'est visible jusqu'au mois de janvier 2027, le 10 janvier 2027. En plus, au musée Wurth, l'entrée est gratuite pour tous les visiteurs. C'est du mardi au samedi de 10h à 17h. Et le dimanche, c'est jusqu'à 18h. Zoom, visage et œuvre de la collection Wurth au musée Wurth à Erstein. D'autres plus, encore plus. Mais oui, des infos utiles, pratiques à retrouver sur notre application ici. Allez, tous dans le même bateau, sous le même soleil. C'est le patron du reggae, Jimmy Cliff, qui arrive et qui rassemble toutes les énergies avant 7h.

0: Jimmy Cliff, we all are one. Hein, on le dit bien comme ça. Unité, fraternité, bonnes ondes, c'est le cocktail idéal pour clore 7 heures. Mais avant de la clore, on aura votre leçon d'alsacien juste après ceci.
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0: Tous les jours, on découvre avec Ici Alsace un mot alsacien. Et aujourd'hui, c'est une expression alsacienne. Out chaud, l'hiver sera longtemps blanc. Goethe Morier, Jonathan.
7: Goethe Morier, François, Goethe Morier, Nola. Eh ben oui, il fait chaud. Il fait lourd en ce moment. Le soleil est déjà là. Bah, j'en peux plus. Mais en même temps, on est en été. S'il n'y avait pas le soleil, on se plaindrait. Ah bah oui, c'est comme en hiver, quand il fait froid trop longtemps, on en a marre. Eh ben là, on en a marre du soleil. Mais bon, on préfère quand même ça que la pluie, même si on en aurait un peu besoin. En tout cas, la pluie, le soleil, tout ça, c'est avec nos expressions alsaciennes et nos dictons et nos pures règles que l'on regarde ça. Et tiens, justement, avec cette expression-là, je ne sais pas si je vais vous rassurer, mais en tout cas, c'est ce qu'on dit en août. On dit « Ich höchst heiß, bliebt der Winter langweiß ». Donc, si août est chaud, c'est le cas, hein. Enfin, c'est le cas du début août en tout cas, l'hiver restera longtemps blanc. Donc, soit gelé, soit de la neige. Donc, beaucoup de soleil ou très chaud en août, ça, c'est quand même signe d'un hiver très froid et assez rude, on va dire. Donc, j'ai déjà envie de préparer les stères de bois, les pelés, les pneus neige, la luge, parce que là, comme c'est parti, je pense, en ce slog, V-Split, ça restera longtemps blanc. Hein. C'est ce que l'on souhaite à nos stations de ski, ils seront contents.
0: Ah bah voilà.
7: Ah bah, on est aussi contents si on peut glisser sur la neige. Donc, là, on veut bien. Pour le sport, hein, attention, hein, je précise. En tout cas, c'est bien parti. Si le dicton est juste, il fait heiß en ce moment, il fait chaud, donc l'hiver sera longtemps blanc.
0: Vous avez vu le dicton du jour d'aujourd'hui ? Parce qu'en fait, les sauveurs,
7: bien sûr. Il y en a plusieurs, oui.
0: Non, mais celui d'aujourd'hui, c'est « Août en sécheresse n'apporte point de richesse ». Là, nos amis agriculteurs qui nous écoutent savent de quoi on parle en ce moment. Parce que
7: c'est compliqué pour eux.
0: Eh ben oui, on les soutient, bien sûr. Et d'ailleurs, on va certainement en parler dans le journal qui arrive dans un instant. En attendant, eh ben en fait, quand même, les sauveurs... Alors, sauveur, c'est un prénom pratique. Avec un prénom pareil, on attend de lui qu'il retrouve les clés, sauve le barbecue et répare le wifi avant l'apéro. C'est votre cas, mon cher Jonathan ?
7: Oui, et remet un peu de glaçon dans le verre.
0: D'accord.
7: Il fait chaud.
0: Merci, mon Jo.
7: Chez Nantor.
0: Et à tout de suite sur l'application Ici.
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0: Et merci d'être avec nous ce matin en ce jeudi 6 août. Il est 7 heures. Les infos, Louise Adélaïde Boinard. Un gendarme en civil a été grièvement blessé en gare de Colmar hier.
8: Il venait d'intervenir dans une altercation dans un train. Il avait suivi l'une des personnes armées d'un couteau. Vous nous expliquez, Aurélie Loquet.
9: Le gendarme de Colmar était de repos quand il intervient dans un train pour calmer une dispute entre deux femmes, aidé par un autre militaire, lui aussi en civil. Pendant l'altercation, l'une des femmes sort un couteau, mais elle se calme à la demande des militaires. Quand elle sort en gare de Colmar, le gendarme de 27 ans décide de la suivre et de se faire connaître. Il ne voulait pas laisser une femme armée d'un couteau en pleine rue. Elle l'agresse alors, lui assénant un coup au bras gauche. La jeune femme de 27 ans est rapidement interpellée par la police. Elle a été placée en garde à vue dans le cadre d'une enquête pour tentative de meurtre sur personne dépositaire de l'autorité publique. Quant aux militaires, ses jours n'ont jamais été en danger. Mais la blessure était sérieuse. Il a dû être opéré le jour même.
8: Des informations à retrouver sur ici.fr. Colmar, où les locataires, propriétaires, familles, jeunes seniors, bref, tous les habitants sont invités à répondre à une enquête sur le logement et le cadre de vie. Le but est de prendre en compte l'expérience de chacun dans les prochaines politiques de l'habitat. À Mulhouse aussi, on parle logement, mais sous le prisme des vols. La ville organise une réunion publique anti-cambriolage à 18h. Le but là est de communiquer sur les bons gestes à adopter et d'informer aussi sur le déploiement de la vidéoprotection.
0: Le gouvernement ne veut laisser aucun agriculteur seul face aux canicules, à la sécheresse et aux incendies.
8: Il annonce donc mettre en place un plan global d'aide. Parmi les mesures proposées, il y a la prise en charge des cotisations sociales, un soutien à la trésorerie ou encore à l'adaptation des mesures de gestion de l'eau. Le montant de cette aide gouvernementale n'est pas encore chiffré. Le gouvernement veut faire le point sur les pertes avant. Une aide qui pourrait être être très apprécié par les agriculteurs alsaciens. Vous en parlez hier, la sécheresse historique actuelle ravage les cultures. Et dans une demi-heure, on fera un focus sur la production de mirabelles. Les fruits ne jaunissent pas cette année et se feront rares. Pareil pour les quetschs, selon la Chambre d'agriculture et le syndicat de la FDSEA, les pertes vont aller de 30 à 80%. La quantité de fruits rouges sera, elle, divisée par deux sur les étals de marché. La mairie de Dambach-la-Ville, elle, veut protéger sa forêt. Elle interdit donc l'accès au massif de Bernstein de nuit, ça du 1er mai au 31 octobre. Un moyen d'éviter la surfréquentation et les risques de feux de forêt, car on le rappelle, 9 incendies sur 10 sont liés aux hommes. Une mesure écologique qui n'est pas au goût des organisateurs du trail de l'UTMB en Alsace. Leur trajet passe par Dambach et les inscriptions ont lieu ce matin.
0: Plus de 27 000 repas ont été distribués l'été dernier à Strasbourg.
8: Un record qui risque d'être malheureusement battu cette année, comme tous les étés depuis 6 ans. La mairie et une quinzaine d'associations s'associent pour nourrir les plus précaires en été, puisque les dons alimentaires s'effondrent à cette période de l'année. Tous les jours du mercredi au dimanche, près de 500 personnes viennent donc récupérer un repas à la fabrique de théâtre près de la gare. Françoise Bay est l'adjointe à la mairie de Strasbourg en charge de la ville solidaire.
1: L'été, les associations qui font des distributions alimentaires et les maraudes, bah, les gens sont en vacances aussi. Donc il y a une baisse de la distribution. Et donc depuis 2020, il y a eu un petit peu une alerte sur le fait qu'en été, en fait, les personnes, il faut aussi qu'elles mangent. Elles partent pas en vacances. D'année en année, on a augmenté le nombre de repas. Hein, mais on sait que on n'arrive pas à satisfaire toute la demande. On est vraiment dans une période de forte montée de la précarité pour tout. Logement, alimentation, l'accès en fait aux besoins élémentaires qui fait que bah, les collectivités sont sollicitées de plus en plus et que par humanité on ne peut pas laisser les personnes mourir et déjà pas mourir de faim parce que en France normalement on ne meurt pas de faim, par contre on a une précarité alimentaire.
8: Et en plus de ces distributions du midi, il y en a aussi du lundi au vendredi le soir. Et ça se passe à l'étage quai des Bateliers à Strasbourg toujours. Le musée Lalique de Wingen-sur-Moder fait aussi appel à votre générosité. Il a lancé une cagnotte en ligne hier soir pour financer la mise en sécurité de son établissement. Car tous les travaux ne sont pas pris en charge par son assurance. Le musée a été victime d'un cambriolage début juillet. Il a perdu 27 pièces de joaillerie valant plus de 4,5 millions d'euros.
0: Ces feuilles de tilleul ne vont pas servir à faire des tisanes.
8: Et non, mais elles vont être quand même bien dégustées par les animaux du zoo de Mulhouse cet hiver. 200 volontaires sont venus ramasser et préparer ces feuilles cette semaine à l'appel du parc zoologique. Une activité proposée depuis 5 ans et qui attire toujours plus Patrick Janton.
10: Les services des espaces verts de Mulhouse ont taillé des tilleuls dans la matinée boulevard de la Marseillaise. Plutôt que de jeter les branches et les feuilles coupées, le tout a été déposé au parc zoologique. Jean Chaperon, responsable animalier au zoo.
11: Les gens nous retrouvent à 9h et le plus vite possible, eh bien, on met dans les silos et on enferme. Après, le principe, c'est un principe d'agriculture, c'est-à-dire de compacter, de diminuer au maximum l'oxygène, donc plus d'oxydation et une conservation des feuilles qui va se faire sur la période hivernale.
10: Une ambiance bon enfant, on trie les feuilles avec le sourire autour d'une grande table. Corinne et Raymond, deux des bénévoles.
12: Alors là, on est en train de détacher les feuilles des branches.
13: On les feuilles.
12: Pour l'ensilage.
13: Et assis, donc on se fatigue pas trop, quoi. On taille la bavette aussi en même temps.
12: Ça va fermenter, ils vont l'ouvrir une fois pour dégazer un petit peu et après refermer, laisser jusqu'à l'hiver.
10: Sentiment de faire œuvre utile et preuve d'un attachement certain au parc zoologique de Mulhouse.
12: Ah, pour le plaisir déjà d'être avec des gens sympathiques et pour aider le zoo qui est voilà, formidable chez nous.
13: On rend service et quand on rend service,
12: on est heureux.
13: On est heureux, voilà.
10: Cet hiver, ce sont les okapis qui pourront se régaler avec ces feuilles de tilleul du boulevard de la Marseillaise.
8: Évidemment, qui dit reportage aux zoo dit photos et elles sont disponibles sur notre site internet ici.fr. L'éclipse solaire du 12 août arrive à toute vitesse, c'est déjà la semaine prochaine. Et si vous voulez la voir depuis un lieu d'exception, tendez bien l'oreille, la cathédrale de Strasbourg va permettre à 50 chanceux de venir l'observer depuis sa terrasse. Les billets sont mis en vente dans une heure et c'est au tarif habituel, à savoir 10 euros en tarif normal et 6 euros en tarif à réduit. Enfin, C'est encore un beau morceau que vont devoir avaler les cyclistes du Tour de France aujourd'hui. La 6e étape relie Montbrison dans la Loire et Tournon-sur-Rhône en Ardèche. Une étape de 153 km très accidentée et tout en dénivelé. La Suissesse Marlène Reusser porte toujours le maillot jaune aujourd'hui, mais elle est désormais suivie de très très près par Demi Vollering, vainqueur du Tour en 2023. Et le départ est donné en début d'après-midi.
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8: Encore un grand soleil aujourd'hui.
0: Ouais, Tour de France, c'était à suivre bien sûr cet après-midi, ici.
8: Toujours, tous les jours.
0: Tous les jours.
8: C'est à suivre sur ICI Alsace.
0: Mais oui, partenaire du Tour de France femme, bien sûr. Le soleil va dominer largement du matin au soir en Alsace, nous offrir une journée radieuse. En fin de matinée, début d'après-midi, il y aura des nuages qui arriveront, mais resteront bien discrets, hein, rassurez-vous. Côté température, on note déjà 18 à 21 degrés en pleine. Vous nous le dites d'ailleurs sur le Facebook d'ICI Alsace, avec notamment, eh bien, Yolande à Bischheim, qui fait déjà 20 degrés, dites donc, du côté de Bischheim. 21 degrés chez Nicole, près de l'aéroport de Bâle. Et puis Doris à Soulcerène, du côté du lac Vert. C'est 15 degrés ce matin. On continue de faire cette météo ensemble. Et on attend cet après-midi des valeurs comprises entre 28 et 31 degrés en pleine. Ça va mieux, hein. C'est moins caniculaire que les jours précédents. 22 degrés sur les crêtes. Même si on a quand même toujours cette impression de chaleur importante. Faut pas rester au soleil, c'est tout. Une journée, le beau temps, en tout cas, est au rendez-vous. Concernant vos conditions de circulation dans la région, aujourd'hui, pour l'instant et pour le moment, tout va bien, les voyants sont sur le vert, vous respectez les limitations de vitesse, les distances de sécurité. Et en cas de pépin, de souci, vous arrêtez sur une zone sécurisée, vous nous contactez sur la ligne Infotrafic ICI Alsace, 03 88 25 02 02.
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0: Il arrive avec son accent d'Astafort, entre, on le reconnaîtrait entre mille, avec des refrains gravés dans nos mémoires. Mais oui, Francis Cabrel, qui remet le couvert pour notre plus grand plaisir à 7h08. Bon réveil à tous, c'est ICI Alsace. D'abord.

0: vous l'attendiez, ben il est arrivé. Francis Cabrel qui est sorti de sa cabane au fond du jardin, encore et encore. Et honnêtement, on en redemande encore. Non, non, mais là, ça suffit, là, maintenant.
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0: À l'époque, ils étaient deux, mais n'étaient pas de la même fratrie. Jérémy et Flo de Frérot de la Vega, ça sera à suivre dans le prochain quart d'heure pour se souvenir qu'ils étaient deux, oui. Oui, à l'époque, ils étaient deux. Non, ici ça marche, on parlera d'une huilerie bio à Bofsheim, une affaire bien huilée au sens noble. Mon œil dans le rétro, avec l'annonce de Céline Dion en France. Là, même les billets ont des frissons. 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Vous faites plaisir aussi à vos proches qui ont envie d'aller au festival Au Gré du Jazz. On vous attend en tout cas, tout de suite.
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0: 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En attendant, c'est Mon œil dans le rétro, c'est avec Gérald Roux. Tout cet été, on se retourne sur ce qui nous a marqué depuis le début de l'année. Ce matin, l'un des gros sujets du printemps, c'est le prix des places de concert de Céline Dion.
3: Céline Dion, à la Défense Arena, en septembre-octobre, c'est l'événement de l'année sur la planète musique. Fin mars, quand elle annonce son retour, la star québécoise affole les fans du monde entier et leur compte en banque. Les prix des places, entre 90 et 300 euros, vont rapidement décoller. Certains acheteurs valident des commandes à un prix donné et au moment de payer, un site internet leur facture le prix multiplié par 2, 3 ou 4. C'était, paraît-il, un bug, se justifie le site concerné. Pour expliquer l'explosion du prix des places, certains ont accusé la tarification dynamique qui fait grimper les prix en fonction de la demande. On avait découvert le phénomène avec les concerts des Anglais d'Oasis l'an dernier, une belle polémique en Grande-Bretagne. Il y a quelques jours, j'ai retrouvé un vieux billet de concert de Police à Lyon en 1983. C'était à l'époque l'un des plus grands groupes du monde avec U2 ou les Stones. Donc un concert de Police en 83, c'était l'événement. Prix des places, 85 francs. Ce qui correspond aujourd'hui, en tenant compte de l'inflation, à 30 euros. On est donc très très loin du prix des méga concerts de 2026. Vous allez me dire que tout a changé en plus de 40 ans et vous avez raison. Aujourd'hui, les artistes gagnent beaucoup moins d'argent en vendant des disques puisqu'il n'y a pratiquement plus de disques. Juste du streaming qui rapporte très peu aux petits artistes. Les concerts, c'est leur seul gagne-pain, donc les prix ont enflé. Céline Dion, elle, n'a pas ce problème. Elle engrange des milliards d'écoutes sur les plateformes. Elle peut gagner sur les deux tableaux, streaming plus concert. Dans l'absolu, elle et son tourneur seraient en mesure de faire payer moins cher les spectacles. Mais depuis 40 ans, une autre chose a changé. Plus global, c'est le modèle économique libéral dans lequel nous vivons. Une course au profit partout, qui génère des revenus records pour les plus gros, grands patrons, stars de foot, de cinéma et chanteur. Après, un artiste est toujours libre de ne pas matraquer ses fans. C'est ce que revendiquent Indochine ou les Cure, qui sont partis en guerre contre la tarification dynamique.
0: Ben merci, en tout cas mon ami Gérald, de nous avoir pris parlé de ce prix des places de concert de Céline Dion qui se sont envolées. C'est dans mon œil dans le rétro, et demain on parlera des fêtes sans alcool. Ça n'a rien à voir, bien sûr. Allez, avis aux amoureux et aux buveurs de jus de fruits frais. Le duo le plus solaire du bassin d'Arcachon arrive avec Ici Alsace dans les oreilles. C'est à 7h18. Frérot de la Vega, tout de suite. J'ai vu la fin.

0: Frérot de la Vega, Sweet Darling, c'était aussi doux qu'une viennoiserie chaude et aussi revigorant qu'un premier rayon de soleil. Ah, je me sens l'âme d'un poète, tiens.
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0: Ah, si on jouait, tiens. Avec Jean-Guy, bonjour Jean-Guy.
3: Bonjour.
0: Bienvenue Jean-Guy.
3: Merci, ouais, merci.
0: Mais je vous en prie. Pour jouer au jeu de l'intro, trois introductions musicales, vous reconnaissez ou l'interprète ou le titre, vous avez deux bonnes réponses et c'est gagné. D'accord Jean-Guy?
3: D'accord, oui, je connais le jeu, oui.
0: Eh ben, on y va avec cette première introduction musicale.
3: Ah, ça, c'est Philippe Laville.
0: Oh, il est trop fort, Jean-Guy. Elle préfère l'amour en vrai. Oui, il vous a scotché, là.
4: Ah bah, carrément, il y a eu deux notes, et ça y est, la réponse, mais comme ça.
0: Les fingers in the noise. Alors, vous connaissez pas Philippe Laville, Louise Adelaide?
4: Je connaissais pas le nom de l'artiste, mais je connaissais la chanson.
0: Ah, d'accord, bah, tant mieux. Je crois que c'est du vécu, quoi. Deuxième introduction musicale, c'est parti.
3: Elton John.
0: Wow, Jean-Guy.
4: Jean-Guy, il faut l'avoir dans son équipe sur le blind test. Hein.
0: Alors, si vous en faites régulièrement.
3: On l'a soufflé.
0: Jean-Guy, on vous l'a soufflé celui-là?
3: Oui.
0: Qui vous l'a soufflé, Jean-Guy?
3: C'est ma femme.
0: Ah bah, et bah bravo,
4: elle
0: c'est
4: comment
0: son
4: prénom.
0: Ouais, vous les déplacez pour ça. C'est comment son prénom, Jean-Guy?
3: Nadia.
0: Eh ben bravo Nadia. En tout cas, c'est gagné. Ouais.
3: Merci, je vous remercie.
0: Et qu'est-ce qu'il a gagné, Jean-Guy? Eh ben, il a gagné ça. Oh, c'est... Eh, vous allez vous régaler avec le concert de La Yegros au Festival au Gré du Jazz samedi prochain 8 août à 17h. Jean-Guy, bravo.
3: D'accord, merci beaucoup.
0: Et passez un bel été, Jean-Guy. Et bravo à madame.
3: Merci beaucoup. Bonne journée.
0: Bonne journée, au revoir. Prochain rendez-vous avec le Blind Test, ce jeu de l'intro. Oh, bah c'est dans moins d'une heure maintenant. Hein.
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0: Ici ça marche, le rendez-vous de la rédaction d'Ici Alsace ce matin. On va goûter de l'huile bio 100% alsacienne.
4: Et oui, grâce aux frères Liénard qui ont créé en 2020 une huilerie 100% bio à Bofsheim. Elle produit chaque année environ 15 000 bouteilles d'huile de colza, 10 000 bouteilles de tournesol et 1 500 bouteilles de cameline. Geoffrey Liénard, l'un des co-gérants de la société, répond à Luc Dreosto.
5: Geoffrey Liénard, bonjour.
6: Bonjour.
5: Alors, d'où est née l'idée de faire une huilerie bio?
6: Mon père était négociant en grains, donc on était dans le milieu depuis petit avec mon frère et ensuite on s'est développé familialement dans l'alimentation animale, puis dans l'alimentation humaine, en fait, avec l'huile de colza. Donc, les choses se sont faites plus ou moins naturellement, étant donné qu'on avait le sourcing, hein, on avait les graines de colza et maintenant on fait du tournesol et de la cameline. Donc, en 5 ans, c'est quand même pas mal développé.
5: Et comment on fabrique donc de l'huile de colza, de tournesol ou de cameline?
6: Dans un premier temps, on achète la graine à l'agriculteur, on la stocke, on la ventile. Une fois qu'elle est ventilée, elle passe dans un extrudeur, en fait. Faut imaginer ça simplement, c'est une vis sans fin. Vous avez du tourteau, donc, qui est utilisé pour l'alimentation animale, qui sort au bout de la vis. Et en dessous, vous avez l'huile. Donc, c'est toujours pressé en première pression à froid pour garder les bienfaits de l'huile. Et donc, ensuite, on met en bouteille et on a la partie commerciale qui commence.
5: Donc vous êtes bien développé depuis 5 ans, les ventes marchent bien?
6: Oui, on s'est bien développé, on a entre 15 et 40% de croissance par an en fonction des années. À savoir qu'on n'a pas augmenté notre prix au litre depuis 5 ans, on l'a même diminué. Donc voilà, ouais, on est vraiment content.
5: On connaît les grands producteurs d'huile, mais entre guillemets des petites huileries, surtout en Alsace, ça existe très peu, quasiment pas?
6: Ça existe, on doit être 2-3 dans le secteur, on a chacun nos qualités. Ça nous évite de se marcher sur les pieds, donc il y a une place pour tout le monde.
5: Et donc vous, c'est un produit bio, un peu plus cher que la moyenne?
6: Alors on est bio, on utilise des graines alsaciennes et on n'est pas excessivement plus cher que la moyenne. Nous, notre objectif, c'est vraiment de proposer des produits de qualité à tous les Alsaciens. On veut être présent dans tous les foyers alsaciens, donc on ne veut pas proposer des produits trop chers sans lésiner sur la qualité. On est à 7 euros la bouteille de colza, par exemple, qui est quand même un prix assez accessible.
5: Et cette huile alsacienne bio, on la trouve n'importe où?
6: On la trouve principalement dans les magasins bio, dans les grandes surfaces, dans les épiceries fines. Oui, on est assez bien représenté. On a 100 magasins dans toute l'Alsace.
5: Et cette huile du terroir alsacien, elle a quelque chose de spécifique au niveau du goût, par exemple?
6: Oui, si vous prenez l'huile de colza, on a un arrière-goût de noix et de noisette. Ça va être très doux, très végétal. L'huile de tournesol, elle va être assez neutre avec un arrière-goût fleuri. Donc ça, ce sera plus une huile de cuisson. Et après, la cameline, c'est très spécial. C'est un arrière-goût d'asperges et d'artichaut. Mais c'est excellent. Pour tout ce qui est assaisonnement, ça se marie parfaitement avec la salade.
0: Ah, donc la cameline n'est pas une dent. Si ça marche, c'est avec l'huile riz Linart à Bossheim, donc. À retrouver sur l'application ici aussi. Interdiction formelle de rester immobile avec les frères Gibb qui sortent la friture disco et les voix sur aiguë pour faire vibrer votre tableau de bord si vous êtes en voiture ou votre grille-pain si vous êtes dans votre cuisine ici. Elles à 7h26.

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1: Et aujourd'hui, on est le jeudi 6 août et on souhaite une bonne fête aux sauveurs. Bonne fête, sauveurs. Oui, ça fait un peu RCFM, hein, tout ça. Il est 7h30, toute l'actualité en français dans le monde, c'est 90 secondes. Valentine Letess.
2: Rafale de vent, sécheresse et chaleur. Le cocktail explosif auquel les pompiers devront faire face aujourd'hui dans le sud. 8 départements sont maintenus en vigilance orange canicule aujourd'hui. Après une nouvelle nuit suffocante, 27 degrés déjà relevés ce matin à Nîmes et Avignon. Un nouvel embrasement est donc redouté dans le massif du Gros-Bessillon. Près de 6000 hectares ont déjà brûlé dans le Var. Selon nos reporters sur place, les pompiers arrosent et noient les souches et les vallons le plus vite possible avant l'arrivée du vent. Faire face et ne laisser aucun agriculteur seul face à ce désastre. C'est l'objectif de ce plan global annoncé par le gouvernement, avec des mesures d'urgence pour les exploitants pour renflouer leur trésorerie ou prendre en charge leurs cotisations sociales. Le détail est attendu d'ici la fin du mois. Empêchés de travailler pendant le méga feu de Gironde, les salariés de la Poste devront peut-être rattraper leurs heures. Le groupe l'envisage, selon nos confrères de France Inter, une question de cadre légal pour garantir l'intégralité de leur prochain salaire. Le public interdit demain dans le massif des Dentelles de Montmirail, où se déroule la 7e étape du Tour de France Femmes en direction du Mont Ventoux, à cause de, là encore, du risque d'incendie dans le Vaucluse. 6e étape aujourd'hui entre Montbrison dans la Loire et Tournon-sur-Rhône en Ardèche. Un plongeon d'argent, la France a décroché sa première médaille au championnat d'Europe de natation à domicile. Jules Bouillet termine 2e au plongeon depuis le tremplin de 3 mètres.
3: Difficile de trouver sur les étals les petites perles dorées que sont les mirabelles cette année. À cause de la sécheresse, elles ont du mal à pousser. Idem pour leurs cousines, les couettes. Il y en aura entre 30 et 80% en moins cet été, selon les syndicats de la FDSEA, des jeunes agriculteurs et la Chambre d'agriculture du Bas-Rhin. Et les quelques mirabelles qui arrivent à pousser n'arrivent pas à jaunir. Elles gardent une couleur verte. Les agriculteurs ont donc peur que leur aspect fasse fuir les clients, Emma Julie.
4: Les mirabelles de Joël Rice sont à point, sucrées et parfumées.
5: Question goût, ils sont bonnes. Quand on les ouvre, ils sont jaunes, ils sont à maturité. Mais la couleur, on a du mal à avoir la couleur.
4: Le jaune habituel laisse place à des grappes verdâtres, pas vraiment alléchantes pour le consommateur.
5: Les gens pensent qu'ils sont pas mûrs, en fait. Et c'est vrai qu'à l'œil, c'est pas joli. Et donc, comme les gens achètent quand même une partie avec les yeux, et ben, ça risque d'être un peu compliqué commercialement.
4: Cette perte de pigments, l'exploitant l'explique par un manque d'humidité. Dans son verger de 10 hectares, la terre craquelle.
5: Ce qui manque surtout, c'est qu'il n'y a pas de rosée le matin. Et donc, on pense que c'est ça qui fait la différence. D'habitude, au mois d'août, le matin, vous avez les pieds mouillés parce que l'herbe est mouillée. Et l'après-midi, à 30 degrés. Donc là, ça fait colorer les fruits.
4: Mais impossible de traîner, il faut cueillir.
5: On ne peut pas se permettre d'attendre jusqu'à ce qu'il soit presque en surmaturité avant de commencer la récolte. On a quand même une quantité à rentrer, donc il faut qu'on commence.
4: 20 tonnes de fruits à ramasser en 15 jours. Alors, seau à la main et tête entre les branches, les 20 ouvriers s'activent. Pour Magali, c'est la troisième année.
6: On a peur que ça continue d'année en année, que ça se réchauffe. Et c'est inquiétant pour nous, pour les animaux, pour les cultures, pour tout le monde. Hein. C'est fatigant. Et puis le fruit, on le voit aussi, hein, il est en manque d'eau.
4: Une fois cueillis, les mirabelles passent dans une calibreuse en bois et sous le regard attentif de Jeannot.
7: J'ai commencé la mirabelle quand j'avais 15 ans, donc ça fait depuis 60 ans.
4: C'est le doyen de l'exploitation, il l'a récupérée de ses parents et transmise à son fils.
7: La dernière fois, j'ai dit 76 était une année très très sèche. Et depuis, je n'ai plus eu une année aussi sèche que cette année. C'est la deuxième année, la pire.
4: Mais l'agriculteur reste optimiste.
7: Tous les fruits arrivent à maturité. C'est pas le fruit qui s'adapte à nous, c'est nous adaptons aux fruits.
4: Son conseil aux mangeurs de mirabelles, c'est patienter quelques jours dans le compotier pour une couleur bien dorée.
3: Et le phénomène de perte de couleur ne touche pas seulement les mirabelles, mais aussi les pommes. Elles seront d'ailleurs plus petites qu'habituellement.
1: Et dans le journal de 8 heures,
3: on va se focaliser sur un débat qui va s'étendre de plus en plus dans les mois et années à venir. Celui du choix entre nos activités, nos loisirs et la protection de la nature. Dans Bac, la ville interdit l'accès au massif du Bernstein toutes les nuits du 1er mai au 31 octobre pour le préserver de la surfréquentation et des feux de forêt. Mais les organisateurs de l'UTMB Alsace, dont les tracés de trail passent par le massif, regrette cette décision au nom de l'expérience sportive. Il fait un bon temps pour se balader aujourd'hui, il fait pas trop chaud.
1: Normalement, oui, voilà. Après, le ressenti risque d'être un peu plus important en ce qui concerne.

0: les températures qu'on attend cet après-midi. Pour l'instant, c'est comme un tableau impressionniste, on va dire, le soleil qui va dominer la toile du matin au soir, quelques nuages qui viennent rajouter une touche de contraste en fin de matinée, début d'après-midi, mais sans excès, et puis surtout, on risque rien avec ces nuages-là. On note 18 à 21 degrés en pleine ce matin, 15 degrés sur les crêtes. On note déjà 22 degrés à Châtenois, même chez Raymond. On a 21 degrés à Vasselonne chez Marie-Jeanne, 18,8 à Bergheim pour Pascal. Charles Bergheim, c'est 20 degrés chez Jacqueline. Loïs Alex Jepsheim avec 22 degrés sur son thermomètre avec un beau ciel bleu. On a aussi Philippe à Plaine, 16 degrés. Fait meilleur quand même là. Et puis on a également Reichshofen avec 17 degrés pour Michael. Et Christine Abisheim, 21, 20 au Val de Pouraude. Et Patrice, qui est aussi bien sur WhatsApp que sur Facebook, nous dit qu'à Partenheim, ce matin, il fait 21,6 degrés avec un ciel bleu et quelques petits nuages. Et je vous rappelle que Ferdinand, lui, nous signalait sur le WhatsApp qu'il faisait ce matin à Célestat 23 degrés, avec quelques petits passages nuageux aussi. 18 degrés à Molsheim chez Denise et Marie-André à Moterne, c'est 20 degrés. On continue à faire cette météo ensemble sur le Facebook d'ici Alsace. Et concernant vos conditions de circulation, ce matin, RAS, rien à signaler, tout est vert. Tout va bien sur le réseau routier autoroutier alsacien. Si vous êtes témoin de perturbations, de soucis, vous vous arrêtez sur une zone sécurisée et vous nous appelez sur la ligne Infotrafic ici Alsace, c'est le 03 88 25 0202.
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0: On fait le plat, alors pas de Mirabelle visiblement, mais on met quand même la ceinture et on embarque avec notre ami Jean-Jacques. Ah, ça fait longtemps Jean-Jacques, on n'avait pas entendu, peu importe où l'on va d'ailleurs, tant qu'on y va avec cet incroyable dynamisme signé Goldman. C'est ici Alsace, à 7h36, bon réveil.

0: Et là, on arrête la chanson de Jean-Jacques. On ira au bout du monde avec Jean-Jacques Goldman.
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0: Et dans le prochain quart d'heure, encore une qui a bien ambiancé la coquille de la foire au vin de Colmar hier soir.
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4: Oh oui.
0: Charlotte Cardin.
5: Vous étiez dans ses cœurs hier soir.
0: Mais oui, complètement. Je suis choriste de Charlotte Cardin. Quel plaisir. Hein, c'était du bonheur.
5: C'est une super belle expérience. Mais il faut avoir une belle voix, je pense.
0: Exactement.
5: Que vous avez.
0: Merci. Ah, Louise Adélide, j'en attendais pas moins de votre part. Elle viendra vous saluer aussi dans le prochain quart d'heure, en tout cas, Charlotte. Un peu d'histoire avec Stéphane Bern, le dernier duel. Ah, ambiance, honneur, épée et très mauvais service après-vente. Il y aura même Gaston Defer, pour ceux qui se souviennent qui était Gaston Defer. C'était l'ancien maire de Marseille, figurez-vous. Le Tour de France, femme file de Montbrison à Tournon-sur-Rhône. Vacances ailleurs, mais on va en parler ici, direction la Charente-Maritime. L'océan arrive, et c'est tant mieux. Et tout de suite, que faire à 20 minutes de chez vous, à 20 minutes de Célestat, direction le marché hebdomadaire, mais de où de Châtenois, une sortie où le panier travaille plus que nous, hein.
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0: À 20 minutes d'ici, c'est le bon moyen de se rendre compte que tout prix, il y a tant à faire dans notre région. Et ce jeudi, on part de Célestat, environ 10 minutes en voiture. Châtenois, qui vous attend pour son marché hebdomadaire installé dans le centre-ville, c'est en face de la mairie. Alors, c'est peut-être pas le plus gigantesque marché de l'univers. Et c'est justement ce qui fait son charme. Une dizaine de stands qui sont généralement présents, principalement consacrés aux produits alimentaires. Alors ici, pas besoin de plan, de boussole ou de téléphone chargé à 100% pour retrouver la personne qui vous accompagne. C'est génial. On prend le temps de regarder les produits. C'est important de prendre le temps de discuter, de faire quelques emplettes sans parcourir 4 km entre le stand des tomates et celui du fromage. C'est aussi une bonne occasion de découvrir Châtenois, parce que c'est joli tout plein. Après le marché, vous pouvez prolonger la promenade dans la commune, regarder les maisons anciennes, profiter de l'ambiance du Piémont vosgien. Bon, le danger reste évidemment le même que sur tous les marchés, venir chercher uniquement une salade et repartir avec un repas complet. Mais enfin, quelques légumes, du pain, du fromage, un dessert. Et soudain, votre journée s'émerveille, votre passage rapide ressemble à la préparation d'un banquet médiéval. Depuis Célestat, vous comptez environ 10 minutes selon votre point de départ. Vous prévoyez un sac réutilisable et quelques espèces. Tous les petits commerçants ne proposent pas nécessairement le paiement par carte. Et ce jeudi, inutile de rouler longtemps pour trouver une sortie simple et utile à Châtenois. On peut faire ses courses, discuter avec les commerçants et profiter d'une belle balade. Et contrairement au supermarché, personne ne devrait vous demander si vous possédez la carte de fidélité, l'application, le coupon numérique et le mot de passe que vous avez créé en 2017. Pas de problème. C'est à 20 minutes de Célestat, c'est Châtenois.
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0: Et tout l'été, votre radio ici vous emmène en balade dans toute la France pour vous donner des idées de sortie avec la complicité de nos amis du réseau Ici. Et ce matin, on est en Charente-Maritime, à Crazanes, au nord de Saintes. Pendant 2000 ans, la pierre de Crazanes a été extraite, exploitée, envoyée dans le monde entier pour construire des monuments. Et aujourd'hui, les carrières sont devenues un site touristique. Sophia Berana vous emmène à la découverte de ce lieu insolite.
6: Avant d'entamer la visite, c'est distribution de casques, hein, c'est obligatoire d'en porter. Hein.
7: Pour des raisons de sécurité, tout simplement. Comme on va rentrer dans des salles semi-souterraines, c'est le protocole, puis ça fait partie du charme de la visite aussi.
8: Et je m'appelle Marine Chavanne et je suis saisonnière ici à Crazanes. Déjà au cours de cette visite, on va être amené à monter et à descendre un total de 280 marches. Parfois, les marches sont un petit peu inégales, donc n'hésitez pas à utiliser les cordages qui sont de chaque côté.
6: Vous vous appelez comment ?
9: Virginie. On est venu chercher de la fraîcheur. Dès qu'on descend dans les carrières, on perd 10 degrés, donc c'est vraiment appréciable.
8: Alors, entrez, je vous en prie. Hein.
7: Ici, on a exploité la pierre du 1er siècle après Jésus-Christ jusqu'en 1948. Et ce, en continu.
6: On retrouve la pierre de Grazen dans plein de monuments du territoire, dans l'arc de Germanicus à Saintes, dans les tours de La Rochelle ou encore dans le Fort Boyard, à l'étranger aussi.
7: L'hôtel de ville de Los Angeles en contient et aussi la Maison Blanche. Une partie des sculptures sont en pierre de Grazen.
6: Et puis, c'est une pierre qui est très dense, très lourde. Marine se saisit d'un petit bloc.
7: Vous pouvez vous la faire passer si vous souhaitez.
4: Quand même.
7: À chaque fois que vous allez monter puis descendre un escalier, ça veut dire que vous allez changer de famille de propriétaire. On était chez un carrier qui s'appelait Irénée et maintenant on va aller chez Paul. Sur les fronts de taille, les parois, on peut voir la trace des blocs qui ont été retirés. Tous les blocs étaient extraits grâce à des techniques ancestrales et à la force des bras.
10: Imaginez que des gens ont travaillé ici, des personnes ont sué corps et âme.
11: Non, c'est impressionnant.
12: J'imagine qu'ils devaient avoir des bras hyper musclés.
7: Au début du XXe siècle, l'espérance de vie pour les hommes était environ 60 ans, 52 ans pour les carriers. Ils finissaient leur vie souvent salement amochés, ils avaient des déformations au niveau de la colonne vertébrale et beaucoup d'entre eux finissaient leur vie aveugles.
13: Je viens d'arriver en Charente-Maritime il y a à peine un an. Mes premières vacances, c'est pour visiter ma région. Mon ami est venu me rejoindre pour la visiter aussi.
6: Qu'est-ce qui vous touche dans ce lieu, vous ? Qu'est-ce qui vous émeut ?
10: Là, sur ce site-là, c'est la nature.
14: Là, on a l'impression d'être dans une forêt vierge.
7: Depuis 1948, il n'y a plus un seul bloc qui a été extrait ici. Ça veut aussi dire que toute cette végétation, elle a 80 ans au maximum.
10: En 80 ans, une nature qui reprend ses droits, c'est incroyable.
14: C'est réconfortant d'une certaine façon. On se dit que la nature, malgré tout, elle est plus forte que l'homme.
6: Les carrières de Grazen sont devenues un site naturel sensible, c'est-à-dire que le département de la Charente-Maritime garantit sa protection.
0: Et la visite guidée dure 1h15. Elle coûte 7€ plein tarif, 5€ pour les enfants de 6 à 18 ans. Et c'est gratuit pour les moins de 6 ans. Allez, d'autres idées de vacances ailleurs à retrouver sur l'application ici. Une voix envoûtante venue du Québec, une prod moderne, une sacrée dose de tempérament. Elle a fait trembler la coquille hier soir à Colmar pour la foire au vin. C'est Charlotte Cardin qui remet les pendules à l'heure ici Alsace.

0: Charlotte Cardin, tant pis pour elle, mais tant mieux pour nous, hein? Parce que le son, c'est une pure réussite. Merci Charlotte, et j'espère qu'elle reviendra bientôt en Alsace.
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0: À la veille de l'étape Rennes vers le Mont Ventoux, pas de répit pour les coureuses du Tour de France Femmes. Oui, la sixième étape s'annonce très rythmée. On a les explications de Marion Rousse, la directrice en compagnie d'Emmanuel Collardet pour l'étape du jour.
3: Bonjour Marion Rousse.
4: Bonjour.
3: 153 km de Montbrison dans la Loire direction l'Ardèche avec une arrivée à Tournon-sur-Rhône et ça va être compliqué dès le début de cette étape.
4: Oui, en effet, les difficultés commenceront avec l'entrée en Ardèche à Saint-André en Vivarais. Avec le col de la Louvesque, on sera à un peu plus de 1000 mètres d'altitude pour 8 km 600 à plus de 5% de moyenne, ce qui favorisera un écrémage et peut-être une belle échappée pour se lancer ensuite.
3: C'est une configuration qu'on retrouve souvent d'ailleurs sur la route de ce Tour 2026, une difficulté dès les premiers kilomètres et puis ensuite ça s'enchaîne, pas le temps de s'observer.
4: Ce qu'on a vraiment voulu dans la conception du parcours, c'est de garder un suspense avec plusieurs scénarios de course envisageables, avec des sprinteuses qui passent peut-être bien les bosses, mais également des baroudeuses qui n'ont pas non plus énormément d'opportunités sur cette édition. Et donc c'est vrai que de placer à chaque fois des difficultés dans les premiers kilomètres de course fait que c'est souvent une échappée de costaud qui part et qui peut bien souvent résister au peloton.
3: Quand on regarde le détail de ce parcours, il y a tout forcément pour favoriser une belle échappée.
4: Oui, c'est un petit peu le parcours qu'on a pu voir la veille avec pratiquement pas un mètre de plat et surtout une belle descente ensuite pour terminer vers Tournon-sur-Rhône qui aboutira à une arrivée sous les ombrages du quai Varsonnet.
3: Et c'est une étape à relief mais sans ascension trop rude. Autrement dit, est-ce que c'est la transition idéale avant le très grand moment qui nous attend demain?
4: Alors, il faudra reprendre un petit peu de force sur un Tour de France femme avec Zwift qui aura déjà été très éprouvant. Et c'est vrai qu'on est à la veille de l'étape Rennes et que aujourd'hui, il faudra se méfier quand même de cette étape parce qu'on ne pourra pas se payer le luxe de rester à l'arrière du peloton. Mais je pense qu'une échappée aura toutes ses chances aujourd'hui.
3: Très belle journée à vous sur la route du Tour, Marion Rousse.
4: Merci.
0: L'étape du jour à suivre cet après-midi sur votre radio ici à Alsace. Et j'espère que dans les oreilles, elles auront cette chanson. Ça pourra les motiver, non? Ah bah oui, pour arriver en tête, chaussez vos souliers rouges, défiez la gravité. C'est le père Bowie qui arrive. Il illumine votre début de journée avec ce funk rock légendaire taillé pour les pistes signé Nile Rodgers. On reconnaît le petit coup de guitare qui va bien. Hein, David Bowie, Let's Dance, on se laisse aller. Non, lâchez ce croissant, ça ne vous servira à rien. Et enflammez la piste!

0: David Bowie, Let's Dance. Bowie a parlé, on a dansé, on a monté le son, on a pris plein les oreilles. Et Stéphane Bern, lui, va vous raconter une belle histoire après ça.
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0: On voyage dans le temps avec Stéphane Bern, une histoire qui voyage dans le temps pas si lointain des duels.
5: En politique, il fut une époque où les débats étaient vraiment tranchants. Quand deux députés réglaient leurs désaccords, sabre à la main. Nous sommes le 21 avril 1967, Neuilly-sur-Seine, deux parlementaires s'affrontent en duel. C'est la 5ème République version cap et épée. Imaginez la scène. Le jardin d'un hôtel particulier, un maître d'armes, des témoins, et non pas trois mousquetaires, mais deux députés en chemise blanche, sabre en main. Le duel oppose Gaston Defer, maire de Marseille et chef des députés socialistes, au jeune député gaulliste René Ribière. Tout a commencé quelques jours plus tôt, à l'Assemblée nationale. Lors d'un débat houleux, Defer excédé envoie balader Ribière avec un « Taisez-vous, abruti ».
6: Calmez-vous, calmez-vous.
7: S'il vous plaît.
6: Je vais aller faire un petit tour à la buvette, ça va vous détendre.
5: Niveau insulte, on est sur de la maternelle petite section. Mais pour ce dernier, il est hors de question d'en rester là. Dans la salle des quatre colonnes, il demande à Defer « Vous m'avez traité d'abruti, pouvez-vous me dire pourquoi ?» Parce que je le pense. Je vous en demande réparation par les armes. Contre toute attente, Defer accepte. Le duel se fera à l'épée, comme au 19e siècle. Plus chic que le revolver, plus propre et surtout plus photogénique. Devant journalistes et témoins choisis, l'affrontement dure 4 minutes et s'arrête à la 3e touche, au moment où quelques gouttes de sang coulent. Ribière est légèrement blessé à l'avant-bras. Ce sera le dernier duel officiel de France, la fin d'une tradition chevaleresque vieille de plusieurs siècles. Aujourd'hui, les députés ne s'affrontent plus en duel, mais sur les plateaux télé. Ils ont rangé leurs sabres, mais pas leurs égaux.
0: Oui, ça c'est vrai. Merci Stéphane Bern. D'autres histoires bien croustillantes à retrouver sur notre site internet ici.fr Alsace.
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0: Aujourd'hui, nous sommes le jeudi 6 août. Bon réveil, bienvenue à vous, il est 8h. Les infos, Louise Adélaïde Boinard. Si vous nous écoutez, le ventre vide, Strasbourg est là pour vous aider.
8: La ville s'associe à une quinzaine d'associations pour distribuer des repas tout l'été aux plus modestes. Ils sont offerts tous les midis du mercredi au dimanche à la Fabrique de Théâtre à près de 500 personnes. Une distribution estivale organisée depuis 6 ans car la tension alimentaire est très marquée l'été avec des dons en berne. Et ça se ressent. Chaque année, les demandeurs sont de plus en plus nombreux. Selon Camille Vega, le directeur du Secours Populaire du Bas-Rhin.
9: L'année dernière, c'est plus de 27 000 repas qui ont été distribués durant ces 8 semaines à quasiment 20 000 personnes. Si on compare par rapport à 2024, c'est une augmentation de 14%. Si on compare à 2023, c'est une augmentation de 50%. Il y a de plus en plus de personnes qui ont besoin de notre soutien, tout simplement pour pouvoir survivre. Et pourquoi ça ne nous surprend pas? C'est parce que ça fait de nombreuses années que les associations alertent sur l'augmentation de la pauvreté, sur la précarisation de la société. Et à l'heure actuelle, les moyens nécessaires ne sont toujours pas mis en place. Au contraire, nous, ce qu'on constate, c'est qu'ils sont même diminués, puisqu'il y a notamment la préfecture du Bas-Rhin qui a annoncé des baisses de places d'hébergement d'urgence. On est sur plus de 1000 places d'hébergement d'urgence qui vont être supprimées d'ici la fin de l'année. Donc clairement, c'est une situation catastrophique qui va encore s'empirer parce que les politiques publiques sont clairement pas à la hauteur.
8: Et les repas sont distribués du mercredi au dimanche midi à la Fabrique de Théâtre de Strasbourg, donc ainsi que du lundi au vendredi soir à l'étage quai des Bateliers.
0: Une femme est en garde à vue après avoir poignardé un gendarme en civil à Colmar.
8: La jeune femme de 27 ans a grièvement blessé l'agent hier après une altercation dans un train. Elle se disputait avec une autre femme lorsqu'il est intervenu avec un militaire. À la sortie du train, le gendarme est allé la voir et c'est à ce moment-là qu'elle l'a poignardé dans le bras. Pour le moment, les faits sont qualifiés de tentative de meurtre sur personne dépositaire de l'autorité publique. À Mulhouse, on veut se prémunir des risques de vol. La ville organise une réunion publique anti-cambriolage à 18h à la sous-préfecture. Elle va vous dispenser les bons gestes à adopter et vous informer sur le déploiement de la vidéoprotection.
0: Les mirabelles alsaciennes ont grise mine.
8: Ou plutôt verte mine. Elles ont du mal à prendre leur belle couleur dorée à cause de la sécheresse et de la canicule. Mais au moins, elles poussent, contrairement aux couettes et aux fruits rouges. Les syndicats de la FDSEA, des jeunes agriculteurs et la Chambre d'agriculture du Bas-Rhin estiment qu'il y aura près de 50% de petits fruits en moins cet été. Joël Reiss le confirme. Le producteur à Trenheim est président de l'association des producteurs de fruits à noyaux d'Alsace a déjà perdu plus de la moitié de sa production du quetsch sur certaines parcelles.
7: Il y a beaucoup de fruits, quand il fait trop chaud, ils vont commencer à flétrir sur l'arbre ou ils vont avoir des petits calibres. La quetsch, elle a ce défaut. Quand elle sent qu'elle ne va pas arriver à nourrir tous les fruits, elle lâche les fruits. Et donc les fruits tombent. Donc on a perdu sur certains vergers 30, 40, 60% des fruits. C'est dur, surtout moralement, parce que des fois on se dit bon, on fait le travail et puis on ne maîtrise pas. Après, entre guillemets, peut-être l'avantage, c'est que les fruits qui restent, ils vont quand même arriver à maturité. Si l'arbre avait tout gardé, on aurait eu peut-être que des petits fruits et des fruits fraîchis, on n'aurait rien eu du tout non plus. Mais voilà. Après, ça fait toujours mal quand on va dans le verger, quand on voit le sol qui est bleu parce que les fruits sont tombés par terre. Parce qu'on se dit toujours, ah, s'il serait resté, peut-être qu'on aurait eu une pluie et ça aurait quand même passé, mais c'est comme ça.
8: Et dans notre info d'ici, on s'est concentré sur la production de mirabelles. Vous la retrouvez en écoute sur notre application. Ici, des pertes catastrophiques donc pour les agriculteurs. Alors pour les soutenir, le gouvernement veut lancer un plan global face aux canicules, à la sécheresse et aux incendies. Parmi ces propositions, de nouvelles dérogations pour utiliser l'eau, des aides à la trésorerie ou encore à la prise en charge des cotisations sociales. Et le montant de cette aide n'est pas encore chiffré. Le gouvernement veut d'abord faire un point sur toutes les pertes.
0: Le trail de l'UTMB en Alsace va-t-il passer par Dambard-la-Ville ?
8: C'est toute la question qui se pose alors que la billetterie ouvre ce matin à 11h car le tracé prévoit un passage par le massif du Bernstein, sauf que la mairie de la commune a décidé de le fermer la nuit du 1er mai au 31 octobre afin de le préserver des activités humaines. Il va également limiter le nombre de manifestations à 3 par an, donc pas sûr que les coureurs puissent y aller au printemps prochain, Sophie Constant.
10: Les organisateurs ont rencontré la mairie car Dambard-la-Ville est sur le tracé de la distance phare de 158 km. L'ultra trail des chevaliers qui implique donc un passage de jour comme de nuit. Mathieu Petinotti est le directeur technique du trail UTMB Alsace.
11: Je pense qu'il va y avoir quelques semaines d'aller-retour jusqu'à fin septembre, peut-être début octobre. Et puis on décidera en fonction de nouveaux tracés qu'ils étudieront et puis de ce qui est faisable et de ce qui l'est pas et aussi de l'attente de notre communauté.
10: Une communauté de trailers qui est toujours la bienvenue à Dambard-la-Ville, mais le risque de feu de forêt prime sur un tel événement, explique le maire Claude Oller.
12: Ce que les gens ne comprennent pas, aujourd'hui notre forêt elle est bien malade, hein. Elle souffre de la chaleur, on a énormément d'arbres qui dépérissent et les sous-sols qui sont secs. Il faut un cadre, même si la forêt elle est à tout le monde, j'entends, mais il faut à un moment donné quand même un petit cadre qui permette de que tout le monde cohabite tout simplement.
10: Seules 3 manifestations seront autorisées dans le massif forestier du Bernstein de mai à octobre.
12: On a 3 manifestations historiques hein, qui, pour certaines, ont 40 ans, qui émanent d'associations locales. Hein, et on aimerait vraiment en rester là, quoi, c'est-à-dire 3 week-ends par an.
10: Ça n'exclut pas les trailers de l'UTMB Alsace, mais ça les repousse, de fait, à la lisière de la forêt.
8: Et le trail aura lieu du 13 au 16 mai prochain. Le musée Lalique de Wingen-sur-Moder ne va pas pouvoir financer ses travaux de mise en sécurité sans votre aide, car son assurance ne prend pas en charge tout le chantier. Le musée a donc lancé une cagnotte en ligne hier, des travaux qui sont nécessaires car il a été victime d'un cambriolage début juillet et a perdu plus de 4,5 millions d'euros de bijoux.
0: Miam miam le tilleul.
8: C'est exactement ce que vont dire les okapis du zoo de Mulhouse. 200 volontaires ont ramassé des feuilles de tilleul pour nourrir les animaux cet hiver. Une activité proposée depuis 5 ans et qui cartonne puisqu'il y a plus de volontaires que nécessaire. De quoi ravir Jean Chaperon, le responsable animalier au zoo de Mulhouse.
13: très étonnant de le voir et satisfaisant de le voir, l'engouement des gens tout autour du zoo et au-delà qui veulent vraiment participer par tous les moyens possibles et imaginables. On a des demandes toute l'année pour faire des activités. On ne peut pas toujours le faire, il n'y a pas le travail. Et puis ça reste du bénévolat, ça ne se fait pas comme ça. Mais quand on a des événements comme ça, pour nous, c'est hyper important de pouvoir l'offrir à ces amis du zoo. C'est aussi le but, hein, c'est de voir les soigneurs, d'être avec eux, de participer, de partager le temps d'une demi-journée, le quotidien de ce que ça peut être. Au-delà de voir un soigneur regarder des animaux, il y a tout un travail qui peut être des fois beaucoup plus dur. Et ça permet effectivement de créer ce lien social entre les visiteurs et nous. Donc c'est vraiment fantastique.
8: Et vous pouvez évidemment voir ces photos d'Okapi sur ici.fr. Enfin, vous avez été plus que réactif pour prendre vos places pour aller voir l'éclipse du 12 août sur la terrasse de la cathédrale de Strasbourg. La billetterie s'est ouverte à 8h et à 8h02, toutes les places étaient déjà parties.
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8: Alors, ce n'est pas très agréable ce que vous êtes en train de dire. J'ai tenté moi-même de prendre une plage.
0: Mais oui, c'est pour ça que j'ai dit
15: chez.
8: Et ce n'est pas gentil?
0: Non. Mais
8: donc,
0: je ne suis pas gentil.
8: Donc, puisque c'est ça, je vous demanderai. Alors, je vais demander la météo pour les auditeurs.
0: D'accord.
8: Mais je la demanderai de façon pas très agréable. La météo, François.
0: C'est pire qu'un concert de Maître Gims. Hein. Enfin, de Gims, puisqu'on ne l'appelle plus Maître Gims. Parce que pareil, en 10 minutes, elles étaient parties, les places, à la fin de l'année dernière. Bon, alors l'Alsace, le soleil domine largement du matin au soir, avec quelques nuages qui arriveront, mais resteront discrets. Côté température, 18 à 21 degrés en plaine ce matin. 15 degrés sur les crêtes. On ne vous dit pas tout ce qui se passe dans ce studio, mais enfin, bon.
15: Chat.
0: Ben, 20 degrés à Montréal.
8: Tout le monde est très méchant avec moi ce matin.
0: 19 degrés aux Trois Épis chez Gabriel. Non, parce que on rit, parce que franchement, c'était trop rigolo quand même de voir vous battre, essayer d'avoir une place pour aller voir cette éclipse depuis la plateforme de la cathédrale.
8: J'étais quand même 381e sur liste d'attente alors que j'étais connecté une demi-heure en avance.
0: C'est incroyable, hein, ça va très très vite. On a 18 degrés chez Fabienne à Vasselon. On a Bischheim avec 17 degrés chez Muriel. On a Holzheim, 19 degrés chez Simone. Geoffrey sur sa station météo à Utenheim, c'est 22 degrés. Et voilà qui est dit. En attendant, on continue de faire cette météo ensemble sur le Facebook d'ici Alsace. Concernant vos conditions de circulation sur le réseau routier, autoroutier alsacien, il y a Pascal qui nous a appelé sur la ligne Infotrafic pour nous signaler qu'entre Merzwiller et Schweighouse, il y a une ambulance qui est en panne. Après le petit parking à gauche en direction de Schweighouse, il y a un bouchon jusqu'à Merzwiller que je n'arrive pas à repérer, moi. En tout cas, sur ma carte, il n'y a pas. Mais si Pascal le dit, c'est qu'il a raison. Donc, si vous pouvez éviter le secteur, encore, faites-le. Et sinon, n'oubliez pas qu'en cas de souci, en dehors de cela, il n'y a aucune perturbation sur le réseau routier autoroutier alsacien, mais en cas de souci, bien sûr, vous arrêtez sur une zone sécurisée avant de nous appeler sur la ligne Infotrafic ici, Alsace. Hey, chien. 03 88 25 02 02.
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0: Qui c'est ce monsieur qui arrive là? Je ne sais plus. Je ne connais pas cet artiste. Est-ce que quelqu'un peut me dire son nom, s'il vous plaît?
8: Parce que, ah, c'est le jeu de l'intro?
0: Oui. Je crois qu'il s'appelle Henri, il le dit.

0: Daniel Balavoine.
1: Mais non, pas Henri, bah bien sûr, c'était le chanteur. Bah, vous l'avez reconnu, ici Alsace, bien sûr.
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1: Ah, ils brûlent les planches parce qu'ils ont chaud. C'est eux, là. Enfin, vous faites bien, dites donc. En même temps, quand on s'appelle Weezer, Weezer, ça veut dire brûleur, hein, faut assumer. Ça sera dans le prochain quart d'heure, alors que nous, on attend des températures un peu plus clémentes. Notre Alsacien formidable, Olivier Garabé, généalogiste, lui explore les racines sans salir ses chaussures, plus créatif que jamais. On sortira aussi le radar anti-arnaque avec Audrazo. Mais attention, parce que maintenant, c'est le moment, c'est l'instant de jouer 03 88 25 15 15 au jeu de l'intro. Et alors là, le cadeau, à mon avis, ça va se bousculer au portillon. Mieux que d'aller voir l'éclipse du haut de la plateforme de la cathédrale, nous, on vous propose d'aller voir l'éclipse du côté d'Europa Park. Non, je plaisante, ce sont des invitations pour Europa Park qu'on vous offre. 03 88 25 15 15. Oui, vous avez bien entendu.
4: Ce sera un beau lot de consommation. De son consommation.
1: Oui, aussi, mais consommation aussi, bien sûr. Non pas une, mais bien deux entrées pour Europa Park à gagner en venant jouer au jeu de l'intro. Vous avez bien entendu. 03 88 25 15 15 pour vous inscrire. Pour jouer avec nous, on vous attend. Allez, bonne chance à tous.
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1: C'est pas vrai, c'est le rendez-vous anti-arnaque avec Audrazo. Aude, la police nationale tire la sonnette d'alarme des fausses policières particulièrement aguicheuses, essaient de tromper les internautes.
9: Effectivement, elles sont jeunes, elles sont jolies, tenues moulantes, voire suggestives, tantôt en soutien-gorge, tantôt au volant d'une voiture de police. Elles multiplient les vidéos sur les réseaux sociaux. Elles nous disent qu'elles ont tout juste 18 ans, qu'elles s'engagent par sens du devoir et de la justice. Et puis, elles font un peu pleurer dans les chaumières. Les hommes apparemment refusent de sortir avec elles à cause de leur métier. Elles sont très très tristes. Problème. Non seulement ces femmes ne sont pas policières, mais elles n'existent même pas. Elles sont créées de toutes pièces par intelligence artificielle.
1: Non mais Aude, la police, la vraie, estime que ces vidéos discréditent la profession, mais quel est le but de ces contenus mensongers, hein ?
9: Eh ben, si on creuse un peu, l'objectif, c'est toujours le même, faire des sous. En fait, ces policières imaginaires cherchent à orienter l'internaute vers des contenus érotiques payants. Il y a des liens à chaque fois et bien sûr, vous êtes invité à cliquer. Alors personnellement, je trouve que la ficelle est un peu grosse. L'un de ces profils s'appelle quand même Vilaine Policière. Bon, c'est assez explicite, je trouve. Certaines vidéos Instagram multiplient les allusions sexuelles. Bon, grosse ficelle, pas pour tout le monde, visiblement, puisque dans les commentaires, je vois aussi pas mal d'internautes, des messieurs qui s'emballent et qui couvrent ces femmes de compliments. Ces vidéos font des centaines de milliers de vues, parfois plusieurs millions. Pour repérer le trucage. Déjà, toujours se méfier des profils de personnes jeunes et jolies qui, je cite, veulent apprendre à vous connaître. Vous pouvez bien sûr choisir de cliquer en toute connaissance de cause sur ces contenus érotiques, mais ça devient, attention, beaucoup plus dangereux quand la discussion s'engage. Et puis, gardez les pieds sur terre, hein, toujours, il est quand même très très improbable qu'une vraie policière publie ce genre de vidéo.
1: Ah bon ? Vous êtes sûr? C'est pas vrai en tout cas, c'est le rendez-vous pour éviter de se faire avoir. C'est aussi sur l'application Ici. Et là, on vous offre tout de suite une téléportation sur une île privée bercée par le soleil. Et pour cela, on a les Weezer qui vous accueillent avec Ici Alsace.

0: Ah, j'adore. Weezer, Island in the Sun. Hep, hep. Allez, on garde ce mode vacances activé parce que là, maintenant, on joue.
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0: Seb, c'est bien. Et justement, Seb, il est avec nous. Sébastien, bonjour.
2: Bonjour, François.
0: Sébastien, il a envie de gagner ses places pour aller au Europa Park, hein, Sébastien?
2: Ah, oui.
0: Ah, c'est le jeu de l'intro, des introductions. Il y en a trois, peut-être deux. Si vous avez deux bonnes réponses sur les trois, c'est bon. Alors, interprète ou titre, c'est vous qui voyez. Est-ce que vous êtes prêt, mon cher Sébastien?
2: Je suis prêt, François.
0: Première introduction.
2: Ah, c'est la Rita Mitsuko.
0: Eh ouais! La la la la la!
2: Pourquoi
0: jamais? Ah, n'en parlez pas.
3: Ça me rappelle que de bons souvenirs.
0: On dirait le père Fouras, ouais. C'est ça.
3: Oh, mon premier indice!
0: Bon, allez, deuxième introduction musicale et peut-être la victoire pour vous, Sébastien!
2: C'est parti! J'ai pas entendu grand chose dans le téléphone.
0: Ah bah ouais, bah. On va lui en mettre alors, hein. Tu peux envoyer plus fort, monsieur le réalisateur de cette très belle émission.
2: Ah, ça y est, je dois m'en aller.
0: Eh bah voilà. Bah faut y aller alors, Sébastien, merci. Allez, au revoir. Ce type, il est pressé, il veut y aller tout de suite. Bravo, c'est gagné.
2: Ouais, super, merci.
0: Eh ben génial, deux invitations pour Europa Park. J'en connais qui vont être contents à la maison, hein.
2: Ah oui, carrément, oui, les garçons vont être fous là.
0: Eh ouais, il y en a combien? Deux?
2: Quatre.
0: Quatre? Ah bah ça fait deux places en moins à payer du coup, alors c'est cool.
2: Oui, voilà, c'est ça, oui.
0: Eh ben c'est super, on est ravis pour vous, Sébastien. Au permettre de passer. Mais je vous en prie. Et puis à très vite en tout cas sur les ondes d'ici Alsace.
2: À bientôt, merci beaucoup.
0: Au revoir Sébastien et bravo.
2: Bonne journée, au revoir.
0: Au revoir. Le jeu de l'intro, ça revient quand vous le voulez. Enfin, à tout moment de la journée, attention, hein. Bah oui, le tout c'est de garder l'écoute, c'est-à-dire écouter ici Alsace.
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0: Focus sur un Alsacien ou une Alsacienne formidable qui fait briller notre région au travers de son parcours et de ses passions. Il fouille à la recherche de nos ancêtres. Il établit des connexions entre vous et votre passé. Notre Alsacien formidable, c'est Olivier Garabet, il est généalogiste et il se confie au micro d'Isabelle Chalaille.
5: Bonjour Olivier.
6: Bonjour Isabelle.
5: Olivier, vous êtes généalogiste. Racontez-nous comment est arrivé ce métier dans votre vie.
6: Alors très rapidement, mon métier de généalogiste est parti du fait que mon grand-père a disparu de la circulation du jour au lendemain. Et ça pose des questions en fait du manque, de la culpabilité, enfin plein de questions. Et j'ai monté mon arbre généalogique au fur et à mesure du temps. J'avais 20 ans au départ, j'en ai 53 aujourd'hui. Voilà, je me suis intéressé à toutes les questions familiales à partir de cet événement clé de ma vie.
5: Vous êtes un enquêteur, on l'entend, et vous avez un projet qui s'appelle « De l'oreille à la plume ». C'est pour ça que vous êtes notre Alsacien formidable, parce que vous êtes parti en Argentine. Et là-bas, vous avez rencontré l'Argentine, mais avec ses habitants et ses habitantes.
6: Oui, avec ma conjointe Sylvie, on est parti donc 2 mois en Argentine pour tenter de questionner, de sentir le cœur de l'Argentine. Et on a fini par faire une 20aine d'entretiens, d'interviews sur tout le pays argentin.
5: Et le thème de ces entretiens?
6: Alors, deux sujets. La première question sur la question du féminin et l'autre sujet sur la question de la transmission au sens large. Et de manière récurrente, en fait, on a posé ces questions-là aux différentes personnes qu'on a rencontrées.
5: Qu'est-ce que vous avez découvert de ces femmes, de ces hommes en Argentine, comparé peut-être à nous, à notre pays, la France?
6: Alors, on a vraiment rencontré des gens extrêmement résilients, mais extrêmement positionnés sur les questions du féminisme notamment, et sur la question de l'engagement politique, mais pas que, avec une confiance en l'autre, une sensation en fait que tout est possible, malgré en fait un pays qui peut être parfois malmené. Et vraiment, on a senti c'est des personnes qui ont envie d'avancer dans le monde et dans la vie.
5: Qu'est-ce qui vous a le plus touché dans ces moments d'intimité, on peut le dire?
6: C'est le fait que les gens se sont livrés de manière complètement ouverte, sans aucun frein. J'étais vraiment bouleversé en fait par ces rendez-vous, parce que les gens nous ont raconté, voilà, des questions très intimes, des questions très proches de leur vécu. Et donc, on a vraiment, je crois, réussi à percevoir le cœur qui bat.
5: Vous avez fait ces interviews et il va y avoir un livre ?
6: Il va y avoir un livre, en effet, à partir des interviews, 21 interviews en Argentine et 6 interviews en Alsace, pour en faire un livre qu'on va pouvoir partager. Donc voilà, on est en train de réécrire, de transcrire.
5: Et on l'attend quand, ce livre ?
6: J'imagine dans 6-8 mois.
5: D'accord.
6: Pas avant.
0: Ben voilà, tout simplement. Merci Olivier Garabet. Si vous désirez établir votre arbre généalogique, vous pouvez aller sur le site garabet-généalogie.com. Quand la grande dame de la pop française s'associe au patron le plus excentrique de la musique britannique, la générosité musicale atteint des sommets. Avec ce titre, Donner pour donner. 8h26 ici Alsace. Oui, alors.

0: feu, mais pas de progression cette nuit, malgré quelques reprises, précisent les pompiers ce matin. C'est une information ici, Limousin, cambriolage cette nuit du musée Jacques Chirac en Corrèze, moins d'un an après un vol estimé à plus d'un million d'euros. Des voleurs se sont à nouveau introduits dans le musée. Le chef étoilé Jean Humbert, placé sous le statut de témoin assisté, à l'issue de plus de 30 heures de garde à vue pour des accusations de violence conjugale. Pas de mise en examen pour l'instant, par manque d'indices graves ou concordants, selon le juge d'instruction. Au secours de Duralex, le repreneur de Tupperware France est aussi candidat pour reprendre la verrerie. Cédric Meston l'indique à France Inter, à quelques heures de la clôture des candidatures, fixée à midi aujourd'hui. C'est le cinquième redressement judiciaire en un peu plus de 20 ans pour Duralex et ses 243 salariés. Les espoirs de victoire s'envolent pour Pauline Ferrand-Prévot. La Française ne remportera pas le Tour de France Femmes pour la deuxième année de suite, largement distancée hier sur la cinquième étape. La sixième, c'est aujourd'hui entre Montbrison dans la Loire et Tournon-sur-Rhône en Ardèche.
1: Vous êtes peut-être en train de nous écouter en prenant votre petit déjeuner et c'est un luxe que tout le monde ne peut pas se permettre. Un quart des Français sautent des repas selon le Secours Populaire. Alors pour éviter que des Alsaciens se baladent le ventre vide cet été, des paniers repas sont distribués aux plus précaires à la fabrique de théâtre près de la gare de Strasbourg. Une opération menée par la ville avec une quinzaine d'associations et le Secours Populaire depuis 6 ans déjà. Et chaque année, la fréquentation augmente, Luc Dreosto.
2: Les bénéficiaires ne sont pas uniquement des sans-abri. Pascal, 61 ans, vient régulièrement chercher à manger.
3: J'ai mangé une salade César avec du poulet, avec un yaourt et un morceau de pain. Dans la semaine, là, je viens 2-3 fois, pas plus. Ça aide un peu aussi. J'ai un logement et je suis RSA. Ça peut arriver à tout le monde, d'être dans le besoin. Hein.
2: Jacques a déjeuné rapidement avant de donner lui-même un coup de main aux bénévoles du Secours Populaire pour distribuer les repas.
4: Je suis obligé de venir. Je dis bien obligé. Je me suis toujours débrouillé. Je ne pensais jamais être au point d'avoir à solliciter. Au début, il y a quand même un peu de la fierté qui joue. On se dit, on est tombé bien bas. Et puis après, c'est malheureusement la vie. On a besoin, on vient. C'était. Il n'y a personne qui profite du système. Je n'ai pas vu Trump, je n'ai pas vu Elon Musk.
2: Le nombre de repas distribués grimpe chaque été, plus 50% entre 2023 et 2025. L'opération est essentiellement financée par la ville de Strasbourg. C'est indispensable, selon Françoise B., l'adjointe à la maire en charge de la ville solidaire.
5: On est vraiment dans une période de forte montée de la précarité pour tout. Alimentation, par humanité, on ne peut pas laisser les personnes mourir et déjà pas mourir de faim, parce qu'en France, normalement, on ne meurt pas de faim. Par contre, on a une précarité alimentaire.
2: Médecins du Monde assure une permanence médicale et l'association Tôt ou Tard distribue aussi des livres et des revues.
1: Et plus de 27 000 repas ont donc été distribués l'année dernière à Strasbourg. Les distributions qui ont lieu du mercredi au dimanche midi à la fabrique de théâtre de Strasbourg, on le rappelle.
6: Dans le journal de 9h,
1: on va aller au zoo de Mulhouse, où les animaux vont se régaler cet hiver avec les feuilles de tilleul ramassées avec amour par 200 volontaires en début de semaine. Depuis 5 ans, le parc zoologique vous propose de donner un coup de main en débroussaillant les arbres et en prévoyant les steaks hivernaux. Et ça marche, avec plus de volontaires que nécessaire. Il me semble que j'ai dit les steaks hivernaux et pas les steaks hivernaux. C'est pour ça que j'ai eu un petit...
6: Vous avez déjà faim, donc.
1: Un petit moment.
6: Un tartare pour Louise Adelaide, s'il vous plaît.
1: Ben, je le mangerai.
6: Ben voilà.
1: Figurez-vous que je le mangerai.
6: En même temps, vous avez déjà essayé de manger des feuilles de tilleul, vous?
1: En tisane, oui. C'est très bon.
6: Ah, vous, d'accord.
1: C'est une très bonne infusion, le tilleul.
6: Oui, non, mais l'infusion, oui, mais manger des feuilles quand même.
1: Les mâcher, non. J'ai pas testé en salade.
6: N'est pas au capi qui veut. Voilà, il n'y avait pas de jeu de mots, là. Le soleil qui règne en maître du matin au soir, avec quelques nuages qui vont venir jouer les figurants, mais qui vont rester discrets, rassurez-vous. 18 à 21 degrés, c'est ce qu'on a relevé ce matin, c'est ce que vous nous avez aussi fait parvenir sur le Facebook d'ici Alsace, hein, la température, la couleur de votre ciel. C'est tous les jours que ça se passe, tout simplement. On va aller faire un petit tour pour savoir ce qui se passe, justement. Hein, qu'est-ce qu'on a ce matin? On a Martine, 20 degrés, une sensation de fraîcheur à Bolvillers. Astrid Arenheim, c'est 23 degrés. 20 degrés à Wintersouche chez Martine. On a Lucienne, elle est où Lucienne? Je ne sais pas du tout où est-ce qu'elle est, mais on lui passe le bonjour quand même à Lucienne. Bonjour Lucienne, Niederergheim, mais il n'y a pas de température non plus. 21 degrés à Dessenheim chez Marivonne. Béatrice à Bofsheim, c'est 22,3 degrés. Marie-Hélène à Robourvire, 24. Blanche à Strasbourg, 21 degrés. Et 22 degrés à Châtenois, où nous irons au marché ce matin avec Raymond. Merci. En attendant, on continue cette météo ensemble et on jette un coup d'œil sur la route avant de vous rappeler que cet après-midi, les températures devraient varier entre 28 et 30.

0: 1 degré en plaine et 22 degrés sur les crêtes. Et sur la route, que se passe-t-il ce matin? Eh bien, à part ce petit souci du côté de Merzwiller, signalé par Pascal, entre Merzwiller et Schweighouse, il y avait une ambulance qui était en panne après le petit parking à gauche en direction de Schweighouse. Est-ce que le bouchon s'est résorbé? En tout cas, sur notre carte, on n'a pas de bouchon à vous signaler, à part peut-être dans ce secteur. Mais toutefois, si vous êtes témoin de soucis de perturbation, hein, vous arrêtez sur une zone sécurisée, vous nous appelez sur la ligne infotrafic ici à Alsace, 03 88 25 02 02.
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0: Hey, il est fort hein, Nicolas Sirkis, hein, parce que lui il arrive à parler à la lune, hein, il est trop fort ce garçon. On lève les yeux, on va essayer de faire pareil. Avec Indochine qui décroche les étoiles pour nous raconter cette balade poétique. En même temps, comme c'est signé Mickaël Furnon de Mickey 3D, on se dit, ils prennent quoi au petit-déj, Indochine et Mickaël, ici Alsace.

0: J'ai demandé à la Lune, Indochine, mais la Lune, elle n'a pas répondu. Comme quoi, ça ne peut pas fonctionner tout le temps. Hein. Mais nous, on vous confirme qu'on est quand même sous le charme de ce titre signé Mickey 3D, Michael Furnon, vous vous souvenez?
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0: Dites donc, ça vous dirait un petit parfum de Coupe du Monde avec notre Colombienne préférée? Encore, hein. Ah oui, Shakira qui viendra vous remuer, se remuer elle-même dans le prochain quart d'heure. On aura le docteur Kirzek aussi, pour vous passer de la crème, mais solaire, pour enfants, protéger, oui, courir après eux, probablement aussi. On parlera du spectacle Soleil des Matagumba. Rien que le titre promet de réchauffer la scène. Par ici, les économies avec Valère Correa. On parlera magasin de déstockage. Bon plan budget ou fausse bonne affaire, on verra cela avant 9h. On fouille les rayons. Mais tout de suite, ma maman nous apprend à percer sans poussière. Le mur tremble, l'aspirateur part en RTT à 8h40.
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0: Cet été, on découvre les astuces de ma maman avec Pierre Nus, un retour aux solutions simples, efficaces, puisées dans nos placards et la mémoire de nos grands-mères. On a tous connu ce petit moment de découragement. Hein.
3: Allez, séquence décoration. Vous voulez accrocher un cadre, mais vous savez qu'après, vous passerez l'aspirateur dans toute la pièce parce que la fine poussière de plâtre s'est logée dans les moindres recoins du salon. Eh bah, j'ai demandé à ma maman de venir m'aider pour tenir l'aspirateur et elle m'a dit « Mais il n'y a pas besoin, tu prends un post-it ». Bah, y a quand même mieux pour envoyer balader quelqu'un. Hein. Mais en fait, je me suis rendu compte qu'elle me donnait une astuce. La méthode du post-it. Si vous n'avez personne pour aspirer la poussière de ce trou-là que vous voulez faire avec la perceuse, bah, vous prenez un post-it de taille standard, ou le plus grand possible, hein, c'est chez Marpès, ça, c'est toujours mieux. Vous pliez le papier en deux, horizontalement, dans le sens de la longueur, suivez bien, hein, en marquant le pli au milieu pour que le pli soit bien rigide. Vous collez la partie adhésive juste en dessous de la marque de votre futur trou, pas au niveau du trou, hein, sinon ça va tourner quand vous allez percer. Ensuite, vous écartez légèrement la partie non collante vers vous pour former un V ou une petite rigole. Lorsque vous commencez à percer, la poussière va tomber par gravité. Au lieu de finir sur vos plinthes, hein, votre parquet ou votre tapis, la poussière est immédiatement recueillie par cette petite gouttière improvisée. Et une fois que vous remisez votre perceuse, il suffit de replier délicatement le papier sur lui-même pour emprisonner les débris et le jeter directement à la poubelle. C'est propre, c'est malin et c'est pratique si vous percez tout seul. Alors, bon, bien sûr, hein, si vous percez un gros trou ou du béton, si vous avez un forêt de 5 cm, ça va pas suffire le post-it, ça c'est sûr. Hein, c'est vraiment pour des petits travaux. Dans ce cas-là, pour les gros travaux, vous collez directement un sac poubelle au mur avec du gros scotch pour que le gros de la poussière tombe directement dedans. Voilà, poubelle soc, même technique, mais plus gros rendement. Merci, ma maman.
0: Eh ben, encore une mission réussie pour nos mamamas. Merci à elles. D'autres astuces à suivre dès maintenant sur l'application ici. Et après la pub, on aura d'autres astuces, mais avec Valère Coréard pour faire des économies.
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0: Mais oui, par ici les économies, des bons plans conso pour optimiser votre budget, des astuces pratiques, des bons plans concrets pour dépenser moins et mieux. Bonjour Valère Correa. Aujourd'hui, on va parler des déstockeurs.
4: Oui, je voulais faire un point avec vous sur ce type de magasin. Il y en a un petit peu partout, en physique, sur le net aussi, et ils sont sur tous les secteurs, hein, habillement, bricolage, décoration, alimentation. Alors c'est vrai que ça peut être un super bon plan budget, les déstockeurs, mais à condition de comprendre les règles du jeu et surtout de savoir faire la différence entre les vrais déstockeurs et le reste. Un déstock, c'est un magasin dans lequel vous allez trouver des produits que le circuit classique ne veut plus. Ça ne veut pas dire que ce n'est pas conforme, que c'est cassé d'occasion, mais ça veut dire qu'il y a trop de stock. On est sur des invendus de saison, des produits dont l'emballage n'est plus aux couleurs de la marque ou dans le cadre de faillite. Comme les marques préfèrent, bien sûr, vendre à très bas prix plutôt que de détruire leurs invendus, les déstockeurs vont pouvoir acheter d'importantes quantités et faire bénéficier les consommateurs de prix imbattables.
0: Des prix bas, des articles conformes, c'est tout bénef pour nous, les consommateurs, non?
4: Oui, les déstockeurs, c'est un bon plan budget. Clairement, vous pouvez espérer du moins 40, moins 50, moins 70% parfois par rapport au prix classique. Alors bien sûr, on est dans des magasins assez basiques, qui jouent d'ailleurs la carte hard discount bien souvent. Attention quand même, avant d'acheter un article, moi je vous suggère un petit réflexe facile à mettre en œuvre. comparer son prix en ligne avec les autres enseignes pour vous assurer de faire une bonne affaire. Mais c'est une piste vraiment intéressante et vous avez pas mal d'enseignes d'ailleurs qui sont bien implantées partout en France, comme Noz par exemple, ou encore Stockomanie. Et si vous êtes déjà adepte des déstockages ou que vous avez peut-être aussi des bons plans conso pour faire des économies, pensez à m'écrire. Mon mail, c'est parici-des-économies@radiofrance.com.
0: Merci Valère, et d'autres bons plans économies à retrouver sur ici.fr Alsace. Shakira, Berlin Boy débarque. Ah bah oui, pour faire transpirer la bonne humeur. Le ballon, c'est en option. 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

0: Shakira avec son Die Die, sa secoue, sa chaloupe, c'est le booster idéal pour un veille tonique. Et puis on peut aussi aller voir des spectacles comme le spectacle Soleil qu'on évoque maintenant.
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0: Du 11 au 15 août, les Matagoombers vont rallumer les projecteurs à Sepoy-le-Bas avec une nouvelle création baptisée Soleil, un spectacle immersif dans lequel le public ne se contentera pas de regarder, il sera invité à rentrer pleinement dans l'univers de cette joyeuse troupe sungovienne. Théâtre, musique, danse, poésie, certainement quelques surprises sont au programme. Pour nous éclairer sans trop nous éblouir, on reçoit Mathieu Lavarenne, cheville ouvrière des Matagoombers et arrangeur général du spectacle. Bonjour Mathieu.
3: Bonjour.
0: Alors, qu'est-ce que ça représente tous ces soleils, parce que c'est au pluriel, et quelle histoire avez-vous eu envie de nous raconter cette année, Mathieu ?
3: Bonjour, oui, alors effectivement, on est parti de quelque chose d'assez particulier dont on va entendre parler dans les prochains jours, c'est l'éclipse solaire du 12 août. Voilà, le 12 août, c'est toujours la période de notre grand spectacle d'été des Matagoombers. Et puis, cette année, on s'est dit, on va faire quelque chose autour du soleil pour accompagner cette éclipse. Ou plutôt, pour faire en sorte que le soleil revienne.
0: Oui, c'est ça, un spectacle en plus immersif. Concrètement, le public va donc s'attendre à être entraîné au cœur de l'aventure, c'est ça ?
3: Alors oui, contrairement aux autres années où on s'installait avec des gradins, alors c'était au plan d'eau de courte avant, cette année on a eu envie d'expérimenter quelque chose d'un peu nouveau. Donc on va investir, on est en train d'investir d'ailleurs, le terrain de foot d'entraînement de Sepoy-le-Bas, et qui est en train de vivre sa nouvelle vie, de se reconfigurer pour accueillir des spectateurs qu'on va emmener de point en point sur ce terrain de foot pour vivre une expérience solaire avec nous.
0: Ouais. Alors c'est du 11 au 15 août, et justement vous l'avez dit, au milieu il y a le 12 août, c'est une heureuse coïncidence quand même, ou c'est vraiment le point de départ, vous êtes dit, il y a l'éclipse cette année, on va faire un truc sur le soleil, c'est ça ? Sur les soleils ?
3: Oui, c'est vraiment ça, donc on est vraiment parti sur cette éclipse, et puis on s'est dit, il faut absolument qu'on fasse quelque chose, puisque si le soleil part, c'est qu'il s'est passé quelque chose, il faut qu'on fasse quelque chose pour que le soleil revienne. Et nous, au fond, on est convaincus que notre spectacle fera revenir le soleil.
0: Ouais, enfin, il y en a plusieurs pour vous, puisque c'est au pluriel, c'est pourquoi le pluriel des soleils alors ?
3: Peut-être parce que, au fond, dans notre spectacle qui commence un peu comme une animation du style le camp des bronzés à la plage, qui dérive en secte solaire, dans cette secte solaire, peut-être qu'il y aura une opposition entre les partisans du soleil levant et les partisans du soleil couchant.
0: Ouais. Enfin, on peut pas s'empêcher de penser à cette secte du temple solaire quand même, Mathieu.
3: Oui, c'est vrai, mais bon, y a-t-il vraiment un moyen de faire revenir le soleil sans sacrifice?
0: Vous m'inquiétez là. Les Matagoombers qui réunissent plusieurs générations, des comédiens, des musiciens, des danseurs, mais aussi des techniciens, des costumiers, de nombreux bricoleurs. C'est important cette diversité, c'est le véritable moteur de vos spectacles, Mathieu?
3: Oui, absolument. C'est vraiment toute génération, 100% bénévoles, avec les plus jeunes qui participent, les plus âgés. Tout le monde met la main à la pâte, tout le monde apprend aussi, nouvelles compétences. Tout le monde met à disposition ce qu'il sait faire, voilà, effectivement. Alors cette année, une petite formule pour nous, c'est-à-dire qu'on est un peu moins nombreux que d'habitude, d'où aussi l'expérimentation, mais ça va être étonnant.
0: Oui, ça, comme tous les spectacles que vous proposez chaque année, les Matagoombers, en tout cas, Mathieu Lavarenne, ça s'appelle Soleil, au pluriel, la nouvelle création immersive des Matagoombers. C'est à découvrir du 11 au 15 août à Sepoy-le-Bas, théâtre, musique, danse, humour et poésie. Le public qui sera invité à vivre le spectacle au plus près des artistes, attention, l'inscription est obligatoire, Mathieu.
3: Oui, alors cette année, un peu originale du fait de la configuration, on a peur d'être un peu débordé par le monde, on a mis une jauge, donc il faut s'inscrire à partir du site matagoomber.net, c'est assez facile, l'inscription reste gratuite, c'est totalement gratuit, nos spectacles sont gratuits, avec une sortie payante, puisque nous nous transformons en secte, mais le spectacle est gratuit, et on fonctionne avec le don des spectateurs. Et cette fois-ci, seront des stagiaires.
0: Merci Mathieu.
3: Cela dit, nos stagiaires peuvent rester des observateurs sceptiques.
0: Absolument.
3: On n'imposera à personne de participer.
0: Tout à fait. Toutes les modalités pratiques sont à retrouver sur le site des Matagoombers. On se quitte, Mathieu, à bientôt.
3: Merci beaucoup, bonne journée.
0: Au revoir. Tournez la page, préparez le chapitre suivant. C'est Gérard Blanc qui vient écrire une aventure musicale chaleureuse pour sceller le livre du réveil, comme c'est bien dit. C'était pour... continuer dans ce côté un peu secte solaire des Matagoombers avec Mathieu Lavarenne. Une autre histoire, c'est ici Alsace.

0: Gérard Blanc et son autre histoire, magnifique histoire, qu'on partage ensemble ce matin. Avec le docteur Kirzek aussi, qui est là comme chaque matin pour passer l'été en pleine forme. Avec vos conseils santé, docteur, on revient sur l'importance de la crème solaire, notamment pour les enfants. Bonjour docteur.
1: Bonjour à toutes et à tous, le casse-tête de tous les parents. Comment protéger ses enfants du soleil sans passer 20 minutes à se battre avec le tube de crème? Et surtout, comment être sûr qu'on l'applique correctement? La protection solaire chez les enfants, c'est pas une option, c'est vraiment une nécessité absolue. La peau est plus fine, plus fragile. Les coups de soleil dans l'enfance augmentent significativement le risque de mélanome à l'âge adulte. Mais effectivement, se faire tartiner de crème, c'est pas toujours une partie de plaisir, sauf si on transforme le geste en jeu. Et c'est ça l'objectif. Alors, pour les bébés de moins de 6 mois, déjà, la règle est claire, il n'y a pas d'exposition directe au soleil. On les protège avec des vêtements couvrants, un chapeau et on les place à l'ombre. À partir de 6 mois, on peut utiliser une crème indice 50+, spécialement conçue pour les enfants, sans parfum, sans alcool et résistante à l'eau. Et pour les enfants plus grands, c'est le même indice 50+ qui est recommandé, car la peau reste fragile. Quant à la quantité, il faut être généreux, hein, l'équivalent d'une cuillère à café bombée pour le visage et le cou, et une bonne noix par bras et par jambe. Vous allez voir, le tube, il va pas faire long feu. En moyenne, il faut prévoir 30 à 40 grammes de crème pour couvrir tout le corps d'un enfant.
0: Quelles astuces ludiques pouvez-vous nous donner alors, docteur ?
1: Il existe plusieurs façons de transformer l'application en jeu. Allez, je vous en donne quelques-unes. La peinture solaire. On utilise le stick ou la crème comme un pinceau. On dessine sur la peau des étoiles, des cœurs, des rayures, ce que vous voulez. Et puis l'enfant participe, il va tendre son bras, sa jambe. Il est tout fier de son tatouage éphémère. Et on n'oublie pas le bout du nez, les oreilles et les pieds. Le jeu du miroir, c'est la deuxième astuce. Devant un grand miroir, c'est l'enfant tout seul qui va appliquer la crème sur son ventre ou ses joues, sous l'œil vigilant du parent. Cela lui donne un sentiment un peu d'autonomie. Et puis on va corriger les zones qui sont manquer en douceur, évidemment. Troisième astuce, la chanson de la crème. On invente une petite comptine de 30 secondes, c'est le temps idéal pour que la crème pénètre, et on chante ensemble pendant qu'on l'applique. La routine devient rassurante et attendue. Et évidemment, on applique la crème avant de sortir, au moins 20 minutes avant l'exposition. Et la bonne nouvelle, c'est qu'il va falloir renouveler l'application toutes les 2 heures et systématiquement après chaque baignade. Enfin, on complète par une bonne hydratation, évidemment, ça n'empêche pas la crème solaire de boire, donc il faut boire régulièrement, et le soir, il y a une crème après soleil apaisante pour la peau. Ça, c'est très bien aussi, et toutes les protections, vêtements anti-UV, les chapeaux à large bord, je les conseille aussi. Allez, bon été, bonne santé, à l'écoute d'ici, bien sûr.
0: Merci, docteur Kirzek, et à tout de suite sur l'application ici. Bonjour Jordan Monet.
2: Bonjour François.
0: On va parler de quoi ce matin ?
2: De droit et de justice.
0: On dirait un super-héros, là, il a mis sa cape. Hein,
2: tous les héros n'ont pas de cape, et je n'ai pas de cape aujourd'hui. Bref, on parle de tous ceux qui ont des conflits avec leurs voisins, avec leur famille, leur patron, leur employé. D'accord. Et on sera avec la MJD, la Maison de Justice et de Droit.
0: Jordan Monet en Julien Courbet, c'est juste après les infos.
2: Ah, j'adore, merci beaucoup, c'est le meilleur compliment.
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2: Vous écoutez Ici Alsace, nous sommes le jeudi 6 août, belle journée. Et à 9h, c'est l'information présentée par Louise Adélaïde Boinard. Bonjour.
4: Bonjour Jordan, bonjour à tous.
2: 500 repas sont distribués les midis aux personnes dans le besoin à Strasbourg.
4: Des distributions qui ont lieu du mercredi au dimanche à la fabrique de théâtre près de la gare pendant tout l'été. Une opération renouvelée depuis 6 ans par la mairie et une quinzaine d'associations, car les dons alimentaires s'effondrent à cette période de l'année. Plus de 27 000 repas ont été distribués l'an passé seulement. Françoise Bay, l'adjointe à la mairie de Strasbourg, en charge de la ville solidaire.
5: L'été, les associations qui font des distributions alimentaires et les maraudes, les gens sont en vacances aussi. Donc il y a une baisse de la distribution. Et donc depuis 2020, il y a eu un petit peu une alerte sur le fait qu'en été, en fait, les personnes, il faut aussi qu'elles mangent. Elles partent pas en vacances. D'année en année, on a augmenté le nombre de repas, hein, mais on sait que on n'arrive pas à satisfaire toute la demande. On est vraiment dans une période de forte montée de la précarité pour tout. Logement, alimentation, l'accès en fait aux besoins élémentaires, qui fait que les collectivités sont sollicitées de plus en plus, et que par humanité on ne peut pas laisser les personnes mourir et déjà pas mourir de faim, parce que en France normalement on ne meurt pas de faim, par contre on a une précarité alimentaire.
4: Et en plus de ces distributions du midi, il y en a aussi du lundi au vendredi le soir. C'est à l'étage quai des Bateliers.
2: Un gendarme en civil a été grièvement blessé en gare de Colmar hier.
4: Il venait d'intervenir lors d'une altercation dans un train et avait suivi l'une des personnes armées d'un couteau. Aurélie Loquet, vous nous expliquez pourquoi.
6: Le gendarme de Colmar était de repos quand il intervient dans un train pour calmer une dispute entre deux femmes, aidé par un autre militaire, lui aussi en civil. Pendant l'altercation, l'une des femmes sort un couteau, mais elle se calme à la demande des militaires. Quand elle sort en gare de Colmar, le gendarme de 27 ans décide de la suivre et de se faire connaître. Il ne voulait pas laisser une femme armée d'un couteau en pleine rue. Elle l'agresse alors, lui assénant un coup au bras gauche. La jeune femme de 27 ans est rapidement interpellée par la police. Elle a été placée en garde à vue dans le cadre d'une enquête pour tentative de meurtre sur personne dépositaire de l'autorité publique. Quant aux militaires, ses jours n'ont jamais été en danger, mais la blessure était sérieuse. Il a dû être opéré le jour même.
4: Des informations à retrouver sur ici.fr. Colmar, où les locataires, les propriétaires, les jeunes, les seniors, les vieux, tous les habitants sont invités à répondre à une enquête sur le logement et le cadre de vie. Le but est de prendre en compte l'expérience de chacun dans les prochaines politiques de l'habitat.
2: À peine proposé, le plan global du gouvernement pour les agriculteurs est déjà très critiqué.
4: Le gouvernement a dit qu'il ne voulait laisser aucun agriculteur seul face aux canicules, à la sécheresse et aux incendies. Il propose donc des aides financières ainsi que l'adaptation des mesures de gestion de l'eau. Mais les hydroclimatologues le soulignent, face à la sécheresse, simplement stocker de l'eau ne sert à rien. Il faut revoir tout notre mode de consommation pour le rendre moins gourmand. Le syndicat, la FDSEA, dénonce également un plan d'intention et non pas un plan d'action. La FDSEA du Bas-Rhin qui sort des chiffres inquiétants en partenariat avec la Chambre d'agriculture. À cause de la sécheresse historique qui ravage les productions et les vagues de chaleur, celle de Quetch va chuter de 30 à 80% cette année. Celle des fruits rouges de 30 à 50%.
2: Cette opération, c'est du gagnant-gagnant à Mulhouse.
4: Les arbres sont taillés, les rues sont nettoyées et les animaux nourris. 200 volontaires sont venus ramasser et préparer des feuilles de tilleul cette semaine à l'appel du parc zoologique. Une activité proposée depuis 5 ans et qui attire toujours plus Patrick Lanton.
7: Les services des espaces verts de Mulhouse ont taillé des tilleuls dans la matinée boulevard de la Marseillaise. Plutôt que de jeter les branches et les feuilles coupées, le tout a été déposé au parc zoologique. Jean Chaperon, responsable animalier au zoo.
8: Les gens nous retrouvent à 9h et le plus vite possible, eh bien, on met dans les silos et on enferme. Après, le principe, c'est un principe d'agriculture, c'est-à-dire de compacter, de diminuer au maximum l'oxygène, donc plus d'oxydation et une conservation des feuilles qui va se faire sur la période hivernale.
7: Une ambiance bon enfant, on trie les feuilles avec le sourire autour d'une grande table. Corinne et Raymond, deux des bénévoles.
9: Alors là, on est en train de détacher les feuilles des branches.
10: On les feuilles.
9: Pour l'ensilage.
10: Et assis, donc on se fatigue pas trop, quoi. On taille la bavette aussi en même temps.
9: Ça va fermenter, ils vont l'ouvrir une fois pour dégazer un petit peu et après refermer, laisser jusqu'à l'hiver.
7: Sentiment de faire œuvre utile et preuve d'un attachement certain au parc zoologique de Mulhouse.
9: Ah, pour le plaisir déjà d'être avec des gens sympathiques et pour aider le zoo qui est formidable chez nous.
10: On rend service et quand on rend service,
9: on est heureux.
10: On est heureux, voilà.
7: Cet hiver, ce sont les okapis qui pourront se régaler avec ces feuilles de tilleul du boulevard de la Marseillaise.
4: Et évidemment, les photos sont à retrouver sur ici.fr. Enfin, c'est encore une belle étape que les coureuses du Tour de France vont affronter aujourd'hui. La 6e qui relie Montbrison dans la Loire et Tournon-sur-Rhône en Ardèche. Une étape de 153 km très accidentée, tout en dénivelé. La Suissesse Marlène Reusser porte toujours le maillot jaune aujourd'hui, mais elle est suivie de très très près par Demi Vollering. Vainqueur du Tour en 2023, le départ fictif sera donné à 13h35.
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4: Du soleil encore aujourd'hui.
2: Du soleil.
4: Pour changer.
2: Oui, mais on va respirer parce que les températures baissent et ça fait du bien. Je pense qu'on attendait tout ça, de pouvoir ouvrir les fenêtres la nuit et de se rafraîchir parce que le ventilateur c'est bien 5 minutes, mais à un moment donné, il faut quand même du frais. Bon, ce matin, avant midi, à Schirmeck, il fait 24 degrés, à Rhinau 25, à Sels, Wissembourg et Strasbourg 26, Colmar, Célestat, Gnaud et Mulhouse 27 degrés. Et pour cet après-midi, nous avons à Sa Réunion 27 degrés, Saverne 28 degrés, Wingersheim et Strasbourg 29, pour Colmar et Célestat 30 degrés, Mulhouse et Saint-Louis 31 degrés, c'est le 31 degrés le maximum aujourd'hui, donc franchement on est loin des 38 degrés d'il y a quelques jours, et ça va aller en s'améliorant finalement dans les jours qui arrivent, hein, puisqu'on aura des moyennes de 30 degrés, et la nuit on va baisser vers 20 degrés, et ça c'est cool.
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2: Direction la fin des années 70 avec le morceau le plus pétillant du rock britannique. Voici Supertramp sur votre radio ici Alsace.

0: Breakfast in America de Supertramp sur votre radio ici Alsace.
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0: Aujourd'hui, dans Bienvenue chez vous avec Caroline Paul, nous parlons de droit et de justice avec Madame Carbonel, greffière coordinatrice à la MJD, la Maison de la Justice et du Droit de Strasbourg. Et nous sommes également avec Olivier Franck, directeur des services du greffe judiciaire, chef du service unique du judicial et chef service du MJD. Ce matin, nous allons mieux comprendre à quoi sert la MJD.
3: Quelles sont les missions de la Maison de la Justice et du Droit à Strasbourg ?
4: Alors les maisons de justice et du droit, donc c'est des structures qui assurent une présence judiciaire de proximité dans les quartiers des grandes agglomérations et qui ont pour une mission de dispenser donc une information juridique sur des thèmes de la vie quotidienne, oui. Et également de favoriser le règlement amiable des conflits. L'accès au droit, qu'est-ce qu'on entend dans l'accès au droit ? Donc c'est la connaissance par les citoyens de leurs droits et de leurs devoirs et surtout de la manière de les exercer concrètement.
3: Ok, donc si on a des questions de droit, eh ben on peut vous les poser assurément. La MJD, la Maison de la Justice et du Droit, elle est rattachée au tribunal ?
4: Alors oui, c'est un service extérieur du tribunal, et c'est surtout le fruit d'un partenariat en fait entre la juridiction, donc entre le tribunal judiciaire de Strasbourg et la ville et Eurométropole de Strasbourg. Pour le coup, c'est vraiment un partenariat avec des charges partagées et une mission commune.
3: Ouais.
4: Et effectivement, c'est un service extérieur, c'est-à-dire que le tribunal il délègue un greffier. Donc un expert, un technicien de la procédure qui connaît le droit. Et effectivement, la ville, il délèguera un agent d'accueil, il va prendre en charge certain nombre de charges.
3: Et ben voilà, c'était ma question suivante, mais c'était une de mes questions. Qu'est-ce qu'on appelle un greffier ou, en l'occurrence, dans votre cas, une greffière ?
5: Une greffière ou un greffier, eh bien, c'est un agent de judiciaire.
3: Oui.
5: Et nous sommes garants de la procédure.
3: Garant sur la manière de procéder.
5: Sur la manière de procéder.
3: Le bon droit, la bonne démarche finalement.
5: Voilà, bien expliquer aux gens effectivement quelles sont les démarches pour pouvoir accéder à leurs droits.
3: Très bien. A priori, tout le monde peut pousser la porte de la MJD. Et est-ce qu'il existe l'équivalent dans le Haut-Rhin, à Mulhouse? Il me semble, en fait, des maisons de la justice et du droit, il y en a un peu partout en France.
4: C'est ça.
3: Départementalement, c'est ça?
4: Alors, ça va dépendre finalement des partenariats, vu que là, on crée une MJD quand il y a une volonté commune entre une juridiction
3: D'accord.
4: et une ville, vu que vraiment, ça doit être partagé. Donc, actuellement, je crois qu'au dernier recensement, il y a 139 MJD en France.
3: Okay.
4: Et par exemple, donc, sur la région, on va retrouver donc une MJD à Strasbourg, il y en a également une à Mulhouse et une petite à Colmar.
3: Voilà, il y a des petites antennes, j'imagine, après, si je suis à Guenot, par exemple, je ne suis pas forcément obligé de descendre jusqu'à Strasbourg.
4: Pour le coup, ça va être plus large, ça va être le réseau Point Justice.
3: D'accord.
4: Effectivement, qui va permettre également, en dehors des MJD, la MJD, ça va vraiment être un centre, finalement, une structure où on va vraiment rassembler beaucoup de solutions, de propositions en matière d'accès au droit. Et on va avoir aussi réparti sur le territoire un réseau Point Justice, effectivement, où, par exemple, nous, vous donniez l'exemple d'Agno. Agno, au niveau de la France Service de Agno, on propose des permanences gratuites avocats.
3: D'accord.
4: Également, mais qui sont pas en lien avec la MJD.
3: Et qui vont se passer en mairie ou?
4: Alors ça peut être en mairie, ça dépend effectivement. Donc dans chaque département, il y a un conseil départemental de l'accès au droit.
3: D'accord.
4: Qui effectivement va avoir en charge au niveau du département de coordonner et d'organiser finalement ces permanences où il y a un besoin, où il y a une possibilité. Et puis voilà, avec le contexte local, parce que c'est finalement il y a autant de fonctionnements différents qu'il y a de MJD en France.
0: Et oui, nous sommes avec Madame Carbonel, greffière, coordinatrice MJD, la Maison de la Justice et du Droit de Strasbourg. Olivier Franck, directeur des services de greffe judiciaire, chef de service unique du justiciable et chef de service de la MJD. Est-ce que vous connaissez ce lieu, la MJD, la Maison de la Justice et du Droit? Y êtes-vous déjà allé pour quelle demande d'ailleurs voilà, si vous avez des conflits avec votre voisinage, si vous avez des conflits avec votre famille, est-ce que vous avez déjà visité ce lieu? On explore aujourd'hui la MJD avec Caroline Paul. Presse à présent à une nouveauté. Ça vient tout juste de sortir, hein. C'est Soprano et DJ. Oh,

0: DJ, c'est la nouveauté de Soprano sur notre radio ici Alsace.
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0: J'ai besoin d'un avocat, d'un juriste. Je ne sais pas à qui m'adresser et je ne sais encore moins le prix que je vais devoir y mettre. Vous êtes les bienvenus chez vous. Ce matin, nous avons à l'antenne Madame Carbonel, greffière coordinatrice MJD, Olivier Franck, directeur des services du greffe judiciaire, chef de service unique du justiciable et chef de service du MJD. Vous avez des problèmes juridiques avec votre famille ou des voisins. On vous donne plein de conseils ce matin au micro de Caroline Paul.
3: Je me demandais quels sont les problèmes les plus fréquents pour lesquels les gens viennent vous voir à la MJD. Sans pour autant avoir des chiffres ou des statistiques, mais voilà, des situations comme
4: sur les différents droits, il y a énormément de personnes qui viennent pour le droit du travail.
3: Oui.
4: Droit de la famille.
3: Ouais.
4: Droit du logement.
3: Donc des situations conflictuelles en famille,
4: au travail.
3: Ouais.
4: Avec le bailleur,
3: ou le droit du logement aussi. Très bien, donc ça c'est des situations classiques que vous réglez, et pour le coup, vous accompagnez les gens.
4: Et le droit des étrangers aussi.
3: Ouais, d'accord. Quel type de professionnel travaille à la MJD ? Alors j'ai cité les avocats, les notaires, il y en a plein d'autres. Hein.
4: Alors il y a les avocats, il y a les notaires, il y a les commissaires de justice. Ouais. Commissaires de justice.
3: Qu'est-ce qu'un commissaire de justice ?
4: C'est anciennement un huissier.
3: D'accord.
4: Voilà.
3: Très bien.
4: C'est la nouvelle dénomination. Donc, ex-huissier, commissaire de justice. On a les délégués des défenseurs des droits.
3: Ouais.
4: On a les juristes d'associations SOS France Victime et Viaduc 67 France Victime. Oui.
3: Ouais.
4: Et on a un juriste écrivain, donc il dépend de Viaduc.
3: Alors, juriste écrivain, quel est son rôle, sa fonction ?
4: Alors, son rôle, c'est d'aider justement à la rédaction, donc de courriers, de demandes pour les personnes.
5: Effectivement, il y a ce qu'on appelle effectivement les écrivains publics, vu que les juristes et les avocats qui interviennent, en tout cas dans le cadre de la MJD, c'est vrai qu'ils vont pas rédiger à la place des personnes, et c'est vrai que pour ça, il faut un écrivain public. Et nous, c'est vrai qu'on a la chance d'avoir un écrivain public qui a à la fois la casquette écrivain et juriste, c'est-à-dire effectivement qui va pouvoir rédiger sur la demande effectivement des usagers, des citoyens, les demandes des personnes directement, à leur place.
3: Ça peut aider effectivement à accompagner les personnes. Vous proposez aussi de la médiation. Qu'est-ce qu'on appelle la médiation ?
4: Alors il n'y a pas de médiateur à la MJD.
3: D'accord.
4: Voilà, le médiateur, c'est un accès gratuit.
3: D'accord.
4: Le médiateur, sauf si mon chef m'arrête, mais c'est payant.
3: D'accord.
5: Alors, il y a certaines médiations, par exemple la médiation familiale, elle, pour le coup, qui est quasiment gratuite, ou en tout cas, c'est très symbolique. Mais là, effectivement, c'est spécifique, c'est dans le cadre, effectivement, des relations familiales et qui n'interviennent pas, pour le coup, à la MJD. Hein, on n'a pas de médiateur familial, mais il y a toujours moyen d'avoir un accès. Il y a le plateau familial, le plateau médiation familiale 67, qui propose des médiateurs dans tout le département. Par contre, nous, effectivement, on va retrouver dans cette justice, alors non pas négocier, mais effectivement, on va retrouver des conciliateurs de justice.
3: Ouais, qui peuvent aussi permettre de faciliter.
5: Qui sont effectivement des missions effectivement bénévoles et qu'on va retrouver qui vont rencontrer des personnes qui rencontrent des petits litiges du quotidien, des problèmes de voisinage et qui vont tenter de trouver une solution à l'amiable, sachant effectivement qu'il y a certaines matières où finalement la tentative de conciliation avant tout toute saisie du tribunal est obligatoire.
3: Ouais.
5: Donc par exemple si quelqu'un vient avec une problématique de voisinage et qu'on voit qu'il n'y a pas encore eu de conciliation, on va renvoyer souvent vers le conciliateur en disant déjà essayez de voir si potentiellement le conciliateur qui se met en lien avec votre bailleur ou votre voisin arrive à trouver une solution.
4: Et je rajouterais que pour saisir le conciliateur, il faut déjà que les parties aient fait une mise en demeure
3: à la
4: partie adverse, avant de saisir le conciliateur.
3: Certaines étapes.
0: Vous avez justement, vous aussi, des problèmes avec vos voisins, un litige avec votre famille. Nous sommes avec Madame Carbonel, elle est greffière coordinatrice à la MJD, et Olivier Franck, directeur des services du greffe judiciaire.
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chaleur de la voix d'Axel Red, hein, avec sensualité. On change maintenant d'énergie avec une étincelle pop, hein, avec de la batterie, un duo de choc. Philippe Bailey avec Phil Collins, Easy Lover sur votre radio ici à Alsace. Il est 9h26, passez une agréable journée.

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0: Comme s'il faisait pas assez chaud, Joe Dassin nous propose l'été indien sur votre radio Ici Alsace.
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0: La chaleur de la peau, la nostalgie de Joe Dassin. C'était l'été indien avec Ici Alsace.
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0: Parlons des démarches administratives maintenant. C'est pas forcément facile, on ne sait pas par où commencer. C'est notre sujet ce matin avec Madame Carbonel, greffière coordinatrice à la MJD, la Maison de la Justice et du Droit de Strasbourg. Et Olivier Franck, lui, est directeur des services du greffe judiciaire, chef du service unique du judiciable et chef de service du MJD. Témoignage de Irène ce matin.
3: Bonjour Irène.
4: Bonjour.
3: Alors, vous aimeriez être éventuellement accompagné, pourquoi pas, d'un avocat. Vous avez un souci avec une assurance logement, une assurance de quel type ?
4: Non, une assurance pour une voiture.
3: Ah, assurance voiture, ouais.
4: Et c'est suite à une arnaque. Parce que moi, j'étais à l'hôpital et mon mari était tout seul à la maison et il perd un peu la tête, enfin un peu beaucoup. Et il y a un commissaire de police, soi-disant, qui l'a appelé en lui disant qu'on était arnaqué sur le compte et qu'on devait faire attention et qu'il va envoyer une personne pour chercher nos objets de valeur et tout ce qu'il peut lui donner. Et mon mari lui a donné, cette personne est venue,
3: oui.
4: Et il lui a donné des bijoux et il lui a donné notre clé de voiture.
3: Wow.
4: Cette voiture a été volée dans la nuit.
3: Ça date de quand, Irène ?
4: Ça date du fin février.
3: Fin février de cette année.
4: Et donc, on l'a dit, on est allé à l'assurance, on a déclaré tout ça,
3: oui.
4: Le vol et tout ça. Et l'assurance dit que ce n'est pas un vol, c'est un abus de confiance.
3: Ouais.
4: Parce que mon mari a donné les clés.
3: Oui. Alors, effectivement.
4: Mais mon mari n'est pas conscient de ça.
3: Oui, oui, oui, j'imagine. Voilà, c'est une situation particulière. Est-ce que vous pourriez aiguiller Irène dans ses démarches ?
5: Moi, j'aurais une question.
3: Oui.
5: Madame a déposé plainte.
3: Est-ce que vous avez déposé plainte, Irène ? Oui, vous
4: oui,
3: avez déposé
4: sûr.
3: Plainte.
4: Ouais. Le soir même, la police était chez mon mari. Et la police est venue. Moi, je l'ai su vers 11h du soir. À l'hôpital, et j'ai tout de suite appelé la police. La police est venue chez mon mari vers 11h15, et ils sont restés jusqu'à 9h10. Quand ils sont partis, ils ont fait un rapport comme quoi la voiture était là, mais quand moi je suis rentrée, à 5h, la voiture n'était plus là.
3: D'accord, donc bon, vous avez entamé en tout cas une démarche auprès de la police, pour le coup, c'est ce qu'il fallait faire
5: Tout à fait,
3: ouais.
5: Tout à fait.
3: Et pour le coup, Irène, vous êtes où en est ce dossier ? Vous êtes, ben, voilà, la police vous accompagne, vous avez un suivi ?
4: Ben la police, je ne sais pas. Bon, elle était là parce que il y a de nouveau eu un coup de fil quand j'étais en train de chercher le pain. Il y a de nouveau eu un coup de fil parce que mon mari a répondu et
3: oui.
4: C'était un traiteur qui devait lui livrer la semaine d'après. Un plat du jour à 25 euros, et j'ai prévenu la police était là, mais bon, il n'est pas venu, ce traiteur.
3: Oui, parce qu'en plus, oui.
4: C'est la même personne.
3: Vous êtes victime de plusieurs arnaques, finalement. Comment on pourrait accompagner Irène, ou la conseiller, en tout cas ?
5: Donc, ce qu'elle a déjà fait, c'est déjà très bien, et elle pourrait aller au bureau d'aide aux victimes.
6: Oui. Ouais. Effectivement, c'est au-delà de la MJD, là, c'est vraiment au sein du tribunal judiciaire. On a un bureau d'aide aux victimes, effectivement, qui est tenu par des associations spécialisées avec des juristes d'aide aux victimes.
5: Ouais.
6: Donc, c'est vraiment le but, effectivement, de vous accompagner, de vous expliquer, maintenant que vous avez porté plainte, effectivement, vous avez statut de victime. Qu'est-ce que ça signifie ? Quels sont vos droits en tant que victime ? Comment est-ce qu'à avoir des informations sur votre procédure, où ça en est ? Donc là, c'est vraiment, ils sont spécialisés là-dessus. Vous pouvez effectivement aller, c'est tous les jours effectivement de la semaine, enfin du lundi au vendredi. C'est au sein même du tribunal judiciaire. Il y a ce bureau d'aide aux victimes. Vous pouvez y aller n'importe quand sur les horaires d'ouverture,
3: alors
6: que j'ai plus en tête,
3: mais
6: que vous trouvez sur Internet.
3: De faciliter les démarches,
6: voilà.
3: D'être accompagné sur
6: d'avoir
3: tout,
6: cet accompagnement sur le côté effectivement victime.
0: Ouais, avez-vous déjà eu à résoudre un litige à l'amiable au sein de votre famille, voisin, ami ? Ce matin, nous sommes avec Madame Carbonel, elle est greffière coordinatrice à la MJD, et Olivier Franck, directeur des services du greffe judiciaire.
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0: Jocelyne Béroir et Philippe Laville pour coller serré une pépite de notre programmation.
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0: Continuons avec vos témoignages ce matin. Nous parlons justice, nous parlons droit avec Madame Carbonel et Olivier Franck. Nous avons un appel de René. Il vient d'où, René, Caroline ?
3: René nous appelle de Utenheim. Bonjour René.
4: Oui, bonjour.
3: Alors vous êtes en instance de divorce et vous avez injecté de l'argent dans un appartement que vous aviez en commun, c'est ça ?
4: Oui, c'est ça, exactement. Oui, donc on a acheté, par le biais d'une rupture conventionnelle, j'avais un petit pactole, donc j'ai investi dans un appartement que j'ai acheté par un plan Pinel.
3: Oui.
4: Et j'ai mis environ 60 000 euros d'apport personnel là-dedans. Et aujourd'hui, vu que c'est une indivision, mon avocat me dit que ça va passer par un partage judiciaire et que toutes ces sommes seront bloquées.
3: Ouais.
4: Qu'est-ce que je suis en droit de récupérer ou pas mes 60 000 euros ?
3: Alors, d'après vous...
5: Alors, comme dit nous, effectivement, on ne va pas aller dans le conseil juridique. Après, non, ce que je comprends, effectivement, c'est que monsieur a déjà un avocat. En tout cas, un avocat sur la procédure de divorce. Et qu'a priori, ce n'est pas dans le cadre de la procédure de divorce que va être réglé le sort du bien, si j'ai bien compris.
3: Partage judiciaire.
5: Ce sera une procédure à part de partage judiciaire. Alors après, effectivement, c'est ce qu'on disait. Nous, c'est vrai qu'on va pas vous apporter un conseil sur comment procéder, mais effectivement, à la MJD, vous allez pouvoir trouver justement. Moi, je vois deux professionnels sur lesquels vous pouvez éventuellement voir pour avoir des conseils. Effectivement, un premier rendez-vous, ça va effectivement déjà aller à l'avocat. C'est sûr, c'est celui auquel on pense en premier, mais moi, je pense également à un notaire.
3: Oui,
5: on a aussi des permanences notaires deux fois par mois, effectivement, qui permettent déjà d'avoir ce premier contact et puis voilà d'avoir un conseil, en tout cas vous d'être aiguillé dans vos démarches et d'avoir déjà un premier conseil sur cette question-là, effectivement.
3: Et pourquoi pas, René, prenez rendez-vous auprès de la MJD, la Maison de la Justice et du Droit à Strasbourg, pourquoi pas avec un avocat ou un notaire.
6: Avocat et notaire,
3: voilà.
6: On peut lui donner un accompagnement, tous les rendez-vous.
3: Intéressant, René. Une question effectivement que beaucoup se posent, est-ce que les services de la Maison de la Justice et du Droit à Strasbourg sont gratuits ?
5: Oui, ils sont complètement gratuits.
3: Complètement.
5: Oui, il n'y a pas de condition de ressources, il n'y a pas de condition de nationalité, effectivement, quelle que soit la démarche, effectivement, c'est toujours gratuit.
3: Très bien. Je me suis posé la question parce que par rapport à une de vos casquettes, Olivier, quand vous dites, quand vous parlez de, je suis perdue dans mes notes, le service d'accueil unique du justiciable, c'est quoi le service d'accueil unique du justiciable ?
5: Alors, le service d'accueil unique du justiciable, effectivement, c'est l'appellation qu'on donne aujourd'hui à l'accueil au sein du tribunal, mais qui finalement va avoir un peu une portée plus générale. C'est-à-dire à l'époque, effectivement, avant la fusion, à l'époque, il y avait des tribunaux de grande instance et des tribunaux d'instance. Il y avait finalement des juridictions séparées. Et finalement, si on déposait son dossier dans un tribunal d'instance et que c'était la compétence du tribunal de grande instance, on allait rejeter votre dossier en disant « Madame, vous n'êtes pas au bon endroit, monsieur, il va falloir aller à côté, etc. » Donc ça a été la volonté, quand on a fusionné ces deux instances dans le tribunal judiciaire, d'avoir un lieu unique pour le justiciable, effectivement, sur lequel il allait pouvoir faire toutes ses démarches. Donc, effectivement, le service d'accueil unique du justiciable, qui est sur le site du tribunal judiciaire de Strasbourg, donc FICMAT, effectivement, n'importe qui, vous pouvez venir avec des doléances pour le conseil des prud'hommes, pour le tribunal de proximité, pour les tribunaux de proximité d'Ilkirch ou Chittigheim. Voilà, nous, on va les recevoir. Et puis, effectivement, vous allez pouvoir avoir des informations, quelle que soit votre démarche. Finalement, vous n'avez pas à vous soucier de cette question de est-ce que je suis au bon endroit, est-ce que c'est bien là. La question sera toujours, la réponse sera toujours oui si vous allez dans un sauge.
0: L'émission est à retrouver en intégralité sur notre site internet et notre application ici. À suivre, voici à la parfaite, c'est Amir sur votre radio ici Alsace. Il est 9h50, belle journée à tous.

0: L'imparfaite d'Amir sur votre radio ici Alsace.
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3: Bon, là, on va parler d'un problème de santé chez les chiens. La diarrhée chez le chien est un symptôme fréquent, mais pas toujours anodin. Comment savoir s'il faut surveiller, consulter? Réponse avec le docteur Pierre Fabin, notre vétérinaire, pour nous parler de diarrhée.
4: Petite précision pour commencer, un épisode de diarrhée isolé, ce n'est pas forcément inquiétant. Comme nous, les chiens peuvent avoir un petit dérèglement digestif passager. Ils mangent une cochonnerie dehors, ils stressent un peu, ils changent de croquette trop brutalement, et paf, c'est la coulante. Tant que votre chien garde la forme et l'appétit, et que ça ne dure pas plus d'un jour ou deux, on peut surveiller à la maison. Un petit jeûne de 12 à 24 heures, puis une reprise en douceur avec du riz très cuit et du blanc de poulet peuvent suffire à remettre tout ça en ordre.
3: Et quand doit-on consulter son vétérinaire?
4: Quand la diarrhée dure plus de deux jours ou si elle revient régulièrement. Et là, il faut chercher une cause sous-jacente. Parasite, intolérance alimentaire, maladie inflammatoire chronique ou infection. Et si en plus, il y a du sang dans les selles, de la fièvre, des vomissements, une perte d'appétit ou un chien tout amorphe, pas d'hésitation, là c'est une urgence. Chez le chiot ou le chien âgé, il faut encore plus se méfier. Le risque, c'est la déshydratation. Un petit corps perd très vite beaucoup d'eau et une diarrhée apparemment banale peut dégénérer très vite. Même chose pour les chiens de très petite taille.
3: Et quelles sont les solutions qui s'offrent à nous pour lutter contre la diarrhée de notre chien ?
4: Les antidiarrhéiques humains, c'est non, ça peut carrément empirer les choses. Par contre, la smectite, qu'on connaît surtout sous le nom de Smecta, peut être donnée si on est dans un cas non urgent, à raison de un sachet pour 10 kilos, 2 à 3 fois par jour. Mais ce qui est le plus utile, c'est de réhydrater. On peut proposer un bouillon maison sans sel ou un complément réhydratant pour chien. Et surtout, observez votre animal. La fréquence, la couleur, l'odeur, la consistance. Oui, je sais, c'est pas très glamour, mais c'est très utile. Et puis, si vous avez un doute, mieux vaut appeler. En tant que véto, je préfère toujours un appel inutile que de voir un chien très malade arriver trop tard parce que c'était juste une petite diarrhée.
3: Tous les conseils du vétérinaire Pierre Fabin sont à retrouver sur notre site et notre application ici. Dans 5 minutes, retour de l'actualité locale présentée par Louise Adélaïde Bouanard. Pour l'instant, je vous présente Lynn Marline.
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0: Marline sur votre radio ici Alsace.
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0: Ici Alsace du Bas-Rhin au Haut-Rhin, vous écoutez votre radio locale, il est 10h. L'information présentée par Louise Adélaïde Boinard. Bonjour.
2: Bonjour.
0: La récolte de fruits à noyaux s'annonce catastrophique cette année en Alsace.
2: Jusqu'à moins 80% de couettes sur les étals de marché, moins 50% pour les fruits rouges, selon la Chambre d'agriculture et la FDSEA du Bas-Rhin. Les mirabelles, elles, poussent mais restent vertes, comme vous l'entendrez dans notre info d'ici, en réécoute sur notre application ici. Les agriculteurs qui demandent donc de l'aide au gouvernement pour faire face à cette sécheresse, à laquelle et aux incendies, mais qui ne sont pas convaincus par le plan global proposé hier par le gouvernement. Les syndicats de la FDSEA dénoncent un plan d'intention et non pas d'action. Le gouvernement qui propose des aides financières non chiffrées pour le moment, ainsi que l'adaptation des mesures de gestion de l'eau. Pour la sixième année, la ville de Strasbourg et une quinzaine d'associations distribuent des repas du midi aux plus précaires. 500 repas donnés du mercredi au dimanche à la fabrique de théâtre près de la gare, plus de 27 000 repas pas au total, car la tension sur l'aide alimentaire reste forte durant les deux mois d'été. Des distributions ont aussi lieu le soir si vous en avez besoin, du lundi au vendredi à l'étage quai des Bateliers. La billetterie du trail de l'UTMB d'Alsace s'ouvre dans une heure avec une interrogation. Va-t-il passer par le massif du Berstein cette année? Dambach, la ville interdit son accès de nuit du 1er mai au 31 octobre pour le préserver de la surfréquentation et des feux de forêt. Mais les organisateurs de l'UTMB Alsace, dont les tracés passent donc par ce massif, regrettent cette décision au nom de l'expérience sportive. Énorme succès pour aller voir l'éclipse du 12 août depuis la terrasse de la cathédrale de Strasbourg. Les 50 places mises en vente à 8h ce matin sont toutes parties en 2 minutes à peine. Enfin, du côté du Tour de France, les cyclistes vont aller de Montbrison dans la Loire à Tournon-sur-Rhône en Ardèche aujourd'hui. Une étape de 153 km très accidentée. Elle ressemble d'ailleurs à celle d'hier avec très peu de routes plates. La Suissesse Marlène Reusser reste en jaune aujourd'hui, mais elle n'a plus que 12 secondes d'avance au classement sur sa dauphine Demi Vollering qui avait gagné le Tour de France en 2023. Le départ sera donné dans les alentours de 13h.
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2: On ne devrait pas dépasser les 30-31 degrés aujourd'hui.
0: Oui, c'est exactement ça. Ce matin, avant midi, Météo France nous annonce à Ferrette 25 degrés, à Neuf-Brisach, Münster et Strasbourg 26, Colmar, Célestat, Mulhouse 27, et pour l'après-midi, à Niederbrand-les-Bains 28, Zellwiller et Strasbourg 29, Colmar 30 degrés, Mulhouse et Saint-Louis 31 degrés. Puis dans la semaine, on aura donc des nuits plus fraîches pour cette fin de semaine, pour ce week-end, aux alentours de 20 degrés. Nous allons pouvoir donc rafraîchir nos appartements et nos maisons.
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0: Jeu de mots tranchant, tension poétique, voici Vertige de l'amour d'Alain Bachung sur votre radio ici Alsace.

0: Vertige de l'amour sur votre radio ici Alsace.
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0: Et oui, nous, dans un instant, on va allier théâtre, circuit court, poésie, vin d'Alsace et belles rencontres au cœur du vignoble. Puisqu'à partir de demain, le village de Reichsfeld accueille la 11e édition du festival Soir après soir. On en parle avec Emma Mosso, elle est co-coordinatrice de l'événement et co-metteuse aussi en scène, hein, puisqu'il va y avoir une compagnie qui va vous surprendre. Et il y aura des surprises, hein, une programmation dédiée au thème du voisinage, entre tartes flambées, concerts, représentations sous les arbres. Elle sera avec nous dans un instant, juste après une nouveauté ici Alsace, celle de Marine avec Escroc.

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1: Escroc de Marine sur votre radio Ici Alsace.
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1: Nous allons vivre du théâtre au plus proche des gens, dans des lieux authentiques, au cœur de la nature, puisque demain, vendredi 7 août, le village de Reichfield accueille pendant 10 jours le festival Soir après soir. Nous allons ouvrir cette fenêtre dans quelques instants avec Emma Mousseau. Pour l'instant, je vous propose en musique Benjamin Biolay qui rend l'amour sur votre radio Ici Alsace.
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0: Benjamin Biolay avec Rends l'amour sur votre radio ici Alsace.
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0: C'est parti maintenant pour faire vivre le théâtre au plus proche du public, dans des lieux authentiques, au milieu de la nature. À partir de demain, vendredi 7 août, le village de Reisfeld accueille durant 10 jours la 11e édition du festival Soir à Pressoir. Pour ouvrir cette belle parenthèse culturelle imaginée par la compagnie Les Insupportés, nous accueillons la coordinatrice, la co-coordinatrice de l'événement et co-metteuse également en scène du spectacle Vieille Chouette. C'est Emma Mousseau. Bonjour Emma.
3: Bonjour.
0: Alors racontez-nous un petit peu l'ADN de, eh bien, finalement, de ce festival Soir après Soir. C'est quoi son ADN?
3: Eh bien, son ADN, c'est un ADN partagé, puisque ça commence avec l'histoire de deux sœurs, Marion Borès et Lucie Borès, qui se posent dans les vignes en regardant leur domaine familial. Au moment où un pressoir se construit dans le domaine, et ils imaginent des nouvelles coulisses de pièces à écrire. Ça se passe en 2016 et un mois plus tard signe la première édition du festival. Et nous voilà, 10 ans après, avec une équipe qui s'est enrichie et a grandi au fur et à mesure des années pour proposer une programmation de théâtre en extérieur, mais aussi une programmation musicale et poétique et qui est cinématographique d'ailleurs, et qui s'insère petit à petit dans le reste du village. Voilà.
0: Il y aura donc la compagnie Les Insupportés. Qu'est-ce que vous pouvez nous dire sur cette compagnie ?
3: Alors, la compagnie des Insupportés, c'est une compagnie pluridisciplinaire. Nous sommes 10 artistes et techniciens, techniciennes. L'idée, c'est de proposer un objet qui est total, puisqu'on signe bien sûr la mise en scène de la pièce Vieille Chouette, mais qui se met en lien avec le festival qu'on produit également. On porte tous et toutes plusieurs casquettes à l'intérieur de la compagnie, donc c'est une écriture collective, on fait les costumes, on fait la musique, on fait la lumière, on signe le tout de A à Z et de façon assez collective. La dernière création qu'on propose, Vieille Chouette, elle a été écrite cette année, et c'est une pièce qui interroge le regard qu'on a les uns sur les autres au sein du voisinage, qui signe également la thématique de notre pièce. Notre festival, pardon.
0: Et vous serez entre jardin, vigne et forêt. C'est un beau cadre naturel quand même pour faire ce genre de scène.
3: Ouais, c'est vraiment super. En fait, c'est à la fois un mélange entre de l'art de rue, avec tout ce que ça va impliquer sur le rythme des pièces, sur l'immédiateté, sur la spontanéité avec le public. Et ensuite, c'est de travailler dans un cadre, qui sort des lignes habituelles qu'on pourrait avoir des boîtes noires qu'on fait le reste de l'année. Et ça va être de travailler avec les perspectives d'un lieu, ça va être travailler avec son rythme naturel, ses couleurs qui changent. Et ça donne de très beaux défis de gestion, d'utilisation de l'espace, et puis d'une reconnexion ensemble aussi avec l'extérieur et la nature.
0: On continue d'en parler dans quelques minutes avec vous, Emma Mousseau. Donc, je le rappelle, vous êtes co-coordinatrice de l'événement. Vous êtes également co-metteuse en scène du spectacle Vieille Chouette. Emma Mousseau, à tout de suite. Pour l'instant, je vous propose Louise de Gérard Berliner.
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0: Louise sur votre radio ici Alsace.
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0: Ce matin, nous célébrons la rencontre, on questionne les liens de voisinage, on partage les beaux moments sous les étoiles. Nous retrouvons Emma Mousseau, elle est co-coordinatrice du festival Soir après Soir et co-metteuse en scène pour aborder donc cette programmation de cette 11e édition démarrant demain du côté de Reisfeld. Rebonjour Emma.
3: Rebonjour.
0: Alors donc vous Emma, ça fait combien de temps que vous êtes sur ce festival ?
3: Moi, je suis arrivée à l'édition numéro 2, donc 2016 ou 2017 peut-être. Je ne compte plus les années, mais en tout cas, je suis là pour encore longtemps.
0: C'est quoi l'évolution de ce festival ?
3: Il y a eu d'abord, une évolution vers la professionnalisation, puisque quand le festival a démarré, on était tous étudiants et étudiantes. Puis on est devenus artistes professionnels édition après édition. C'est un festival qui a mis quelque temps avant de trouver la forme qu'il a maintenant. On a d'abord été un festival mobile dans toute la France. Après, on s'est dit, on va peut-être se recentrer un petit peu en Alsace. Et puis, on a dit, on va se recentrer même sur Reisfeld et environ. On a envie de s'ancrer et de rencontrer plus les gens. Oui. Et puis c'est un festival qui a grandi dans sa programmation en même temps que notre professionnalisation. Comme l'équipe s'est agrandie, on a pu trouver plus de partenaires et du coup proposer des jours un peu plus longs avec un peu plus de choses et voilà, et je crois que là on arrive à une forme qui nous rend fiers.
0: Quel est votre souvenir, votre meilleur souvenir de ce festival Soir après Soir?
3: Waouh, oui, il y en a tellement. Mais je dirais que je vais en parler de un. L'année dernière, pour la première fois, on a fait venir un groupe qui propose une réadaptation de bal traditionnel avec des instruments de maintenant, mais aussi des instruments plus classiques. Et c'était la première fois qu'on proposait un concert bal dansant à Soir après Soir. C'était le jour de la première et donc quand j'ai vu artistes, étudiants et étudiantes du conservatoire de Colmar, nous, le public, du public d'ici, du public d'ailleurs, se mettre à danser tout ensemble, parce qu'il y avait une petite question au bal, je me suis dit ok, là ça y est, je crois qu'on a atteint un objectif, le pourquoi de ce festival est né, et c'était très beau.
0: Parlons également de ce jeu de mots, puisque si on cherche sur Internet ce festival, il ne faut pas chercher soir après soir, il faut chercher soir à pressoir. On parle de pressoir et pas d'un soir.
3: Alors oui, les jeux de mots, c'est une petite marque de fabrique dans la compagnie. On se parle beaucoup avec des jeux de mots, on fait beaucoup de blagues là-dessus. Les insupportés, les insupportables, donc soir après soir. C'est venu du premier alliage, on pourrait dire, de univers qui se rencontrent, qui était l'univers à la base du vin, des vignes, puisque le point d'essence du festival est né au domaine familial, donc au domaine Borès. Et puis, l'idée du soir, festival, soirée, théâtre, etc. Et la première pièce, je crois sur les deux premières éditions, même les premières pièces étaient jouées traditionnellement dans le pressoir du domaine, avant de s'ouvrir vers les vignes.
0: Donc voilà, il y a du théâtre, il y a de la musique, il y a de la poésie, il y a des rencontres. C'est à partir de demain et ce jusqu'au 16 août. Merci beaucoup Emma.
3: Merci beaucoup et très bonne suite à vous.
0: Merci. Le festival Soir après Soir du côté de Reisfeld, donc au cœur du vignoble alsacien, vous attend à partir de demain avec une très belle programmation.
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0: La médecine sort rarement du cadre hospitalier. On associe la médecine à la santé de manière assez évidente. Mais si le temps d'une observation ont rassemblé médecine et exposition. C'est le défi que s'est lancé la photographe franco-chilienne Emma Cossé Cruz avec son exposition In Silico. Cette femme intéressée par les équipements qui interagissent avec le corps humain s'est rapprochée du cadre médical pour se concentrer sur le développement de dispositifs numériques médicaux. Depuis le 27 juin et ce jusqu'au 6 septembre au Centre culturel La Chambre à Strasbourg, vous pourrez laisser tenter votre curiosité en expérimentant une exposition qui documente les technologies numériques dans la médecine et qui tire des images imposantes, majestueuses, dont la photographe en casse le style solennel en jouant de la fragilité des supports. Autant vous dire qu'il est difficile de s'imaginer concrètement à quoi s'attendre, à part beaucoup de surprises. Toutes les heures avec Ici Alsace, c'est des bons plans.
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0: Si on chantait, c'est la proposition de Julien Clerc sur votre radio Ici Alsace, 10h30, belle journée.

0: Julien Clerc pour Si on chantait sur votre radio ici Alsace.
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0: Accueillons Caroline Paul maintenant pour nous parler logement.
3: Les questions logement, on se les pose au quotidien et pour le coup, on va poser les bonnes questions au bon expert, Brice Dur, conseiller pour la Confédération nationale du logement du Bas-Rhin. Bonjour Brice.
4: Bonjour Caroline.
3: On va parler loyer impayé, comment réagir sans aggraver la situation. Alors, à partir de quand on parle d'impayé ? Un mois, deux mois, plus que ça ?
4: Alors, en principe, c'est à partir de deux mois d'impayé, de loyer. Ça peut être loyer plus charge. Mais voilà, deux mois consécutifs, on risque effectivement de recevoir, à la demande du propriétaire, de l'agence gestionnaire, voire de l'organisme HLM aussi, hein, il ne faut pas les oublier, un document par huissier qui s'appelle un commandement de payer visant la clause résolutoire. Mm-hmm. La clause résolutoire, en deux mots, c'est une clause qui est mentionnée dans le bail et qui permet à un bailleur d'obtenir la résiliation du bail pour impayé.
3: Ouais, c'est effectivement une des conséquences possibles. Quelle est la première chose à faire quand on ne peut plus payer son loyer en tant que locataire ?
4: Bien déjà, il faut essayer de trouver une solution. Alors ça peut être effectivement voir avec son employeur, sa famille, son banquier pour éviter que les choses s'aggravent.
3: Ouais.
4: Pour des personnes qui auraient que des revenus de la caisse d'allocation familiale, d'aller voir un travailleur social. Mm-hmm. Il y a le Fonds Solidarité Logement dans chaque département de France qui peut aider à payer des loyers. Il y a Action Logement pour les gens qui y travaillent aussi. Donc, toutes ces informations ils peuvent être obtenues à différents endroits, associations de locataires, propriétaires, ADIL du département.
3: Et si je me mets à la place d'un propriétaire, les propriétaires, justement, ont-ils des obligations avant d'engager une procédure ?
4: Cela va dépendre s'ils ont une assurance loyer impayé. La première chose à faire, c'est de faire une lettre recommandée accusé de réception à son locataire lui rappelant ses obligations.
3: Mm-hmm.
4: C'est d'ailleurs la même chose pour un locataire quand il y a des problèmes dans le logement. Donc voilà. Les tribunaux aiment bien voir qu'il y a eu une première démarche tentative amiable.
3: Oui.
4: Voilà. Donc ça, c'est la première chose à faire. Et ensuite, eh bien, de voir selon la situation si elle s'arrange ou si elle s'aggrave.
3: Est-ce qu'on peut négocier un échéancier ? Est-ce que justement, à l'amiable, on peut discuter entre locataire et propriétaire ?
4: Alors, absolument. On peut le faire en amont, en expliquant une situation. Dès lors que c'est signé, c'est accepté par les deux parties, voilà, il peut y avoir un plan. Souvent, les organismes HLM font cela quand le locataire est en impayé. Un peu moins les propriétaires privés, les agences, mais bon, ça peut quand même arriver. Et puis à partir de là, on respecte le plan. Je tiens à souligner que quand c'est le tribunal déjà qui

0: acte un plan d'apurement, il faut absolument le respecter sous peine de, à défaut d'une mensualité non payée, de voir le bail résilié.
1: D'accord.
0: Donc ça, il faut toujours bien avoir en tête et surtout bien connaître le jugement, mais quand il y a eu jugement. Hein. Mais donc, il peut y avoir des aides, effectivement, il faut se renseigner absolument sur sa situation et quelle aide avoir.
1: Eh bien, c'est bien noté, ça veut dire qu'il existe des aides et on peut les trouver notamment auprès de la Confédération Nationale du Logement. Merci beaucoup Brice.
0: Au revoir Caroline.
2: L'entretien est à retrouver en intégralité. Si vous avez des questions et si vous voulez des conseils sur le logement, hein, ça se retrouve sur notre site et notre application ici. Place au pouvoir des fleurs. Le pouvoir des fleurs de Laurent Voulzy. Il est 10h37, passez une agréable journée.

0: Laurent Voulzy avec son pouvoir des fleurs. Nous continuons en musique avec la légende Alexois Reine pour Ordinary.
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0: Ordinary par Alex Warren sur notre radio Ici Alsace.
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0: 10h46, l'heure de notre rendez-vous J'ai testé avec Maxime Dillinger.
3: La dernière fois que vous y êtes allé, je suis sûr que vous aviez un kawé fluo et un petit goûter dans un sac en plastique préparé par maman. Avec plus de 80 oiseaux de proie et 30 espèces différentes, et surtout un spectacle où le seul effet spécial, c'est la nature elle-même, aujourd'hui, je teste pour vous la volerie des aigles. Nous sommes dans les ruines du château de Kinsheim, c'est juste sous le Haut-Königsbourg. Et je grimpe les derniers mètres à pied vers la volerie, où je suis déjà accueilli par Eric Renaud, le directeur du site, et une équipe de soigneurs passionnés, et quelques cris que j'entends au loin, assez impressionnants, d'oiseaux qui ont l'air quand même assez gros. Et on commence par les coulisses, derrière la zone qui est accessible au public. Et Alexandre, qui est soigneur, est équipé d'un gant en cuir sur tout le bras, et surtout, il est d'un calme absolu. Et je crois que c'est nécessaire. Et autour de nous, plein d'oiseaux. Et chacun d'entre eux est identifié, suivi, observé quotidiennement. Et j'apprends d'ailleurs que les oiseaux ne sont jamais forcés à voler. Ah non, non, non. Ils participent volontairement grâce à un entraînement basé sur la confiance et le renforcement positif. On les encourage, puis on leur donne des petites gâteries pour les remercier quand même. Et c'est ainsi qu'Alexandre me propose évidemment de tenir le gant. Oui, alors pas pour sortir la tarte du four, mais pour tenir, non pas un pigeon non plus, mais bel et bien un aigle, oui, qui passe tranquillement du gant d'Alex et au mien, voilà. Battement d'aile XXL, je sens les plumes sur ma face, oui, parce qu'il fait son petit poids, le petit bonhomme. Et heureusement que je suis accompagné, Et étonnamment, je n'ai pas eu trop peur, parce que le regard de l'aigle est si perçant que j'étais quelque peu fasciné. Même si mon bras, lui, l'était un peu moins. La volerie des aigles, c'est la première volerie créée en France. C'était en 1968. Et à l'époque, elle avait été créée surtout pour changer l'image qu'on avait des rapaces qui ont été longtemps persécutés. Allez, hop, le spectacle commence. Je m'installe dans les gradins et je constate que pas de musique spectaculaire. Juste une voix, des explications sur la vie et les comportements des rapaces. Et soudain... un mouvement lointain dans le ciel au-dessus de nous, un vautour apparaît au-dessus des remparts, silence total. Et même les enfants arrêtent de parler, ça c'est pas mal. Le soigneur explique que certains oiseaux dépassent même les 2 mètres d'envergure. Et c'est grand 2 mètres, Et il demande au public de rester bien immobile pour faire un passage encore plus près de nos têtes. Alors j'applique, je reste immobile, sauf que ma tête, elle continue de regarder l'oiseau au-dessus de nous, un peu comme au tennis. Mauvais réflexe. Et j'entends mon voisin qui me chuchote, faut pas bouger. Ah oui, en effet, parce que plusieurs rapaces s'élancent, chouette, aigle, pigargue, et on en prend plein les yeux. En tout cas, moi, j'ai retenu une chose, c'est qu'ici, c'est pas les humains qui regardent un show d'oiseaux, c'est plutôt l'inverse, c'est les oiseaux qui nous observent en train d'essayer de rester calme. Et ça, c'est tout un spectacle.
0: Merci Maxime pour cette petite balade au cœur des oiseaux. J'ai testé de Maxime Dillinger. On réécoute sur notre site et notre application ici. À suivre, ces tendances, on parle de tous ces phénomènes de société, ces phénomènes également de rencontres. Vous savez toutes les applis de rencontres qui existent, il y a Tinder, Hinge, il y a plein de choses. Mais apparemment, ça s'épuise, les gens en ont marre pour l'instant. Sauvez-moi, ces jeunes masses.

0: Vous écoutez Ici Alsace avec Sauvez-moi de Jeanne Masse.
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0: Phénomène de société, expression à la mode, ces tendances. Votre rendez-vous quotidien pour mieux comprendre l'air du temps avec vous, Muriel Jordan. Et aujourd'hui, on s'intéresse à la fatigue des applications de rencontres qui gagnent les Français.
3: Eh, hey, dites, je crois qu'on a affaire à une nouvelle forme de burn-out là, hein. Le dating fatigue, une grande fatigue relationnelle liée aux applis de rencontre. C'est même plus une fatigue, c'est un chaos. Ben oui, les gens commencent à en avoir marre des applis de rencontre, avec son lot de messages un peu à la noix. Salut, tu viens chercher quoi toi ici? Réponse du mec, je sais pas, une maman, quelqu'un pour me réconforter, faire le ménage. Oh là là, cette espèce de supermarché numérique, ce défilement de profils d'hommes et de femmes, tout ça en lasse plus d'un. Cette femme de 33 ans par exemple, croisé dans la rue, fait partie de ces gens fatigués.
4: Je trouve ça tellement atroce parce que c'est un peu, voilà, on juge les gens très vite, mais c'est le principe des applis aussi. Et après, on est obligé de rester, enfin, obligé une demi-heure par politesse face à une personne. Et c'est quoi ta couleur préférée? T'as des frères et sœurs? C'est atroce.
3: D'ailleurs, les applis de rencontre comme Meetic, Tinder, Bumble constatent une large baisse de leur trafic et elles ont du mal à reconquérir de jeunes utilisateurs. Donc, vous imaginez, même les applis de rencontre se prennent des vents.
0: Et est-ce qu'on connaît les causes réelles de ce grand ras-le-bol des célibataires?
3: Alors d'abord, il y a cette recherche infinie de l'amour et ce contraste entre les attentes et la réalité. Il y a trop de désillusions. Du genre, quoi, tu ressembles à Michel Houellebecq alors que sur la photo, t'es le sosie de Georges Clooney? Quoi, t'as pas vraiment quitté ta femme? Et sur les réseaux sociaux, beaucoup partagent leur déception.
5: Avant, on n'avait pas les applications de rencontre. Donc si on était un peu fatigué le soir et qu'on avait quand même un peu envie de rester chez nous, eh ben on se forçait à sortir en fait. À aller dîner avec des amis, à aller au bar, à aller dehors, à faire quelque chose. J'ai envie de ça.
6: Que tu penses des applications de rencontre aujourd'hui?
7: Après, bon, c'est pas ce que je préfère, on va dire.
6: Pourquoi?
7: Pas trop de contact humain.
8: Je matche avec un monsieur, donc je dis, faisons la conversation. Et après seulement une phrase, il m'annonce que comme il mesure plus d'1m90, il va pas donner suite. Moi, pleine d'humour, je lui réponds, ah pourtant on m'a toujours dit que c'était pas la taille qui compte. Visiblement, j'aurais pas dû faire cette blague.
3: En plus, l'algorithme, c'est un sale égoïste qui ne pense pas à notre bonheur. Non, bien sûr que non, l'algorithme, il ne pense qu'à lui. Il ne pense qu'à se nourrir de notre addiction. L'algorithme, il est pas là pour nous faire rencontrer l'âme sœur. Il est là pour satisfaire un modèle économique. Aurélie Jean, autrice du livre Le Code a changé, Amour et sexualité au temps des algorithmes, aux éditions de l'Observatoire, l'explique très bien dans ce podcast.
9: Si ces applications de rencontre pouvaient te trouver le grand amour en un clic, elles mettraient la clé sous la porte. Donc c'est pas leur objectif. Bien comprendre qu'elles ont quelque part le même modèle économique que n'importe quel autre réseau social, qui est justement ce modèle économique de l'attention, où on va essayer de garder ton attention le plus longtemps possible sur ces applications.
3: Bref, entre nous et les applis de rencontre, ça ne matche plus vraiment. La flemme de draguer en ligne, ça oui, c'est tendance. Reste à savoir si la rupture sera temporaire ou si elle sera définitive. Alors, faudrait peut-être que les applis aillent voir un thérapeute de couple.
0: Merci beaucoup, Muriel Jordan. On vous retrouve sur Internet, sur le site et l'application ici.
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0: tu peux préparer le café noir. C'était Eddy Mitchell sur Entre Radio ici Alsace.
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0: Le retour de la chasse au trésor, c'est tout de suite et ce jusqu'à midi. Tout de suite, il est 11h. Les infos à présent présentées par Eddy Soupol. Bonjour.
2: Bonjour.
0: Des repas distribués aux plus précaires à Strasbourg tout l'été.
2: Une opération entièrement financée par la ville de Strasbourg et avec l'aide de 15 associations. Car en été, le manque de bénévoles se fait sentir, surtout que depuis 2020, la fréquentation ne cesse d'augmenter. L'année dernière, 27 000 repas ont été distribués au cours de l'été. Les permanences se font du mercredi au dimanche midi à la fabrique de théâtre et du lundi au vendredi en soirée à l'étage situé quai des Bateliers. Un gendarme en civil attaqué au couteau hier devant la gare de Colmar après être intervenu lors d'une altercation entre deux femmes. Il a suivi l'une d'entre elles, qu'il a alors blessée au bras gauche. La jeune femme de 27 ans est placée en garde à vue et une enquête est en cours. Le militaire lui va bien après avoir été opéré hier. Une opération de contrôle anti-alcoolémie massive hier en sortie de la foire au vin de Colmar. 63 conducteurs contrôlés selon les chiffres de la préfecture du Haut-Rhin et 4 d'entre eux arrêtés pour un état d'alcoolémie au volant.
0: Les mirabelles alsaciennes sont en souffrance.
2: Toutes les cultures sont impactées par la sécheresse hors norme qui touche le territoire et les couettes ne font pas exception avec des pertes estimées entre 30 à 80% selon une estimation mardi de l'AFDSEA, des jeunes agriculteurs et de la Chambre d'agriculture du Bas-Rhin. Pour les petits fruits, fraises, framboises, myrtilles, la perte aussi entre 30 et 50%. Hier, la ministre de l'Agriculture, Annie Genevard, a annoncé un plan global d'aide aux agriculteurs pour faire face à cette sécheresse dévastatrice. La billetterie du trail de l'UTMB Alsace vient d'ouvrir. L'édition 2027 se déroule du 13 au 16 mai 2027, mais les parcours ne sont pas encore définis. La cause, la fermeture entre mai et octobre du massif du Berstein par le maire de Dambach-la-Ville. L'objectif de la commune est de préserver le massif des feux de forêt et de la surfréquentation. Une décision que regrettent les organisateurs de l'UTMB. Préparer la nourriture des okapis aux eaux de Mulhouse. C'est ce que font chaque année depuis 5 ans 200 volontaires. En plein mois d'août, ils viennent joyeusement préparer les feuilles de tilleul. Elles serviront à nourrir les animaux cet hiver. Cette année encore, le zoo de Mulhouse a reçu plus de candidatures qu'il n'y avait de place. Et après une victoire hier de demi, Vollering, le Tour de France s'élance cet après-midi pour sa 6e étape qui se déroule en Ardèche. 153 km très accidentés avec 6 difficultés à affronter pour les 207 coureuses de cette édition 2026.
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0: Alors pour la météo aujourd'hui, c'est une journée plus fraîche que les jours précédents. Ce matin avant midi à Schirmeck, vous allez avoir 24 degrés, Ferretrino 25, à Sels, Wissembourg et Strasbourg 26, pour Colmar et Haguenau, Mulhouse 27. Et cet après-midi, on va avoir du mal à dépasser les 30 degrés et c'est très bien, ça fait un petit peu de fraîcheur. Saint-Réunion 27, Saverne 28, Wingersheim et Strasbourg 29, Colmar et Célestat 30 degrés et pour Mulhouse et Saint-Louis 31 degrés.
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0: De la pop lumineuse, c'est ce que je vous propose avec la magie des guitares des innocents sur votre radio ici, Alsace.

0: Color des Innocents sur votre radio ici Alsace.
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0: Allez, c'est l'heure de jouer ensemble jusqu'à midi. Vous êtes les bienvenus sur notre antenne au 03 88 25 15 15. Je vous rappelle les règles de notre jeu, de la chasse au trésor. Nous cherchons un lieu en Alsace. C'est forcément un lieu ce que nous cherchons. Petit à petit, on va découvrir cette énigme. Et une énigme, si vous la remportez aujourd'hui, si vous trouvez l'énigme, eh bien vous ferez partie du tirage au sort qui se déroule donc ce dimanche. Vous allez gagner, eh bien, un Hopla Pass Duo. Qu'est-ce que le Hopla Pass Duo? Eh bien, c'est un passeport malin qui vous ouvre les portes des plus grands sites du territoire. Vous allez avoir accès gratuitement à l'Écomusée d'Alsace, par exemple. Vous avez aussi le musée Théodore Deck, la Nef des Jouets, le musée du Bugnec. Vous avez, voilà, pas mal de sorties à faire gratuitement grâce à ce Hopla Pass Duo. Nous sommes sur cette énigme depuis quelques jours. Nous avons donc beaucoup d'indices. Elle va sûrement tomber aujourd'hui, je l'espère. Je vais tout faire pour, en tout cas. Je vais vous rappeler tous les indices que nous avons eus grâce à vos appels, nombreux. Nous savons que ce lieu que nous cherchons est dans le Haut-Rhin et qu'il a un rapport avec l'eau. Cependant, il n'a pas de rapport avec la moindre cuve, ni même avec un lac. Nous ne cherchons pas un événement. Ce n'est pas un lieu avec de l'événementiel, par exemple. Ce n'est pas une bataille de guerre. Il n'y a pas de rapport avec un chemin de pèlerin. Ce n'est pas une cascade. Ce n'est pas de l'acrobranche. Ce lieu n'est pas à Ribeauvillé, ni même à Soultzeren. Dans le lieu que nous cherchons, il n'y a pas la lettre W. Ce n'est pas une basilique, pas de rapport non plus avec un magasin, pas de rapport avec un mur païen, pas de rapport avec un train à vapeur. C'est dans le Haut-Rhin, en rapport avec de l'eau. Place donc à notre énigme pour remporter peut-être ce passeport malin. Mon premier force les pèlerins à fendre le miroir sous l'œil de 400 stèles silencieuses. Mon deuxième noie la fatigue de la roche dans une sueur de vapeur et de néant. Mon troisième tord les tendons et dompte le souffle sans jamais toucher la goutte. Mon tour réinvente le royaume des abysses au pied des sommets oubliés. 03 88 25 15 15 en rapport avec de l'eau dans le Haut-Rhin, et peut-être que réinvente le royaume des abysses au pied des sommets oubliés aurait peut-être un rapport avec les Vosges. 03 88 25 15 15, je vous laisse nous appeler, c'est dans le Haut-Rhin et en rapport avec de l'eau. Allez, je vous laisse profiter de Barbara Streisand, Woman in Love. 03 88 25 15 15, je vous attends pour jouer avec nous.

0: la grande, l'unique Barbara Streisand sur votre radio ici Alsace.
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0: Et vous êtes prêts à jouer avec nous, 03 88 25 15 15, on joue à notre chasse au trésor. Nous accueillons à présent Séverine. Séverine, bonjour.
3: Oui, bonjour.
0: Alors avec vous, on va peut-être trouver ce lieu qui est forcément dans le Haut-Rhin et il a forcément un rapport avec de l'eau. Quelle est votre question, Séverine ?
3: Alors, je voudrais savoir s'il s'agirait d'un canal.
0: Alors, est-ce que ce lieu a un rapport ? Est-ce qu'il s'agit d'un canal ? Et je vais vous dire ça tout de suite, Séverine. Roulement de tambour. Eh bien, non, Séverine, aucun rapport avec un canal.
3: Ah, d'accord. Ah, bon, tant pis.
0: Oui, ne pleurez pas, Séverine.
3: Non, c'est pas grave.
0: Bon, en tout cas, moi, je vous souhaite une agréable journée. Vous avez prévu quoi aujourd'hui ?
3: Alors là, en fait, on est prévu de se balader sur Kaisersberg.
0: Ah, oui, en plus, là, il fait frais, ça fait du bien.
3: Oui, voilà, c'est ça. On est en vacances dans le coin.
0: Ah, vous êtes d'où à la base ?
3: On est de la région nantaise.
0: Ah, et vous écoutez nos collègues de ici, Loire-Atlantique ?
3: Tout à fait.
0: Oui, bah oui. Nous, on est mieux, hein. On est plus gentils. Non, je rigole.
3: Oui, vous avez une très jolie région. On a visité Luxembourg, qui est très joli également. Ah, ça, très beau village.
0: Ça, on ne peut pas dire le contraire. Ça est rare. Hein. Celui qui dit le contraire. Bon, en tout cas, Séverine, moi, je vous souhaite de belles vacances. En tout cas, vous êtes chez nous jusqu'à quand ?
3: Merci. Jusqu'à la fin de la semaine prochaine.
0: Ah, vous allez faire un petit tour à la foire au vin de Colmar ?
3: Oui, tout à fait.
0: Ah, bah, profitez-en.
3: C'est prévu.
0: En plus, on donne des lunettes pour aller voir l'éclipse le 12 août.
3: D'accord, voilà. Bah écoutez, on va en profiter de tout ça. Merci beaucoup.
0: Merci à vous, à bientôt. On accueille également Monique. Monique, bonjour.
4: Oui, bonjour.
0: Alors vous êtes du côté de Brunstadt, vous n'êtes pas en vacances.
4: Voilà.
0: Hein. Vous êtes alsacienne.
4: Oui, je suis en vacances toute l'année, moi.
0: Ah oui, ça c'est sûr.
4: Voilà.
0: Bon, en tout cas, Monique, vous aviez une question du coup, vous l'avez entendu, hein, pas de rapport avec un canal, mais vous avez une question. Quelle est votre question ?
4: Oui, alors je me demandais si dans le lieu qu'on cherche, il y a un hammam.
0: Monique, oui, il y a un hammam dans le lieu que nous cherchons.
4: Oui, alors je vais vous proposer le centre aquatique du Florival, le Nautilia, à Guebwiller.
0: Monique. Bravo, Monique.
4: Oui, c'était bien ficelé. Hein.
0: Ah ouais, non mais... Et depuis lundi, on l'a, cette énigme.
4: Oui.
0: Bravo.
4: Alors, en fait, ce qui m'a aidé un petit peu, c'est qu'il y a une personne qui a demandé s'il y avait un rapport avec les pèlerins. Parce que vous avez parlé des pèlerins. Mais je sais que les gens lambda, on les appelle souvent des pèlerins. Et donc, et après, vous parliez de, je sais plus, une histoire de roche avec de la sueur. Et dans les hammams, on sue, et puis la roche là qui alimente.
0: C'est ça.
4: Voilà. Et puis, je sais qu'il y a ça à Guebwiller. Voilà. Donc, c'est ça qui m'a un peu aidée.
0: Bravo,
4: voilà.
0: Monique. Je vous applaudis avec mes mains.
4: Écoutez. Alors, il y a quelque chose quand même qui m'intriguait. C'est l'histoire des 400 stèles. Alors, bon, voilà. Ça, je n'ai pas trouvé vraiment de rapport. Je pense que c'est les poteaux, j'en sais rien, la construction, je ne sais pas.
0: Je vais tout vous expliquer, vous inquiétez pas,
4: oui,
0: Monique.
4: Oui, c'est gentil.
0: Alors, donc... Le premier vers, mon premier, force les pèlerins à fendre le miroir sous l'œil de 400 stèles silencieuses. Fendre le miroir évoque donc la surface de l'eau brisée par les nageurs surveillés par 400 stèles silencieuses. C'est la métaphore en fait assez imagée des 400 sièges de la tribune.
4: D'accord. Voilà. Alors moi je pensais que c'était peut-être 400, c'était un peu alioriqué aussi, hein. Que c'était 400, je sais pas comment on appelle ça. Bah vous savez les casiers où on met ses affaires,
0: tout ça. Oui, non, voilà. Mais c'est très tiré par les cheveux celle-là, parce que vous savez, en fait, j'avais fait une première énigme lundi et elle a été découverte en deux appels.
4: Oui, j'avais trouvé aussi d'ailleurs.
0: Bah voilà. Donc je me suis dit, bon, on va faire un peu plus compliqué, mais en fait, vraiment compliqué, puisqu'on est jeudi et c'est vous qui l'avez découverte, Monique. Ensuite, mon deuxième, noie la fatigue de la roche dans une sueur de vapeur. Et vous l'avez dit, hein, ça fait référence au sauna, au hammam, au pied du massif des Fauges, donc réduisant l'effort à néant. On parle également de roche. Mon troisième tord les tendons et dompte le souffle sans jamais toucher la goutte. Tord les tendons et dompte le souffle renvoie aux séances de fitness, pilates ou cardio, exercice purement terrestre, hein, où on ne touche aucune goutte d'eau. Et puis, le royaume des abysses évoque l'univers aquatique, marin, Nautilia, reconstitué artificiellement au pied des sommets, les Vosges, le Florival. Voilà.
3: Oui.
0: Bien joué, Monique.
4: Est-ce que avant que je raccroche, vous pouvez me repasser la personne qui est à l'accueil, s'il vous plaît?
0: Oui, Sylvia, bien sûr, pas de souci.
4: Oui, très bien.
0: On va vous la
4: repasser. Merci beaucoup, bonne journée.
0: Merci, belle journée, Monique. À bientôt.
4: Au revoir.
0: Eh bien, nous partons sur une toute nouvelle énigme avant de retrouver Marc Lavoine et Patrick Fiori. C'est une nouveauté ici à Alsace. Ils nous ont sorti occupés il y a quelques jours. Notre nouvelle énigme, écoutez bien. Là, on n'a plus du tout d'indice, hein, puisqu'il faut nous appeler. On ne sait pas si c'est dans le Haut-Rhin, ni même dans le Bas-Rhin. Monique a trouvé donc l'énigme Nautilia. À vous de découvrir la nouvelle énigme. Écoutez bien. L'épine dorsale des cimes courbe l'échine. La gravité tire. Deux leviers retiennent la peur. Un parcours sans neige broie les secondes. Le treizième crochet, scelle la descente. C'est tout ce que je vous dis pour l'instant. J'entends, hein, c'est tiré par les cheveux. Mais petit à petit, je vous donnerai quelques indices, vous inquiétez pas. Pour l'instant, j'attends vos appels. J'ai envie de savoir si c'est dans le Haut-Rhin. J'ai envie de savoir si c'est dans le Bas-Rhin. Si c'est un lieu où on mange, un lieu où on nage. À vous de nous appeler au 03 88 25 15 15.

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0: J'ai oublié de vivre une belle musique, une belle balade proposée par Johnny Hallyday.
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0: On joue ensemble à la chasse au trésor. Notre dernière énigme a été découverte par Monique. Monique, trop forte, elle a découvert Nautilia. Nous jouons.

0: lieu. Cependant, si je vous dis non, c'est pas grave, ça fait avancer l'énigme. Alors cette énigme, écoutez-la, c'est tout de suite. L'épine dorsale des cimes courbe l'échine. La gravité tire, deux leviers retiennent la peur. Un parcours sans neige broie les secondes, où le 13e crochet scelle la descente. 03 88 25 15 15, à vous de nous appeler pour nous poser vos questions. Au moins savoir si c'est dans le Bas-Rhin ou dans le Haut-Rhin, ça pourrait aider. Allez, à tout de suite.
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0: Allez, on prend un petit peu de hauteur, on plonge dans les mystères de l'univers cet été. Direction le chalet du Champ de Feu. Pour une saison, la tête dans les étoiles. Jusqu'à la fin du mois d'août, le site accueille petits et grands autour de deux expositions consacrées à l'astronomie. Tous les dimanches après-midi, des passionnés d'associations alsaciennes viennent échanger avec les visiteurs et partager leurs secrets d'observation. Le grand rendez-vous de cet été arrive très vite puisque le mercredi 12 août prochain, le Champ du Feu s'annonce comme l'un des plus beaux spots d'Alsace pour admirer l'éclipse solaire partielle. À partir de 20h15, le soleil se retrouvera masqué à près de 90%. Et dès 10h du matin, des animations gratuites vous y attendent. Avec la distribution de lunettes de protection adaptées, l'après-midi, eh bien, on vous proposera également un atelier de fabrication et de lancement de fusées à air comprimé pour les enfants dès 6 ans, sur inscription. La journée se termine donc à 21h par une conférence sur la photographie du ciel. Rendez-vous donc mercredi prochain du côté du Champ du Feu.
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0: Maxime Le Forestier est né quelque part sur votre radio ici Alsace. Il est 11h34, on vous attend pour jouer à notre énigme, à notre chasse au trésor au 03 88 25 15 15. On ne sait rien pour l'instant de cette énigme. À vous de jouer.

0: quelque part de Maxime Le Forestier sur votre radio ici Alsace.
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0: Nous jouons ensemble jusqu'à midi à cette chasse au trésor. Vous êtes les bienvenus, hein, 03 88 25 15 15. Cette chasse au trésor, toute la semaine, vous permet de remporter un super Hoplapass duo pour explorer la région de Guebwiller. Vous allez pouvoir avoir accès à la nef des jouets gratuitement, le musée du Buchneck, le musée Théodore Deck et bien d'autres lieux de notre Alsace. Vous jouez avec nous, 03 88 25 15 15, à notre jeu. Vous me posez des questions et je vous dis oui ou non. On ne sait pas encore si ce lieu est dans le Haut-Rhin ou dans le Bas-Rhin. On ne sait pas si ce lieu a un rapport avec l'histoire, par exemple. Dans tous les cas, c'est forcément un lieu. J'ai donc cette énigme à vous dicter. Écoutez. L'épine dorsale des cimes courbe l'échine. La gravité tire, deux leviers retiennent la peur. Un parcours sans neige broie les secondes. Où le treizième crochet scelle la descente. À vous de nous appeler au 03 88 25 15 15. La réponse est dans l'énigme. Il est 11h40. J'attends vos appels pour trouver cette énigme et faire partie du tirage au sort qui a lieu ce dimanche.
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0: dit les épines du cœur sur votre radio ici Alsace.
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0: Vous écoutez ici Alsace et nous allons jouer ensemble à cette chasse au trésor. Nous cherchons un lieu en Alsace. Est-ce qu'il est dans le Bas-Rhin ? Est-ce qu'il est dans le Haut-Rhin ? À vous de voir, à vous de me poser vos questions. On ne sait rien pour l'instant de cette nouvelle énigme. Je vous rappelle, l'énigme précédente avait été découverte par Monique. Aujourd'hui, c'était Nautilia. Maintenant, nous sommes sur cette nouvelle et nous accueillons Estelle. Estelle, bonjour.
3: Bonjour.
0: Alors vous êtes la toute première à nous poser la question pour cette nouvelle énigme.
3: Oui, je vois. Donc, est-ce que le lieu est dans une forêt ?
0: Non, ce lieu n'est pas dans une forêt, Estelle.
3: Ok, bon bah tant pis.
0: Tant pis. Effectivement, mais merci. Petite exception, vu qu'on ne sait pas grand-chose, je vous propose de nous faire une deuxième question.
3: Donc, est-ce qu'il est dans le Bas-Rhin ?
0: Eh bien non, il n'est pas dans le Bas-Rhin, il est dans le... dans le Haut-Rhin du coup. Il n'y a pas trop de
3: d'accord.
0: Donc c'est pas une forêt et il est dans le Haut-Rhin du coup.
3: D'accord, donc super, c'est pas Estelle. Du tout ce que je croyais. Bon, mais tant pis.
0: Vous pensiez à quoi, Estelle ?
3: Le chemin des cimes de la forêt de Drachbronn.
0: Ah oui, d'accord, ok. Mais
3: on monte et on redescend tout vite et ça correspondait à tout.
0: Ouais. C'est vrai. Bon, en tout cas, Estelle, je vous souhaite une belle journée puis je vous dis à bientôt.
3: À bientôt, au revoir.
0: Merci, au revoir. Vous l'avez entendu, vous aussi, à la maison, en voiture ou peut-être au travail, hein, n'hésitez pas à prendre votre téléphone. Hein. On dira rien à votre patron, cachez-vous. 03 88 25 15 15, oui, c'est dans le Haut-Rhin, non, ce n'est pas dans la forêt. Je vous rappelle donc notre énigme. L'épine dorsale des cimes courbe l'échine, la gravité tire, deux leviers retiennent la peur, un parcours sans neige broie les secondes, ou le 13e crochet scelle la descente. 03 88 25 15 15, mais quel est ce lieu ? À vous de le découvrir.

0: Les parfums de sa vie, je l'ai tant aimé. Art Mango, ça faisait longtemps qu'on ne l'avait pas entendu celui-là, hein, sur votre radio ici Alsace.
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0: Chasse au trésor ensemble, mais quel est ce trésor, quel est ce lieu? On le cherche, on va le découvrir. On sait désormais maintenant que ce lieu est dans le Haut-Rhin, mais qu'il n'est pas dans une forêt. Nous avons Alain avec nous. Bonjour Alain.
6: Oui, bonjour.
0: Alors, vous, c'est les vacances aujourd'hui, c'est le grand jour.
6: Ah bah ouais, ça y est, ça commence.
0: Combien de temps? Une semaine, deux semaines, trois mois?
6: Un peu plus. Presque 4, non, 3 semaines et demie.
0: Ah, ça c'est sympa ça. On prend toutes ces vacances en même temps et on est reposé.
6: Voilà, c'est ce qu'il nous fallait.
0: Vous
6: c'est
0: travaillez dans quoi du coup Alain?
6: Alors moi je travaille dans la sécurité incendie.
0: Oh.
6: Ah, et bon, il y a des gens de permanence évidemment, hein, l'activité continue, mais là c'est mon tour, c'est bien.
0: Bah oui, il faut bien que ça soit à votre tour un jour quand même. Hein.
6: Ouais.
0: Alors, on joue ensemble pour cette énigme. Je vous la rappelle. L'épine dorsale des cimes courbe les chines. La gravité tire, deux leviers retiennent la peur. Un parcours sans neige broie les secondes. Ou le 13e crochet scelle la descente. Quelle est votre question, Alain?
6: Alors, ma question, est-ce que c'est un lieu de mémoire?
0: Alors, est-ce que ce lieu est un lieu de mémoire? Non. Pas de rapport avec un lieu de mémoire. Vous pensiez à quoi, Alain?
6: Moi, je pensais à un site historique sur la route des Crêtes, Arpin-de-Sulakoff ou le Col du Linge, mais l'énigme est particulière.
0: Oh oui, comme d'habitude, hein, vous inquiétez pas.
6: Oh, voilà, écoute, c'est vrai, quand même.
0: On fait un peu tirer par les cheveux, mais en vrai, quand on va la trouver, vous allez voir. En fait, il y a beaucoup de logique, oui. Même si c'est tiré par les cheveux, il y a énormément de logique.
6: Tapis le tracté. Ok, ça marche.
0: J'adore, moi.
6: Okay.
0: Bon, en tout cas, okay. Alain, eh bien, je vous dis à bientôt.
6: Merci, à bientôt. Puis, bonne journée.
0: Ouais, bonne journée, bonnes vacances surtout.
6: Merci, et puis courage à ceux qui bossent.
0: Merci beaucoup. On continue, voilà. Nous, avec Solène plutôt. Solène, bonjour.
7: Bonjour.
0: Vous allez bien?
7: Oui, très bien, et vous?
0: Oui, vous êtes également en vacances ou on travaille aujourd'hui?
7: Ah non, je suis en vacances, moi.
0: Vous êtes tous en vacances.
7: Et oui, c'est la chance.
0: Oui, comme je disais juste avant avec Alain, il faut bien être en vacances à un moment donné dans l'année. Et vous avez raison. Alors, quelle est votre question, Solène? Si vous ne l'avez pas entendu juste avant, ce n'est pas un lieu de mémoire, au cas où.
7: Ma première question était donc, est-ce que ce que l'on cherche se trouve sur une crête montagneuse?
0: Oui. Oui, Solène. C'est sur une crête. Ah, vous passez sous un tunnel.
7: Pardon.
0: Je vous entends plus.
7: Non, c'est bon, je suis
0: ah,
7: là.
0: C'est bon, vous êtes là.
7: Et oui.
0: Vous pensiez à
7: donc,
0: quoi?
7: Je pense.
0: Bah, c'est assez étonnant. À chaque fois que vous dites, à chaque fois que vous allez me dire le lieu, j'entends plus, ça bug. Et c'est pas une blague, Solène. Hein.
7: Je pense à la luge d'été du Markstein.
0: Alors là, c'est l'ironie du sort, Solène, vraiment, parce que je faisais pas semblant de vous embêter, on n'entendait pas du tout votre réponse, et c'est la bonne réponse en tout cas, Solène. C'est bien ça qu'on cherche, hein, la luge sur rail du côté de Markstein. Et on va l'expliquer très simplement, cette énigme. Hein. L'épine dorsale des cimes évoque la ligne, eh bien, des crêtes, hein, la montagne, hein, les Vosges. Deux leviers retiennent la peur, référence indirecte au poignet de freinage manuel situé de chaque côté du siège. On pourrait se poser la question, mais c'est quoi parcours sans neige? Eh bien, comme c'est sur rail, c'est pas sur la neige.
7: Exactement, c'est la luge. C'est en hiver de base.
0: Voilà. Et le 13e crochet, en fait, crochet, c'est simplement un synonyme pour parler de virage, parce qu'il y a 13
7: exactement.
0: Virages. Eh bien, super, Solène, bravo.
7: Merci.
0: Vous restez avec nous, on vous renvoie directement vers Sylvia. À bientôt.
7: Merci.
0: Merci, au revoir.
7: Bonne journée.
0: Bonne journée. Allez, tout de suite, c'est I Just Can't Get Enough de Dépêche Mode. Dans 5 minutes, c'est le retour des infos. Et je vous souhaite une belle journée.

0: Dépêche Mode avec Adjust Kakanela sur votre radio ici Alsace.
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0: 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Bienvenue, il est midi. À présent, c'est toute l'information présentée par Heidi Soupol. Bonjour.
2: Bonjour.
0: Un gendarme en civil attaqué au couteau hier devant la gare de Colmar.
2: Le militaire venait de séparer deux femmes. Il a suivi l'une d'entre elles qui était armée d'un couteau, Aurélie Loquet.
3: Le gendarme de Colmar était de repos quand il intervient dans un train pour calmer une dispute entre deux femmes, aidé par un autre militaire, lui aussi en civil. Pendant l'altercation, l'une des femmes sort un couteau, mais elle se calme à la demande des militaires. Quand elle sort en gare de Colmar, le gendarme de 27 ans décide de la suivre et de se faire connaître. Il ne voulait pas laisser une femme armée d'un couteau en pleine rue. Elle l'agresse alors, lui assénant un coup au bras gauche. La jeune femme de 27 ans est rapidement interpellée par la police. Elle a été placée en garde à vue dans le cadre d'une enquête pour tentative de meurtre sur personne dépositaire de l'autorité publique. Quant aux militaires, ses jours n'ont jamais été en danger. Mais la blessure était sérieuse. Il a dû être opéré le jour même.
2: Aurélie Loquet. Les gendarmes et les policiers attendaient les fêtards à la sortie de la foire au vin hier. Ils ont contrôlé 63 conducteurs, suspendu 2 permis et immobilisé 2 voitures, selon les chiffres de la préfecture du Haut-Rhin. Une réunion publique anti-cambriolage ce soir à Mulhouse. Objectif, communiquer sur les bons gestes à adopter et informer sur le système de vidéoprotection. Rendez-vous à la sous-préfecture de Mulhouse à 18h.
0: Tout l'été, à Strasbourg, des repas sont distribués.
2: Car la tension alimentaire est forte pendant la période estivale en raison de la baisse du nombre de bénévoles. Entre 450 et 500 personnes viennent chaque jour. L'année dernière, 27 000 repas ont été distribués à Strasbourg, principalement financés par la ville et l'État. Luc Dreosto a assisté à une distribution à la Fabrique de Théâtre.
4: Les bénéficiaires ne sont pas uniquement des sans-abri. Pascal, 61 ans, vient régulièrement chercher à manger.
5: J'ai mangé une salade César avec du poulet, avec un yaourt et un morceau de pain. Dans la semaine, là, je viens 2-3 fois, pas plus. Ça aide un peu aussi. J'ai un logement et je suis au RSA. Ça peut arriver à tout le monde d'être dans le besoin. Hein.
4: Jacques a déjeuné rapidement avant de donner lui-même un coup de main aux bénévoles du Secours Populaire pour distribuer les repas.
6: Je suis obligé de venir. Je dis bien obligé. Je me suis toujours débrouillé. Je ne pensais jamais être au point d'avoir à solliciter. Au début, il y a quand même un peu de la fierté qui joue. On se dit, on est tombé bien bas. Et puis après, c'est malheureusement la vie. On a besoin, on vient. C'était. Il n'y a personne qui profite du système. Je n'ai pas vu Trump, je n'ai pas vu Elon Musk.
4: Le nombre de repas distribués grimpe chaque été, plus 50% entre 2023 et 2025. L'opération est essentiellement financée par la ville de Strasbourg. C'est indispensable, selon Françoise B., l'adjointe à la maire en charge de la ville solidaire.
7: On est vraiment dans une période de forte montée de la précarité pour tout. Logement, alimentation, par humanité, on ne peut pas laisser les personnes mourir et déjà pas mourir de faim. Parce qu'en France, normalement, on ne meurt pas de faim. Par contre, on a une précarité alimentaire.
4: Médecins du Monde assure une permanence médicale et l'association Tôt ou Tard distribue aussi des livres et des revues.
2: Les repas sont distribués du mercredi au dimanche midi à la Fabrique de Théâtre, rue du Ovalde, et du lundi au vendredi à l'étage situé, quai des Bateliers. 30 à 80% de pertes pour les Mirabelles alsaciennes, c'est l'estimation conjointe de la FDSEA, des jeunes agriculteurs et de la Chambre d'agriculture. Agriculture du Bas-Rhin. Si les couettes sont particulièrement touchées par la sécheresse, c'est le cas aussi de tous les petits fruits comme les fraises, les framboises ou les myrtilles, où la perte aussi entre 30 et 50%. Un plan global d'aide aux agriculteurs a été annoncé hier par la ministre de l'Agriculture, Annie Genevard. La billetterie du trail de l'UTMB Alsace est ouverte depuis une heure maintenant. Les dates sont bien connues, du 13 au 16 mai 2027, mais le parcours, lui, reste incertain. Le massif du Berstein, par lequel passe traditionnellement le trail, vient d'être fermé au public par le maire de Dambard-la-Ville. Son ambition est de protéger la forêt durement touchée par la sécheresse et la surfréquentation. Habitants de Colmar et des alentours, Colmar Agglomération vous invite à répondre à sa grande enquête publique sur le logement et le cadre de vie. Que vous soyez locataire, propriétaire, jeune, retraité ou encore une famille, votre avis est pris en compte pour construire les prochaines politiques de l'habitat. Entre 20h et 6h cette nuit, le tunnel de l'Étoile sera fermé dans le sens Allemagne-France. Des travaux de maintenance sont réalisés.
0: Cet après-midi, c'est encore Tour de France.
2: La sixième étape se déroule en Ardèche avec 153 km très accidentés. Pour le moment, le maillot jaune est toujours sur les épaules de la Suissesse Marlène Reusser.
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2: Jordan, il fait beau.
0: Oui, il fait beau. Il fait moins chaud, mais ça fait du bien.
2: Ah oui.
0: On va pouvoir profiter de la fraîcheur, ouvrir toutes les fenêtres de la maison, toutes les fenêtres de l'appartement et vous laisser rentrer toute la fraîcheur. Et moi, je peux vous dire que jusqu'à ce week-end, nous allons avoir des températures à la baisse pour les nuits. Et au niveau de la journée, c'est aux alentours de 30 degrés. Cet après-midi, Météo France nous annonce que du côté de Saint-Runion, il fera 27 degrés. Pour Niederbronn-les-Bains et Saverne, 28 degrés. Pour Zellwiller, Wingersheim et Strasbourg, 29. Colmar et Célestat, 30 degrés. Et pour Mulhouse et Saint-Louis, 31 degrés. On aura également un petit vent frais dans l'après-midi. Franchement, aujourd'hui, c'est la journée parfaite. Allez, place maintenant au best-of avec Valérie Damido et Éric Bastien. Belle journée à tous.
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10: Bonjour, bonjour. Comment allez-vous aujourd'hui? Cet été, nous profitons des meilleurs moments au taquet avec Valérie Damido et Éric Bastien. L'occasion de passer un bon moment à l'heure du déjeuner et de nous changer les idées si, par exemple, on est au travail. Ce jeudi, nous ferons la connaissance de Richard qui a tendance à casser sa table basse, de Max qui aime bien cuisiner, d'Adèle qui collectionne les Barbies, sans oublier Patrick qui délègue la gestion de ses papiers à d'autres car il n'aime pas ça. On les adore, nos candidats, sur votre radio ici.
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10: Direction l'année 1995 maintenant. Que faisiez-vous d'ailleurs cette année-là? Est-ce que vous en souvenez? Jacques Chirac était élu président, Toy Story sortait au cinéma et Florent Pagny nous proposait une première compilation avec ce titre qui d'ailleurs donnera son nom à l'album. Bienvenue chez moi sur votre radio ici.

0: Il sera sur les routes de France à partir de mi-octobre. Amiens, Lille, Pau et ailleurs. Florent Pagny, bienvenue chez moi. Et bienvenue surtout dans la vie de Richard d'ici Loire-Océan. Richard qui est un vrai maladroit. Sa table basse, ou plutôt ses tables basses, en sont témoins. Tout cela a beaucoup amusé Valérie Damido et Eric Bastien sur votre radio ici.
1: Richard, c'est notre petit Pierre Richard.
2: Oh, ah, Pierre Richard, hein.
1: Pierre Richard.
2: Évidemment.
1: Alors, il paraît que il t'arrive quand même pas mal de problèmes. Par exemple, à chaque fois que tu fais des fêtes à la maison avec ta femme, tu danses et tu casses la table basse. Est-ce que c'est vrai cette histoire ?
3: Bah ouais, c'est vrai, ouais. Mais essaie de danser, c'est pas pareil.
1: C'est-à-dire ? Tu essaies.
3: Bah, je fais un peu n'importe quoi parce que j'aime bien m'éclater, mais bon, c'est vrai que à chaque fois la table basse, ça mange. Maintenant, on a décidé d'acheter une table basse massive. Donc c'est plus la table basse qui va casser.
1: Ah bah oui, là si tu prends un truc en marbre, c'est sûr que ça bougera pas. Tu prends un cube de béton et hop là, on n'en parle plus.
2: Ça fait mal. Hein.
3: Non, bon, c'est vrai. C'est
1: vrai. Bah, il paraît qu'une fois t'as quand même coupé les cheveux de ton fils de 8 ans, t'as oublié d'enlever le sabot, il a été rasé à blanc.
2: Oui, mais il a réparé après. Il y a pas de problème.
3: Non, j'avais oublié de mettre le sabot.
1: Oui.
3: Et quand j'étais attaqué, bah moi j'attaque toujours de face. Hein. Enfin, des problèmes, c'est comme les problèmes.
2: Défigure les gamins.
3: C'est un Iroquois d'envers, on va dire.
2: Oh non !
1: Mais pauvre gosse, mais il doit il a dû te détester, cet enfant.
3: Ah oui.
1: Oh, mais c'est
3: une heure ou deux avant qu'il veuille quelque chose.
1: Oh my god.
2: Il a cherché à être adopté après ou à partir de chez toi parce que.
1: Attends, parce que c'est pas tout. Il veut justement, pour se faire pardonner de la coupe qu'il a fait à son gosse, il décide d'aller acheter des rollers chez Decathlon.
2: C'est pas une bonne idée, je pense.
1: Pas du tout, parce que quand il arrive dans le magasin, il voit un skate, il se dit, quand j'étais jeune, je faisais du skate. Donc, hop là, parce que moi j'ai fait la même, hein, donc je vois bien ce que t'as fait. Tu sais, quand j'étais jeune, je faisais du skate, il est monté sur le skate, sauf que comment te dire ? Eh ben, il a tout fait tomber dans le rayon, n'est-ce pas ?
3: Et puis moi avec.
1: Et ben voilà. Non, il faut arrêter là maintenant, hein. Il faut arrêter, mon petit chat, il faut arrêter, c'est. C'est plus possible, parce que va t'arriver des bricoles. Tu vois, il y a un moment donné, non, il faut rester.
2: On n'a plus l'âge, hein, c'est
1: on
2: a fini
1: plus l'âge.
2: Ça.
3: C'est ça, oui.
1: Alors, c'est la question à choix multiple qui peut te faire marquer 3 points de plus. Je vais te poser la question, te proposer des réponses, et à mon top chrono, t'auras 10 secondes pour me donner ton choix. Tiens, on va chanter.

0: monde, Mamido.
1: Mamido.
0: On n'a pas retrouvé qui est Mamido, la chanteuse Mamido. On cherche toujours. Hein.
1: Oui, c'est vrai. Alors écoute bien, nous allons parler du Mardi Gras, car aujourd'hui, mardi 17 février, c'est Mardi Gras.
0: C'est pas vrai.
1: Et alors, je vais te demander pourquoi on se déguise à Mardi Gras historiquement. Alors, je te propose, pour effrayer l'hiver, pour se cacher des autorités religieuses, pour inverser les rôles sociaux le temps d'une fête, pour ressembler à Éric Bastien.
0: Mais oui.
1: Alors, pourquoi on se déguise historiquement ? Pour effrayer l'hiver, pour se cacher des autorités religieuses, pour inverser les rôles sociaux le temps d'une fête, ou pour ressembler à Éric Bastien. Top chrono, 10 secondes.
2: Ressembler à échanger des rôles sociaux.
1: Échanger les rôles sociaux. Et ben c'est ça. Eh oui, Mardi Gras, ça prolonge les fêtes médiévales et les hiérarchies étaient inversées. Les pauvres jouaient les riches, les fous les puissants. Et tout le monde permettait, ça permettait à tout le monde d'avoir l'anonymat, la liberté de se déguiser. C'était génial. Voilà, 7 points pour toi.
0: Mais vous n'avez pas réinventé les règles sur cette question, du coup.
1: Mais il n'y a pas de règles à réinventer.
0: Oui, bien sûr.
1: L'énoncé
0: bien
1: des sûr. Règles n'a qu'à être
0: oui,
1: plus clair.
0: Vous avez répété deux fois la question. Bah, ce n'est pas 10 secondes que vous lui avez offert, mais 20 secondes.
1: Mais je répète toujours deux fois la question. Qu'est-ce que tu racontes ? Même toi, tu le fais.
0: Je vais faire pareil, Laetitia.
1: Mais tout le monde fait pareil, on répète toujours deux fois.
0: C'est Laetitia qui va gagner. Je fais tout pour que tu sois avec nous vendredi, Laetitia.
3: Merci, merci.
0: Mais oui, mais tu sais, j'ai pas un bon coaching. Hein. Je fais ce que je peux, mais j'essaye. Laetitia, alors, ma petite Laetitia, avec l'Indre-et-Loire qui habite à Fondette. On m'a dit que ton chéri était musicien. Il joue de quoi ?
3: Eh ben, il joue de presque tout.
0: D'accord.
3: Il fait de la guitare, de la basse, du piano, de la batterie, tout ce qui fait de la musique, il arrive à sortir quelque chose de vraiment entendable.
1: T'es marié avec Rémi Brica ?
0: C'est la vie en couleur. En fait, son chéri, c'est le catalogue La Redoute. Il sait tout faire. Et alors, du coup, il a un groupe. Et toi, tu chantes dans le groupe. Alors, comment il s'appelle ce groupe ?
3: Alors en fait, le groupe avec lequel je chante s'appelle les Nordic Singers et je suis en deuxième chanteuse, oui, avec Anne qui était la voix chanteuse.
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0: Vous écoutez ici La Recette, Jack et Carla. Valérie Damido et Eric Bastien sont maintenant avec Max d'ici Gironde qui va nous donner envie avec ses spécialités culinaires et Clotilde d'ici Berry qui va nous étonner avec un talent inutile, complètement improbable. Je vous promets, il y a de quoi de rester perplexe sur votre radio ici.
1: Alors, il paraît, mon petit Max, que tu adores cuisiner parce que ta maman était chef cuisinière d'un grand restaurant.
2: Absolument.
1: Donc elle t'a appris à cuisiner.
2: J'ai surtout beaucoup regardé.
1: Et alors, c'est quoi ta spécialité?
2: Oh, la spécialité, comme j'avais dit à Gwenaëlle, mais elle ne connaissait pas, la spécialité ici, quand même, c'est la lamproie à la bordelaise.
1: Et qu'est-ce la lamproie? Qu'est-ce que c'est? Moi non plus, je ne connais pas la lamproie.
3: Pas non plus, non.
1: Qu'est-ce que c'est?
2: C'est vrai. La lamproie, c'est un poisson anguille, mais voilà. Grosse, plus grosse, puisque ça peut faire un kilo.
1: Ah oui, quand même.
2: On ne peut plus la pêcher en Gironde, mais on peut la pêcher, on en trouve encore, je dirais, en Loire, dans la Loire et dans la Dour.
1: Ah d'accord, il n'y en a plus en Gironde, bah, c'est bien dommage. Mais
3: on ne peut pas la pêcher, si j'ai bien compris.
1: Mais on ne peut plus la pêcher en Gironde.
2: C'est interdit, elle est protégée ici.
1: Bah oui.
2: On ne peut pas.
1: La surpêche,
2: mais on peut toujours en trouver, on peut se débrouiller par des pêcheurs qui peuvent en faire venir de Loire. Et à ce moment-là,
3: c'est du braconnage. Hein.
2: On peut la cuisiner, mais c'est un poisson qui est onéreux.
1: D'accord. Ok. Alors, par contre, tu fais du confit de cochon, il paraît. Tu fais des beignets et tu fais des pets de nonne.
2: Ah oui.
1: Alors, ce nom m'a toujours fait rire. Je ne sais toujours pas ce que c'est. Hein.
3: Une pâtisserie.
1: Oui, merci. Mais j'ai 61 ans. Je ne sais pas ce que c'est. C'est quoi un pet de nonne?
2: C'est un gros beignet.
1: Ah, c'est un gros beignet. Mais à quoi?
2: C'est des beignets de la mi-carême.
1: Ah, ben c'est bientôt alors.
2: Eh oui, c'est bientôt. Oui.
1: Eh oui, la mi-carême, c'est bientôt. Oui, oui. Eh voilà.
3: Attends, 61 ans voilà. Pour savoir ça quand même.
1: Ben voilà. Eh ben oui, qu'est-ce que tu veux?
2: On apprend à tout âge.
1: Exactement, mon petit Max. Mais oui, mais ça lui passe par-dessus. Alors écoute bien, c'est une question à 3 points. Je vais te mettre un extrait de quelque chose, je vais te faire les propositions. Et à mon top chrono, tu auras 10 secondes pour me donner ta proposition. Écoute bien l'extrait.
4: Atmosphère. Est-ce que j'ai une gueule d'atmosphère?
1: Atmosphère, que j'ai une gueule d'atmosphère. Dans quel film on entend cette réplique? Les enfants du paradis, Hôtel du Nord, Quai des brumes, La vie d'Éric Bastien.
3: Oui,
1: voilà.
3: Bien sûr.
1: Atmosphère, est-ce que j'ai une gueule d'atmosphère? Les enfants du paradis, Hôtel du Nord, Quai des brumes, La vie de Bastien. Top chrono, 10 secondes.
2: Je dirais Quai des brumes, mais je ne suis pas sûr. Je dis Quai des brumes.
1: C'est pas ça, c'est Hôtel du Nord. C'est le film de Marcel Carné, 1938. Elle se dispute, Arletty, sur le pont du canal Saint-Martin. C'est Hôtel du Nord, elle est face à l'hôtel, d'ailleurs, dans l'extrait. Bon, bah pas de points, mais c'est pas grave, tu vas te rattraper.
3: T'as de beaux yeux, tu sais, ça c'est Quai des brumes. T'as de beaux yeux, tu sais, avec Gamin, notamment. Clotilde, oui. Qui est notre petite Clo, qui est picarde, qui habite aujourd'hui dans l'Ain, parce qu'elle s'est installée à la campagne, qui fait mijoter de bons plats, qui pêche la carpe. On parlait de pêche en étant aussi. Alors, on a 3 points, mais on va peut-être faire mieux, Clotilde. Dis donc, un petit peu de voyage. Tu as été en Sardaigne lors de tes études. C'était à quelle occasion? Tu as fait des études de quoi en Sardaigne?
5: Eh ben, parce que j'ai fait un stage lors de mon BTS, gestion et maîtrise de l'eau.
3: Ok.
5: Et je me suis retrouvée 3 semaines en Sardaigne pour faire un stage dans une usine d'eau potable.
3: Bah, sympa ça, t'as pas mal voyagé, ouais, hein. T'as été au Maroc, à Bruxelles, à Amsterdam, à Milan, avec Cédric. Et pourtant t'as peur en avion, donc tu te forces, tu te forces du coup?
5: Bah oui, je prends sur moi, mais... Contente quand on atterrit, quoi.
3: Oui, bah, j'imagine bien. Alors là, t'as envie d'aller sur l'île de la Réunion.
5: Oui.
3: Ah ouais, t'as envie de danser les Ségas. Seulement, c'est 10 de mémoire, 10, 11, 12 heures hein, pour aller jusque dans l'océan Indien.
5: Ouais.
3: C'est pas à côté. Hein. Ah, je te le souhaite d'y aller. Si t'étais un animal, puisqu'on parlait de la pêche, bah tu serais un poisson.
5: Voilà, un poisson dans l'eau.
3: Petit poisson, petit
1: popa.
3: Un tout petit poisson ou un gros poisson?
5: Oh, un petit poisson dans un étang tranquille, quoi.
3: Un petit poisson. Alors, tu sais, on aime bien parler des talents inutiles et on découvre parfois des choses assez hallucinantes. Mmh. Et Gwenaëlle, que l'on cite souvent, a découvert que tu avais, comme les autres, un talent inutile. Tu sais, alors là, j'ai halluciné parce que je pense qu'on peut mettre X-Files. Allons-y. Elle sait imiter la pantoufle.
5: Exactement.
3: Alors, est-ce que tu peux développer et d'accord, nous expliquer?
1: Oui, ce serait pas mal que tu développes.
5: Il faudrait le voir pour le croire.
3: C'est-à-dire, tu fais quoi pour imiter la pantoufle?
5: J'imite la pantoufle, mais ça va être compliqué.
3: Non, mais ce que tu fais, en fait, tu t'allonges par terre.
1: C'est visuel.
3: Oui, bien sûr, oui. Mais tu t'allonges par terre sans bouger.
5: Voilà.
3: Mais surtout, pourquoi tu fais ça?
1: C'est inutile, donc...
3: Pourquoi tu vas imiter? Qui te demande de nous imiter la pantoufle?
1: Ça la fait rire.
3: Voilà. Envoie-nous des images parce que j'ai une curiosité quand même par rapport à ça.
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0: Chicago, If You Leave Me Now. À suivre votre agenda d'été avec tous les bons plans pour profiter de la période estivale dans votre région, puis retour de la musique avec Renan Luce sur votre radio ici.
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5: Remontez le temps et plongez au cœur de la tradition avec la fête des fifres de Bischwiller. Dans les origines, remonte en droite ligne au XVIIe siècle. Au programme de ces trois jours de fête gratuite, des spectacles aériens vertigineux avec la compagnie Transexpress à 44 mètres de haut, un show de feu spectaculaire, des troupes de saltimbanques de troubadours et un marché de ménétriers pour s'initier au savoir d'antan. Vendredi 7 et samedi 8, il y aura des concerts en soirée avec un spectacle aérien ADN Odyssée Verticale. C'est à 22h, sans oublier le spectacle de feu Eclipse samedi. Samedi 8 justement et dimanche 9, c'est les ateliers Média Renaissance pour les familles. Il y aura aussi des animations de rue et dimanche 9, plutôt des apéro-concerts, des animations folkloriques et un concert de clôture de Tom Matisse à 19h.
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0: Et nous avons une pensée ce midi pour tous ceux qui sont dans les feux, notamment dans le Var et dans le Diwa en Drôme. Bon courage à vous. La suite des meilleurs moments d'Otakès, c'est juste après Renan Luce, La Lettre, sur votre radio ici.

qui part en tournée à partir de fin septembre. Renan Luce dans la playlist d'ici La Lettre. Faisons connaissance maintenant avec Patrick d'ici Provence qui a un gros point commun avec Valérie Damidot et Emmanuel d'ici Loire-Océan dont la spécialité

0: avec aussi. Oui, non, c'est sympa.
1: Ah oui, comment, mais dis donc, c'est bien, quatre fois déjà.
0: Hey. Oui, oui, c'est vrai. Ah, avec oui. Mes fils. Alors, je voulais te dire, Valérie, parce que j'ai un fils qui est DJ à Nice.
1: Oui.
0: Voilà, il s'appelle Mario, et voilà, je l'aime, et j'aime mon autre fils. On est tous dans l'événementiel dans la famille. Il est magicien à Aix-en-Provence.
1: Et il s'appelle comment?
0: Pierre. Voilà, ah. Pierre, il est magicien. J'ai deux petits-enfants, Gabriel et Elsa, qui, voilà, 6 ans et 3 ans. Magnifique.
1: Alors, Pierre le magicien, Mario le DJ, et les petits-enfants, ils vont faire quoi alors? Acrobates?
0: Ah ben peut-être, le cirque, oui, peut-être.
1: Eh oui, pourquoi pas, j'ai envie de te dire.
0: C'est dans les gènes.
1: Eh ouais, bah oui, c'est dans les gènes, exactement, voilà. Alors, bah oui, c'est dans les gènes, parce que t'étais plutôt un artiste, parce que par exemple, tout ce qui est administration, paperasse... Oh,
0: ouais, non, c'est pas mon fond.
1: Eh ouais, bah t'es comme moi, moi j'ai un
0: problème. Moi c'est ça, les paillas, les barbecues, enfin les apéros...
2: La vie, quoi, la vie, bah ouais, la vie, qu'est-ce qu'on s'en fout des papiers.
1: Alors les papiers, le barbecue, tout ça, bien sûr... Mais du coup, c'est qui gère tes papiers?
0: Ben, c'est des copines, des voisines.
2: Les pauvres. Tu travailles tous les gens, le voisinage, lui.
0: Voilà.
2: La compta, le secrétariat.
0: Les aides sociales. Enfin, voilà, quoi, je me débrouille quand même, ça va. Ouais.
1: Tu te débrouilles, d'accord. Alors, écoute bien, c'est la question à choix multiples. C'est pour marquer 3 points de plus. C'est une question de télévision. Écoute bien la question. Et je te propose des choix, et à mon top chrono, tu auras 10 secondes pour me donner ton choix. Quelle chaîne de télévision a vu le jour le 20 février 1986? Alors, M6, Canal+, La 5 ou ma chaîne de vélo? Donc, quelle chaîne de télé a démarré sa carrière le 20 février 1986? M6, Canal+, La 5 ou ma chaîne de vélo? Top chrono, 10 secondes.
0: Ouais, je vais partir sur Canal+.
1: Et c'est... Ah. Non, chérie.
0: Non.
1: C'est la 5.
0: La 5, oui. J'hésitais.
1: Et ouais. C'est 20 février 86, c'est Berlusconi qui lance ça. Ça a été la première chaîne privée gratuite en France et elle a cessé d'émettre en 92, donc c'est dire si c'est vieux. Et
2: C'était triste.
1: C'était
2: Jean-Claude Bourret, je me souviens. Oui. La 5 est morte et tout, c'était dur. Ouais.
1: Bon, et ben pas de points pour toi, mon chat, mais tu restes en tête avec 3 points.
2: Bon, Emmanuel avec ici Loire-Océan, oui. Emmanuel en Vendée, à Tréceptier, on a 2 points déjà. Emmanuel, on est pas mal. Emmanuel qui adore la cuisine, on n'a rien dit, mais bon, il paraît que tu excelles dans le hachis parmentier de canard. À la patate douce en plus, rien que ça. Oh, qu'est-ce que ça a l'air bon.
3: Déjà, ça change du hachis parmentier normal.
2: Ah, ben je suis d'accord.
3: C'est caché, voilà.
2: Oh,
3: bien
2: je...
3: meilleur.
2: Oh là là, bien là, meilleur. Là. Hachis parmentier de canard à la patate douce. On a un petit bus, on va venir à la maison avec plaisir. Dis donc, alors Emmanuel, t'as des talons, viens de le dire, dans la cuisine, mais t'es un peu Miss Gadin, hein, a priori.
3: Un peu, oui.
2: Parce que petite, petite, tu t'amusais avec tes sœurs, tu perdais l'équilibre à un moment donné, voilà, et tu tombes sur un cactus. Et où est-ce que t'étais où pour tomber sur un cactus?
3: Moi j'étais chez ça devait être chez des amis à mes parents ou des voisines, je sais plus dans le contexte exactement, mais je sais qu'il faisait chaud, c'était un été et boum, je me suis cassé la figure. Les fesses les premières dans le cactus.
2: Ouais.
3: Du coup après c'est un petit peu mal.
2: Ah bah on a dû enlever les épines à la pince à épiler, mais ta fille aussi a un petit côté Miss Gadin, parce que ta fille joue au badminton, toi tu veux lui montrer comment jouer, 2 coups de raquette plus tard, tu glisses et qu'est-ce qui se passe?
3: Ben je me rupture les ligaments croisés.
2: Ah oui, quand même. Ah là, on est
3: voilà,
2: très très haut niveau. Pour le pauvre. Non, mais on rigole.
3: Je suis pas sportive du tout. Donc
2: non.
3: J'ai fait ça avec des tongs. Forcément, faut surtout pas faire du badminton avec des tongs.
2: Mais, ah bah,
3: c'est dangereux.
2: Mais oui, au travail, t'as glissé, tu t'es retrouvé sur la terre. Voilà, c'est des clients qui t'ont relevé. En fait, ta vie, c'est vidéo gag. Voilà.
3: C'est
2: vidéo, c'est vrai, t'aurais pu passer dans l'émission. En plus, il t'est arrivé un truc comme ça où t'as été filmé par des caméras de surveillance en train de te vautrer. Donc évidemment, ça a fait le tour. Oh là là.
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0: Le prochain rêve, nouveau duo de Grand Corps Malade avec Stilto. Le premier sera en tournée à partir de janvier, la seconde en concert le 30 août prochain à la Foire en Seine à Châlons en Champagne. Valérie Damido et Eric Bastien sont maintenant avec Gérard d'ici Sud-Lorraine qui a une passion pour les petites voitures, mais pas n'importe lesquelles. Et Valérie d'ici Loire-Océan qui nous raconte la rencontre avec son mari sur votre radio ici.
1: Alors, notre ami Gérard, dis donc, il paraît que tu bricoles pas mal, que tu sais peindre, que tu sais poser du papier peint.
2: Ah, c'est la seule chose que je sais faire.
1: Ah,
2: c'est déjà énorme. Je suis bricoleur à part peindre et du papier peint. Sinon, je suis, à mon grand regret, je suis pas du tout bricoleur. Dieu merci, mon fils est beaucoup plus bricoleur que moi.
1: Oh, mais enfin, poser du papier et peindre, tu sais, c'est dur quand même déjà.
2: Ah. Ah non, non, non, bah vous en savez quelque chose Valérie.
1: Oui, bah j'en sais quelque chose, c'est pour ça que je te dis que maroufler c'est pas... voilà. Alors, en revanche, il y a une nouvelle passion pour toi qui vient d'arriver dans ta vie. Tu construis des trucs en Lego, qu'est-ce que tu construis?
2: Ah, je construis des petites voitures en Lego, qui c'est une passion, on peut appeler ça comme ça, oui et non. C'est-à-dire que je suis tombé malade il y a 2 ans, et je, bah, pour oublier un petit peu ce qui m'arrivait, mon fils qui construisait beaucoup de petites voitures en Lego m'a donné envie d'en faire. J'en ai acheté une et puis ben maintenant je crois que j'en suis à 60 et j'ai dû même obligé d'acheter une étagère pour les mettre parce que j'en avais partout.
1: Ah oui. Ah d'accord. Mais alors, est-ce que tu as fabriqué les voitures de James Bond?
2: Alors non, parce que la voiture la plus connue de James Bond, c'est l'Aston DB5. Mais elle est sortie à construire en Angleterre, mais pas en France, malheureusement.
1: Eh ben, c'est l'occasion d'aller en Angleterre.
3: Ben oui.
1: Tu vas passer un week-end à Londres et tu vas t'acheter l'Aston Martin.
3: Il y a une boutique Lego à Londres extraordinaire en plus. Voilà. Hein.
1: Oui, il y a une très grande boutique. Et elle est magnifique cette boutique, elle te plairait énormément.
2: Alors,
3: Leicester Square.
1: Exactement, Leicester Square.
3: Leicester Square, on dit. Voilà. À la Eric Bastien, on dit Leicester Square.
1: À la normale, on dit Leicester Square.
3: Leicester Square.
1: Voilà. Alors, on va tout de suite jouer à la question à choix multiples qui peut te permettre de gagner 3 points de plus. Je te rappelle que tu es en tête. Donc, je vais te poser la question, je vais te faire des choix de réponses. Et à mon top chrono, tu auras 10 secondes pour me donner ton choix. Écoute bien la question.
2: D'accord.
1: Qu'est-ce qu'une gavotte? C'est quoi une gavotte? Alors, petit 1, une danse folklorique, une petite barque en bois, un vêtement traditionnel ou le surnom d'Éric Bastien.
3: Oui.
1: Qu'est-ce que la gavotte? Une danse folklorique, une barque en bois, un vêtement traditionnel ou le surnom d'Éric Bastien. Top chrono, 10 secondes.
2: C'est une danse folklorique, je crois.
1: Une danse folklorique. Est-ce que c'est une danse folklorique? Oui, c'est une danse traditionnelle bretonne qu'on va écouter immédiatement. Alors, on fait ça en ronde, hein, souvent. C'est aussi en Cornouailles, en Haute-Bretagne. On la danse beaucoup encore aujourd'hui dans les fest-noz. Bravo, ça te fait 6 points, Gérard. Tu t'envoles!
3: Oui, Valérie, tu n'es qu'à un point, mais t'es pas très loin, mais t'inquiète, ça va aller. Valérie, avec ici Loire-Océan qui habite à la montagne, ça s'appelle vraiment la montagne où elle vit. Alors, Valérie, on a dit tout à l'heure que t'es mariée à Bruno, que vous aviez des enfants qui ont déjà plus de 30 ans, hein, pour l'un. Ça veut dire que vous êtes rencontrés il y a tout juste 40 ans, me semble. C'est bien ça, tu confirmes? 1986?
4: Oui, tout à fait. Ouais. En 86.
3: Est-ce que tu sais ce qu'on écoutait à la radio comme slow en 1986, entre autres?
4: I'm still loving you.
3: Ah oui, ah, mais peut-être ça.
1: Ouais, mais...
3: On va te le trouver, parce que moi je voudrais qu'on parle de ce solo et de ta rencontre avec Bruno. C'était au bal des pompiers un 15 août et c'était au Croisic. Ah, regarde, on te le met pour toi. Hein. Alors Bruno t'a invité à danser un slow, mais il s'est rien passé.
1: Ah.
3: Non. Parce que toi t'étais pas libre en fait.
4: Tout à fait.
3: Eh ouais, c'est ça. Alors, vous aviez des amis en commun. Vous êtes revus ou pas? Oui.
4: Oui, on s'est revus.
3: Alors, vous êtes revus?
4: On s'est revus à la patinoire.
3: Oui, alors attends, parce que Bruno a invité tout le monde chez ses parents à boire un verre, et toi, t'en as profité. Elle avait envie, hein. T'as repéré son nom de famille sur la boîte aux lettres?
4: Oui.
3: T'as cherché partout, et dans l'annuaire, à l'époque, son numéro de téléphone, et tu l'as appelé pour le voir. Et qu'est-ce qu'il t'a dit?
4: Il m'a dit, ben non, je peux pas, je vais à la plage avec mes parents.
3: Oh! Alors, ils avaient 18 et 20 ans. Et puis, finalement, il a changé d'avis dans l'après-midi. Hein.
4: Voilà, on a pu aller boire un verre.
3: Et voilà, et ça s'est passé comme ça.
4: Et voilà.
3: Avec du Still Loving You. Et c'était il y a 40 ans, rencontré en août 86 et marié en 92. Waouh, 34 ans de mariage, c'est une belle rencontre, hein ?
4: Ben oui, bien sûr.
1: Enfin, il a
4: avec
1: quand même.
4: Enfants.
1: Heureusement que t'es gentil, hein, parce que le gars qui te dit non, je joue à la plage avec mes parents.
3: Non, mais il avait 18 ans.
1: Et alors ?
3: Il suivait ses parents.
4: Ah, il avait 20 ans, mais
3: il
4: bon, bah ouais,
3: il
4: est quand
3: ans.
4: Même, quoi.
3: Ouais, bah, non, mais ouais. Il a changé d'avis dans l'après-midi.
1: Oui, bah moi, je suis désolée, je la trouve sympa. Moi, j'aurais dit, bah, tu sais quoi ?
3: Il l'a fait attendre un peu. C'est une technique, ça.
1: Technique de quoi ?
3: Oh, c'est vous, les filles, qui nous faites attendre souvent. Donc pour
1: ah bon ? Bah, ouais. J'ai jamais fait attendre personne.
3: Regarde, c'est un bon coup, là, ça fait 34 ans de mariage.

0: YouTube dans la bande-son de votre radio ici. Dans un instant, Valérie Damido et Eric Bastien reviennent avec Jean-Louis d'ici Saint-Étienne, Loire, et Adèle d'ici Berne-Bigorre. L'occasion d'apprendre que Bambi n'est pas un fan, selon Eric. Vous ne verrez plus le dessin animé de la même façon. À tout de suite sur votre radio ici.
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4: Alors, Jean-Louis, tu as 2 points. Bravo, c'est magnifique. Je suis très fier de toi.
5: Ouais.
4: Donc, dans tous ces trucs qu'on a racontés sur toi, on a l'impression que tu es un homme extraordinairement parfait. Or, tu as un défaut. Comme tous les hommes, tu es têtu.
5: C'est bien ça.
4: Alors, ça se manifeste comment, cet entêtement? Par exemple, t'es têtu sur...
5: Mais je suis têtu.
4: Mais oui.
5: Têtu, voilà.
4: Mais ça veut dire que même quand t'as tort, t'es têtu, tu t'entêtes.
5: Ah, oui, c'est un petit peu ça, oui.
4: Même quand ta femme te dit que tu as tort, tu continues à t'entêter.
6: Ah oui, c'est le principe.
5: Non, non, je reconnais les erreurs aussi, hein, ici.
4: Ah, mais quand tu...
5: Je ne suis pas 100% têtu, non, non.
4: Ah, d'accord, tu as un tétinou, quoi, tu es un tétinou.
5: Voilà. Oui, oui, oui. Bon. Voilà.
4: Alors, on t'a demandé si tu étais un animal, tu aimerais toi être un chien. Pourquoi un chien? T'aimes bien les chiens?
5: Ah, j'ai toujours aimé les chiens, oui. Ouais. Petit ou gros, moyen, toute race de chiens, oui, j'aime bien.
4: Mais t'en as pas?
5: Eh non, malheureusement. Parce qu'on a un petit chat, et le chat, il voudrait pas trop accepter le chien.
4: Oh, j'ai deux chiens et un chat, ça s'entend comme larron en foire, je peux te le dire.
5: Mais la nôtre, c'est une poreuse.
4: Ah, bon, elle va apprendre, t'inquiète, prends un chien.
5: Peut-être, oui, mais j'aime avoir un chien. Oui.
4: La vie est courte, il faut prendre ce qu'on aime, voilà. Qu'est-ce que t'aimerais être comme chien, toi?
5: Bon, c'est des chiens, bon, des anciennes races, mais parce qu'on a eu un berger allemand, voilà.
4: C'est mignon, les bergers allemands, moi j'aime bien, c'est gentil en plus. Oui. Bon, mon chat.
5: Ou alors un berger australien, c'est sympa.
4: Oh, c'est sympa, bon, des bergers, quoi. Oui. Alors écoute bien, tu as 2, t'es en tête, je te propose de marquer 3 tout de suite, avec une question à choix multiples. Je te pose la question, je te propose des réponses, et à mon top chrono, tu as 10 secondes pour me donner ta réponse. Alors écoute bien. Dans la chanson All You Need Is Love des Beatles, il y a une introduction. Oui. Dans cette chanson, il y a un début, il y a une introduction qui débute le morceau et c'est un chant français. Alors quel est ce chant français qui démarre All You Need Is Love des Beatles? Je te propose La Vie en Rose, Douce France, La Marseillaise ou bien évidemment le jingle de votre radio ici. Alors, par quel chant français, attends, débute le morceau All You Need Is Love des Beatles, La Vie en Rose, Douce France, La Marseillaise, les jingles d'ici, top chrono 10 secondes.
5: Bon, on va dire tout sauf France.
4: Et non, c'est La Marseillaise et je te le fais vérifier.
6: Pardon.

0: Eh oui. Eh bien non, pas de... Et voilà, c'était... Voilà. Bah écoutez, j'ai envie de vous dire...
1: Bah, c'est comme ça.
0: J'ai envie de vous dire pas de points.
1: Adèle, est-ce que tu l'avais, en toute honnêteté, la réponse?
2: Non, pas du tout.
1: Non, tu l'avais pas, tu connaissais pas. Ah, ok.
0: Adèle, elle connaissait déjà pas Ophélie Winter.
1: Oui, je suis quand même surpris, Adèle.
2: Je suis nulle en musique, moi.
1: Ah oui, non mais non, quand même, on connaît Ophélie. Bon, c'est pas grave, allez, on va se rattraper avec une autre question dans un instant. Tu t'y connais mieux en Barbie. Pareil que tu collectionnes des Barbie. T'en as encore aujourd'hui ou c'était quand t'étais petite, ça?
2: Ouais, j'ai encore un sac avec mes anciennes Barbie. Mais je les garde au cas où j'ai une petite fille.
1: Ah oui, t'as raison, exactement, bah t'as bien raison. Tu collectionnes, alors, tu t'entendrais bien avec mon fils, les cartes Pokémon.
2: Oui, aussi.
1: T'en as combien?
2: Alors là, aujourd'hui, j'en ai plus. Je les ai toutes données à mes neveux.
1: Mais tu sais que ça vaut de l'argent, ça. Mais pourquoi t'as tout donné? Mais non.
2: Eh oui, je sais. Ouais.
1: Business. Non, bah après, voilà, ils en profitent, c'est bien pour eux. Hein. T'as la phobie des frelons. Je découvre que, oui, alors je pense qu'on est nombreux. Hein. Ça fait un peu peur, le frelon, quand même.
2: Ouais, mais moi, j'en ai très, très peur au point que s'il y en a un qui est proche de moi, je vais me cacher. Je vais partir en courant.
1: Oui, non, mais ça peut se comprendre. Oui, je comprends, il n'y a pas de souci. Hein. Alors, si tu étais un animal, puisqu'on parle des insectes, des animaux, tu serais ceci. C'est quand même copieux, ça, un éléphant. Pourquoi tu as choisi un éléphant?
2: Je trouve que c'est majestueux comme animal. Et puis, c'est genre, ça vit en famille, c'est intelligent.
1: Okay.
2: Voilà, j'aime bien. Je trouve ça beau, quoi.
1: T'aimes les girafes aussi. Est-ce que tu me vois venir? Quel est ton porte-bonheur?
2: Mon porte-bonheur, c'est
1: Bambi.
2: Une peluche.
1: Ah, c'est pas une girafe, c'est quoi Bambi?
2: Non.
0: Mais c'est un fond, mais
1: ah oui, c'est un fond, oui, c'est de la même famille.
0: Hein? Mais ça
2: oui,
0: va.
1: Je voyais Bambi comme une girafe.
0: Non, mais le mec.
1: J'étais convaincu que Bambi était une girafe.
0: Je demande pardon infiniment à tous les
1: mais
0: gens
1: le fond,
0: qui nous
1: c'est
0: écoutent.
1: Le petit de la girafe, non?
0: Allez, Bambi, c'est le petit de la biche et du cerf et c'est un fond.
1: Ah, oh, mais c'est les cervidés, c'est la même chose, tout ça, non?
0: C'est pas... Ah, parce qu'une girafe, c'est un cervidé?
1: Bah, c'est quoi une girafe? C'est une girafée, non, je ne sais pas du tout.

0: Arena qui sera sur scène au mois d'octobre à la Grande Motte, Bordeaux, Lille et ailleurs. Allez plus haut. Merci d'avoir passé cette heure avec nous. Les meilleurs moments de Taquet, c'est fini pour aujourd'hui. La suite demain avec une histoire de chou-fleur cru, de médium et de sanglier, entre autres, sur votre radio ici.
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0: Merci d'écouter votre radio ici. Il est 13h. Le journal Morgane Guillaumard.
2: Il fait encore très chaud et le Mistral souffle sur les braises dans le Var. Les pompiers craignent une reprise de feu. On sera sur place dans un instant. Et si les fabricants de cigarettes s'aidaient à financer la lutte contre les incendies, une proposition de loi est sur la table. La sécheresse qui fait aussi le malheur des agriculteurs. L'herbe jaunie ne nourrit pas les bêtes. Ils craignent des grosses pertes de rendement. Dans l'actualité aussi, le musée Jacques Chirac en Corrèze cambriolé pour la deuxième fois en moins d'un an. Et le départ de la 6e étape du Tour de France Femmes, aujourd'hui entre Loire et Ardèche.
0: La crainte encore d'un nouvel incendie dans le Var.
2: Département en vigilance rouge aujourd'hui pour un risque très élevé de départ de feux de forêt, tout comme les Bouches-du-Rhône, le Vaucluse et l'Aude. Le Var encore marqué par l'incendie du Gros Bessillon et ses 6000 hectares de végétation qui ont brûlé. Le feu est stabilisé depuis plusieurs jours, mais il faut encore traiter les points chauds. Pas évident avec le vent qui se lève aujourd'hui, Faustine Calmel.
3: La montagne est calcinée. De loin, c'est un désert de cendres et de branches noircies.
4: Ça va, mal les gars ?
3: Dans lequel évolue Franck Boller, pompier volontaire venu de Dordogne, prêté main forte, lance à eau dirigée vers les arbres brûlés.
4: Alors là, on a pour mission de noyer toutes les souches et de noyer vraiment la partie haute de ce vallon, parce que là-bas, il y a un gros massif. Et avec le Mistral ou l'Intramontane qui devrait revenir, pour éviter toute saute de feu et que malheureusement ça reparte là-bas.
3: Là-bas, c'est encore en partie vert, chêne et cyprès debout qu'il faut préserver, défend le capitaine Antoine Baron des pompiers du Var.
5: Il reste encore les feuilles, il reste encore beaucoup de combustible. On peut avoir des braises qui se réactivent en fonction des vents et mettre le feu à cette végétation qui est à moitié brûlée. C'est cette interface-là qu'il faut impérativement traiter.
4: On va partir de là, t'inquiète.
6: Parce que là, on est parti vachement bas. Il va falloir qu'on refasse une boucle pour retirer, pour redescendre.
3: Les équipes tirent les lances depuis les camions en contrebas jusqu'en haut des versants pentus dans des vallons encaissés. Un relief qui rend ce travail effectué en pleine chaleur harassant et parfois impossible.
5: Quand c'est vraiment trop inaccessible, on a des unités spécialisées qui sont transportées directement par hélicoptère avec du matériel, avec des grosses bonbonnes d'eau directement à un endroit inaccessible par voie terrestre.
3: Autre moyen pour s'approcher des zones à traiter, la création de pistes. 30 km de chemin ont été dégagés au bulldozer dans la forêt et il faut faire vite, le vent est attendu en début d'après-midi.
2: Le Var, qui fait partie des 8 départements du sud-est de la France, toujours en vigilance orange canicule aujourd'hui. Après l'hommage, la reconnaissance de leur engagement pour les deux pompiers qui ont lutté contre les flammes au péril de leur vie en Gironde, Anthony Berthaume et Wilfried Schmitter, tous deux décédés lors de l'incendie à Mérignac le 21 juillet. Ils sont cités à l'ordre de la nation.
0: Et pour financer la lutte contre les incendies, justement, un député propose de taxer l'industrie du tabac.
2: Car on sait que 9 départs de feu sur 10 sont d'origine humaine et dans 15% des cas, partie d'un mégot jeté dans la nature. Cette proposition de loi est portée par Yannick Neuder, député LR d'Isère et ancien ministre de la Santé.
7: Il y avait déjà des comportements qui sanctionnent les fumeurs qui jettent leur mégot, mais il n'y avait rien au niveau des fabricants de tabac sur cette lutte contre l'impact environnemental des mégots. Donc c'est aussi une juste répartition de la charge vis-à-vis aussi des fabricants. C'est 2% en gros du prix de vente, ce qui fait à peu près 15 euros pour 1000 cigarettes vendues. Donc ça représente à peu près un fonds de 350 millions d'euros qui sera utilisable pour les SDIS, pour l'Office national des forêts, pour le Centre national de la propriété forestière, pour les associations, pour les collectivités locales, pour permettre justement la régénération des zones humides, la régénération des forêts, les équipements pour les pompiers et la dépollution des sols et des eaux.
2: La végétation partie en fumée aux quatre coins de la France car elle est très, très sèche à cause des vagues de chaleur et ça se voit dans les champs des agriculteurs, notamment sur cette exploitation de vaches laitières et de porcs en Bretagne dans le pays Bigoudin à Plouinec et Madoé.
8: Du haut de l'exploitation de Nicolas Le Goff,
9: cette parcelle-là, il n'y a vraiment plus rien.
8: On aperçoit une pâture brunie par le soleil.
10: On va voir.
9: Ouais, on va faire le tour.
8: Mais il y va à contre-cœur, les larmes aux yeux, trop difficile de voir ce champ brûlé.
9: On va pas voir les parcelles, ça fait mal au cœur. Moi, j'y vais accompagné à chaque fois, j'ai envie de chialer, c'est pas simple.
8: Pour comprendre l'ampleur du désastre, l'éleveur s'accroupit, prend l'herbe, enfin la paille dans sa main, pas besoin de l'arracher, il n'y a plus de racines.
9: Là, la terre est à nu, donc on voit que l'herbe se décroche complètement du sol. Le milieu racinaire est mort, quoi. Il n'y a plus de vie, quoi, dans le sol, quoi. La végétation est morte sur le sol. On avait connu ça en 2022.
10: 2022, c'était une sécheresse historique. Est-ce que là, c'est semblable?
9: C'est pire. Sur le mois de juin, on a eu 15 mm d'eau. Sur le mois de juillet, on a eu 6 mm d'eau.
8: Il en faudrait au minimum deux fois plus.
9: Sur la commune, on est sur des terres légères, donc avec très peu de capacité à retenir l'eau.
8: La conséquence directe, il veut nous la montrer. Les vaches ne broutent plus dehors, mais mangent à l'intérieur.
9: Du coup, là, elles mangent la ration d'hiver en plein été.
8: Puiser dans son stock d'hiver, c'est aggraver sa situation financière.
9: C'est des coûts alimentaires qui explosent. Aujourd'hui, on voit les cours de la céréale qui s'emballent. C'est sûr, il y a beaucoup de spéculation sur le marché. Le blé a pris pas loin de 50 euros la tonne en quelques jours.
8: Et il pourrait dépenser jusqu'à 50 000 euros de céréales en plus pour compenser l'herbe qu'il n'a pas pu récolter.
2: Pour répondre à la détresse du monde agricole, le gouvernement a annoncé hier un plan pour venir en soutien des agriculteurs qui subissent les conséquences de la sécheresse. Le musée du président Jacques Chirac à Saran en Corrèze a été une nouvelle fois cambriolé. Un vol avec effraction la nuit dernière. C'est la deuxième fois que ça arrive en moins d'un an, Philippe Graziani.
11: C'était en octobre 2025. Il y avait eu deux casses au musée de Saran. Le premier le dimanche 12 en plein jour. Quatre individus cagoulés et armés d'un fusil à pompe s'étaient fait remettre le fond de caisse et une montre de collection. Ils avaient été interpellés quelques heures après leur forfait. Et deux jours plus tard, la nuit cette fois, entre le 13 et le 14, il y avait eu un vol avec effraction dans les réserves. Le où les voleurs étaient repartis avec des bijoux et montres de luxe pour 1 million d'euros de butin. Ils n'ont pas été identifiés. Cette fois, le mode opératoire est différent. Cette nuit, le ou les braqueurs sont entrés par la porte principale en cassant une vitre. Seul indice sur les objets volés, à travers les vitres du musée, on voyait les enquêteurs investiguer dans la partie dévolue aux expositions temporaires consacrées cette année à la mode diplomatique et aux Inuits. Personne n'en dit plus, ni Claude Chirac présente sur place ce matin, ni la maire de Saran. Quant au département propriétaire du musée, il rappelle juste les travaux en matière de sécurité réalisée après les vols d'octobre.
2: Info ici Limousin, Philippe Graziani.
0: 13h07, elle espère toujours retrouver sa fille en vie.
2: La mère de Manon Rolando, cette agricultrice de 31 ans, portée disparue depuis 4 mois près de Nantes. Sa disparition a ému beaucoup de monde, une battue a été organisée pour la retrouver, une cagnotte lancée pour aider sa famille à continuer de nourrir les animaux de la ferme. Le conjoint de Manon Rolando a été interpellé en Algérie où il s'est enfui avec leur fille de 15 mois. Situation très difficile à vivre pour Nathalie, la maman de Manon Rolando, qui en appelle à Emmanuel Macron.
12: Je veux pas faire de politique, je veux juste que ça avance, je veux juste des réponses, je veux juste savoir si monsieur Boukhari il parle là-bas, ce qu'il a à dire, et il y a que lui qui a la vérité et qui peut me faire avancer l'enquête.
13: Vous savez que les liens entre la France et l'Algérie sont complexes.
12: Je sais qu'ils sont complexes, mais ce n'est pas une histoire politique là, c'est une histoire de droit commun, et peut-être que grâce à cette affaire, grâce à Manon, ben, les relations humaines vont s'améliorer. Ça reste une famille qui souffre, ça reste une petite fille aussi qui n'a plus sa maman, donc nous sommes tous des humains. Alors certes, peut-être qu'il faut que je sois patiente, parce que tout ça c'est en haut, mais je ne peux plus attendre. Parce que Manon, elle est peut-être séquestrée quelque part, et peut-être qu'on a encore le temps de la sauver, donc je ne peux plus.
2: Et le bébé de ce couple a été récupéré par la grand-mère en Algérie. Ce témoignage très fort de la maman de Manon Rolando au micro d'Anne Bertrand d'ici Loire-Océan à écouter en longueur sur notre site ici.fr.
0: Duralex a bon espoir de trouver un repreneur.
2: Le fabricant de verre dans le Loiret est en redressement judiciaire depuis le mois de juin et les candidats à sa reprise avaient jusqu'à midi pour faire une offre. Un dossier solide a été déposé, celui de Cédric Meston, cofondateur de la marque française de produits végétariens Apivore. Le jeune entrepreneur a racheté l'année dernière Tupperware et a permis son sauvetage. Une autre entreprise française est en grande difficulté financière. Cycle Lapierre demande son placement en redressement judiciaire. Le fabricant de vélos installé à Dijon depuis 80 ans cherche un investisseur capable de financer durablement son avenir.
0: La sixième étape du Tour de France Femmes démarre dans une vingtaine de minutes.
2: Oui, 153 km de Montbrison dans la Loire à Tournon-sur-Rhône en Ardèche. Six grosses montées au programme, les regards sont tournés vers la Bretonne, Cédrine Carbaol, française la mieux classée, 9e au général, et une mentalité de battante, Manon Vautier-Cholet.
14: Avec une casquette rose aux couleurs de son équipe, c'est la Française Cédrine Carbaol que Catherine attend sur la ligne d'arrivée.
15: J'admire sa volonté, son courage, comme une gagnante, ouais, avec sa force, son envie.
14: Parce que Cédrine Carbaol, elle a la niaque, et ça c'est sa maman Françoise qui le dit. Tout récemment retraitée, elle gère le fan club de la Bretonne sur la Grande Boucle.
16: Cédrine Carbaol.
14: Et elle lui souhaite...
17: Ah, le meilleur d'elle-même. Pas de chute, évidemment. Et de sortir de là avec le sourire, qu'elle se fasse plaisir.
14: La Finistérienne commence le vélo adolescente. Connue pour ses qualités de descendeuse, elle aime surtout passer à l'attaque. Et tout est encore possible, confie son amie et concurrente dans le peloton, Célia Lemoelle.
18: Elle est un peu plus à l'aise dans les montées plus longues qui dépassent 20 minutes. Donc bon, je me dis, elle a encore de quoi faire des belles étapes, notamment la dernière, parce que c'est un enchaînement de montées et de descentes, donc ça lui va très bien. Je viens de dire, rien n'est encore joué.
14: Première française à gagner une étape depuis Jeannie Longo en 2024. Cédrine Carbaol vise le plus haut du tableau.
19: L'objectif, évidemment, ça va être de suivre les filles du classement en général, de ne pas s'affoler, de rester calme.
14: Cédrine Carbaol qui se trouve à moins d'une minute du top 5.
0: Sixième étape à vivre cet après-midi sur ICI.
14: Merci.
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0: Pour un week-end au soleil, au bord de la mer, avec de la douceur de vivre, il y a Nice et sa promenade des Anglais. Une promenade qui date de la fin du 18e. Un lieu de rencontre et de vie que nous découvrons ou redécouvrons maintenant avec Partir.
22: La promenade des Anglais, c'est cette avenue célèbre à Nice, ornée de palmiers, qui longe la mer Méditerranée et ses plages de galets. On vient y faire du sport, flâner sous les pergolas, nager ou tout simplement bronzer. Ici, on l'appelle la prom, tellement elle fait partie du quotidien. Mais moi, je vais vous donner envie de la découvrir autrement, en suivant les pas de celles et ceux qui l'ont créée à la belle époque. Et à la fin de cet épisode, vous saurez pourquoi le littoral niçois s'appelle aussi la baie des anges. Je m'appelle Nadia Gabriargue. Je suis animatrice à ICI Azur. Et j'adore la promenade des Anglais parce qu'elle est cosmopolite. Toutes les nationalités s'y donnent rendez-vous. Quand je m'y balade, j'ai l'impression de voyager, de faire un petit tour du monde. C'est précisément ce mélange de population et l'essor du tourisme qui ont fait la promenade des Anglais. Et je trouve ça passionnant. Bienvenue dans Partir, la promenade des Anglais dans l'ambiance de la belle époque. Notre point de départ, c'est le parc de la colline du château. Vous ne pouvez pas le manquer, il est tout au bout de la promenade des Anglais. D'ici, on surplombe la ville de Nice et la mer Méditerranée. Juste devant nous, filant tout droit, la promenade des Anglais avec ses palaces et ses immeubles prestigieux, emblématiques de la belle époque. La vue panoramique à 360 degrés est à couper le souffle. Au fait, pour profiter pleinement de votre balade, n'oubliez pas votre crème solaire, un chapeau et des lunettes de soleil. Parce que Nice fait partie des villes les plus ensoleillées de l'Hexagone, avec près de 300 jours de beau temps par an. Le gros avantage, c'est que vous pourrez déjeuner à l'extérieur, même si vous venez en hiver. L'histoire de la promenade des Anglais démarre dans les années 1760. Avec l'arrivée des premiers hivernants britanniques. Ce bord de mer, ce climat, les montagnes derrière la ville, ils adorent.
8: À l'époque, la prom n'est qu'un modeste chemin de terre poussiéreux qui longe la côte. On a du mal à l'imaginer. Au début du 19e siècle, un pasteur anglais a l'idée d'une collecte pour le transformer en un sentier piétonnier. Puis à la fameuse Belle Époque, le front de mer est prolongé, arboré, embelli, et peu à peu, le chemin des Anglais devient la promenade des Anglais. En 2021, le lieu est classé au patrimoine mondial de l'UNESCO. Si vous venez en été, sachez que comme cette colline du château où nous démarrons, il existe trois autres oasis de fraîcheur sur la promenade des Anglais. Des jardins qui existaient déjà à la Belle Époque et qui vous accueillent gratuitement. Le jardin Albert Ier, le jardin de l'Arménie et le jardin de la Villa Masséna. Dans ce jardin, il y a un mémorial qui compte beaucoup pour les Niçois. Il a été installé pour qu'on n'oublie jamais les victimes qui ont péri dans l'attentat du 14 juillet 2016. Depuis le Belvédère, on voit bien l'enfilade des plages le long de la promenade des Anglais. Et à Nice, les plages, ce sont des galets. Mais même si c'est tentant, sachez qu'il est interdit d'en ramener chez soi. En parlant des plages, il existe des plages privées et des plages publiques pour que tout le monde puisse en profiter. Avant de vous jeter à l'eau, regardez bien la couleur des drapeaux. Il y a bien sûr les traditionnels verts, jaunes et rouges, mais il y a aussi un drapeau violet qui indique la présence de méduses. La plage du Centenaire et Caras Plage sont équipées pour l'accueil des personnes en situation de handicap. Mais je vous ai promis de découvrir la promenade des Anglais autrement, dans l'esprit de celles et ceux qui l'ont créée au 19e siècle. Pour cela, depuis le belvédère de la colline du château, on peut emprunter le chemin qui descend vers la prom, mais on peut aussi profiter d'un ascenseur gratuit.

0: donc sur la promenade des Anglais, un lieu qui invite immédiatement à la douceur de vivre. Il suffit d'ailleurs de regarder autour de soi. Les cyclistes côtoient les joggeurs, les touristes, et les promeneurs profitent d'un moment de détente. Les familles et les amis s'y retrouvent. On y vient pour déjeuner, pour partager des moments de fête comme la célèbre bataille des fleurs, l'arrivée du Paris-Nice ou encore l'Ironman. C'est d'ailleurs à la belle époque que la pratique du sport se développe, avec notamment le cyclisme et le tennis, introduits par les aristocrates venus du Royaume-Uni, tant pour se montrer que pour la bonne santé. Pour apprécier la vue sur la mer et l'horizon, vous pouvez profiter des fameuses chaises bleues. Bien plus que du mobilier urbain, elles appartiennent au patrimoine niçois. Bleu comme la mer, bleu comme le ciel, cette mythique chaise est conçue en 1948. À l'époque, il faut payer pour s'y asseoir, auprès des chaisières. C'est comme ça qu'on appelle les loueuses de chaises. Mais ce n'est plus le cas depuis longtemps. Et évidemment, ne passez pas à côté d'un bain de mer. Franchement, il est à portée de main. À Nice, on se baigne été comme hiver. D'ailleurs, la Belle Époque a lancé une tradition qui perdure aujourd'hui encore, celle du bain de mer des fêtes de fin d'année. À ne manquer sous aucun prétexte, même en tant que simple spectateur. Le lieu que j'adore sur la promenade des Anglais, c'est le célèbre hôtel Negresco. On le remarque tout de suite avec sa façade blanche monumentale et sa coupole rose caractéristique. Une coupole classée monument historique. Et c'est même tout le toit qui est classé. C'est une femme, Jeanne Augier, qui est à l'origine du Negresco tel qu'on le connaît et qui a soigné chaque détail de son établissement pendant plus de 60 ans. Catherine Deneuve, Michael Jackson, le peintre Dali ou encore la diva Montserrat Caballé, tous ont séjourné au Negresco. J'ai rendez-vous avec Tom Aubry. Il est chercheur en histoire et créateur du compte Instagram Nhistorique.
1: Le Negresco, c'était vraiment un lieu phare de cette promenade des Anglais. Déjà, c'est un hôtel musée. Il y a des œuvres d'art partout. C'est magnifique, ça vous en met plein la vue. Mais c'est aussi un symbole, c'est un peu la tour Eiffel de Nice, si j'ose dire, avec cette coupole rose qui domine toute la promenade. C'est un symbole même du tourisme lors de sa construction et même de son inauguration. Ce n'est pas moins de 7 têtes couronnées qui assistent à l'événement.
0: Faites-vous plaisir et offrez-vous un café, un verre ou même une glace dans l'esprit Belle Époque au restaurant La Plage du Negresco. Véritable jardin sur la mer, c'est l'endroit idéal pour profiter de la douceur de vivre de la Riviera et rêver face à la Grande Bleue. Il faut bien sûr être habillé convenablement, on laisse les tongs au placard, mais vous pouvez passer un moment sans vous ruiner non plus. Comptez autour de 6 euros pour une glace, 7 euros pour un café et 15 euros pour un cocktail sans alcool. En hiver, c'est à l'intérieur de l'hôtel ou en terrasse que vous serez installé, mais l'esprit reste le même. Juste à côté du Negresco, il y a un autre joyau architectural de la Belle Époque qu'il ne faut surtout pas manquer. Il s'agit de l'élégante Villa Massena, classée au titre des monuments historiques. Son jardin est un peu anglais, un peu français, dans l'esprit cosmopolite de la promenade. Au départ, c'était un verger. Il y a d'ailleurs aujourd'hui encore tout un alignement d'agrumes. Citronniers, orangers, mandariniers. Parmi les différentes essences, des arbres fruitiers typiques du climat méditerranéen offrent l'occasion d'une balade sensorielle et parfumée de la Côte d'Azur.
1: Lorsque je suis rentré pour la première fois dans la Villa Massena, ça a été un véritable voyage dans le temps. J'ai découvert des tableaux magnifiques, un escalier monumental et des ornementations un peu partout. Et c'est vraiment caractéristique de ces villas de la Belle Époque parce que on y vivait dans cette villa. Ça appartenait à la famille Massena et elle a été léguée à la ville il y a plus d'un siècle pour en faire un musée.
0: Je vous propose maintenant un exercice d'imagination. Tournez-vous vers la mer et imaginez un édifice somptueux de 20 mètres de haut, construit sur pilotis, où l'on allait jouer, se restaurer ou encore écouter des concerts. Le casino de la Jetée Promenade. Ce lieu mythique était le rendez-vous incontournable de la haute société de passage sur la Côte d'Azur. Malheureusement, le bâtiment a été détruit pendant la Seconde Guerre mondiale. Des fouilles archéologiques sous-marines ont été menées et ont permis de retrouver des vestiges de cet édifice. Aujourd'hui, grâce à une expérience immersive et gratuite, il est possible de faire un bond dans le passé et de redécouvrir ce casino comme à la belle époque. Pour cela, rendez-vous au centre du patrimoine situé dans le Vieux-Nice, où grâce à un casque de réalité augmentée, vous allez vous plonger dans une formidable reconstitution digitale conçue pour tous dès l'âge de 10 ans.
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0: Au fait, je vous ai promis au début de l'épisode que je vous dirais pourquoi la baie de Nice s'appelle aussi la baie des anges.
1: On nous raconte qu'une certaine sainte Réparate, une martyr chrétienne, aurait été décapitée et on aurait mis son corps sur une barque et la barque serait arrivée sur la baie des anges et cette fameuse barque, bah, les pêcheurs l'auraient vue poussée par des anges. Donc, ils auraient donné le nom de baie des anges. Mais ça, c'est un peu la légende chrétienne.
0: Il y a en réalité une deuxième origine à cette appellation qui prend sa source dans la mer. Autrefois, le long de la côte, vivaient en grand nombre des petits requins plats et inoffensifs que les pêcheurs attrapaient parfois dans leurs filets. Leurs grandes nageoires latérales faisaient penser aux ailes des anges. La baie est alors devenue la baie des anges. Cette espèce, appelée ange de mer, aujourd'hui rare en Méditerranée, est considérée comme très menacée. Le souvenir incontournable de votre séjour, celui qui installera un peu de douceur de vivre, de la promenade des Anglais dans votre intérieur, c'est évidemment une belle affiche. La promenade avec le Negresco, le Vieux-Nice, la baie des Anges, la place Masséna. Vous aurez l'embarras du choix pour une quinzaine d'euros. Si vous avez encore un peu de temps devant vous, si votre week-end n'est pas terminé, j'ai une dernière idée pour vous. Un pique-nique façon belle époque pour découvrir la cuisine niçoise. Et pour le préparer, nous allons nous rendre juste derrière le front de mer, sur le marché du Coursalia, qui se tient du mardi au dimanche.
3: Allez, donc il y a une soca, avec ceci, une épice à la bière, une soca, alors tenez, deux pizzas.
4: Ça sera tout.
0: Bienvenue sur le marché du Coursalia, un festival de couleurs et de saveurs, un vrai marché méditerranéen. Et c'est ici que nous allons préparer notre pique-nique. Un pique-nique typiquement niçois, évidemment. La cuisine niçoise, qui compte plus de 200 recettes, est reconnue patrimoine culturel immatériel français depuis 2019. Et à la belle époque, elle se distingue déjà, et notamment avec une spécialité emblématique de Nice, le fameux pain bagnat, que l'on pourrait traduire par pain baigné ou pain mouillé. Très pratique en pique-nique. Autrefois, on le préparait avec du pain rassis qu'on frottait avec de l'ail, qu'on réhydratait avec de l'huile d'olive et le jus des tomates bien mûres. Et puis on le garnissait, tout comme on le fait encore aujourd'hui, avec des cébettes, des tomates, du poivron, un œuf dur, des fèves, de l'artichaut violet, des radis, des olives noires, des miettes de thon à l'huile d'olive ou de l'anchois. Ah, on n'oublie pas le basilic et la gousse d'ail, hein ? À la belle époque, c'était l'encas des pêcheurs et des travailleurs du matin.
3: On a la soca, la fameuse soca, donc là, ça ne s'invente pas, faite au feu de bois. Donc farine de pois chiche, huile d'olive, eau, sel. Alors je sonne la cloche dès que la soca arrive, donc pour signaler aux gens qui se promènent et qui ont pris un ticket, qui ont déjà payé la soca. On la fabrique au feu de bois chez Teresa, rue droite. Et donc voilà, on attend l'arrivée. Donc à peu près toutes les 10 minutes, on a l'arrivée de la soca fraîche, qui se mange comme ça, bien chaude, et puis voilà.
0: La soca, moi je l'aime bien poivrée. Très pratique pour le pique-nique. Muni de vos provisions, il ne vous reste plus qu'à vous installer sur les chaises bleues ou sur votre serviette, sur une des plages de la prom, et comme à la belle époque, face à la mer, appréciez le moment. C'est simple, convivial, et c'est une activité plaisir qui fera à coup sûr l'unanimité. Et il faut absolument aussi goûter à la pissaladière, au beignet de fleurs de courgettes, au farci ou à la tourte de blettes. C'est frais et tous ces produits que vous trouverez sur le marché sentent bon l'arrière-pays niçois. Mais ça, vous le découvrirez quand vous viendrez.
4: Sans faute, car tout cela a l'air délicieux. Merci Nadia Gabriargue d'Ici Azur. 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Et demain, nous partirons au Mont Ventoux qui sera une étape du Tour de France Femmes. D'ailleurs, en parlant du Tour, nous faisons un point sur l'étape du jour juste après Jean-Pierre Madère sur votre radio Ici.

0: Jean-Pierre Madère. Nous partons maintenant à Montbrison dans la Loire pour la 6e étape du Tour de France Femmes. Le départ est prévu dans les prochaines minutes et l'arrivée aura lieu à Tournon-sur-Rhône en Ardèche. Plus de 153 km à vivre avec ICI, radio officielle du Tour.
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3: Bienvenue sur cette 5e étape du Tour de France Femmes édition 2026 que l'on vit ensemble tous les jours sur votre radio ICI, radio officielle du Tour. 153 km 400 aujourd'hui au programme entre Montbrison dans la Loire et Tournon-sur-Rhône dans l'Ardèche. Il fait encore très beau, très chaud. Ça va jouer bien sûr dans ce parcours une nouvelle fois bien accidenté. 135 participantes encore en course. Elles s'apprêtent à prendre le départ dans quelques instants à Montbrison. Bonjour Manon Vautier-Chollet.
4: Bonjour Olivier, bonjour à tous.
3: Vous êtes sur la moto ici, sur cette ligne de départ, le départ fictif qui va être donné pour se mettre en jambes.
4: Oui, c'est ça, et on les a vus, les 135 coureuses se préparer. On a aperçu notamment à l'avant la maillot jaune, évidemment, Marlène Reusser. Et là, ça y est, on a pris la route, Olivier. Donc, on est en train de faire les tout premières centaines de mètres de ce départ fictif. Ça va partir tranquille, hein, puisque le départ réel, il est quelques kilomètres après. Mais elles sont prêtes, les 135 coureuses. Elles sont toutes derrière la ligne d'arrivée depuis une dizaine de minutes maintenant. Elles ont pu garder peut-être un petit peu plus leur gilet réfrigérant, hein, parce que vous le disiez, il fait toujours très chaud. Donc voilà, ça leur permet de partir au plus frais. Départ dans quelques minutes, Olivier.
3: 29 degrés ici à Tournon-sur-Rhône. Nous sont attendus les coureuses en fin d'après-midi, mais beaucoup de difficultés également sur ce parcours. Il y a 6 côtes à franchir aujourd'hui, avec 17 points de montagne à glaner. On rappelle que bien sûr la Suissesse Marlène Reusser est toujours en jaune et que Demi Vollering est à l'affût pour prendre sa tunique. Opération Mission Impossible pour Pauline Ciron-Prévot qui est à 5 minutes au classement. Mais pourquoi pas peut-être un miracle, on l'espère, on croise les doigts. 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
5: Amateur de cinéma et de belles histoires, du 8 au 16 août, Türkheim célèbre l'une des plus grandes icônes du 7e art avec le retour du festival Romy Schneider. Une semaine entière dédiée à la grâce, au talent et à la mémoire de cette immense actrice. Romy Schneider, c'est bien sûr la flamboyante Sissi, mais c'est surtout une actrice camélon qui a marqué le cinéma européen aux côtés des plus grands. De la banquière à une femme française, elle a su incarner des femmes fortes, libres, passionnées, laissant derrière elle une empreinte indélébile. Cette année, le festival met à l'honneur Daniel Auteuil, son partenaire dans La Banquière, avec des projections à l'espace Rive Droite, notamment Une femme française ce samedi et la CAF Bifa le 11 août. Mais surtout une rencontre dédicace auquel vous allez avoir droit avec l'autrice du livre d'Alain Delon, Amour et mémoire, Liliana Rosca, c'est le 12 août. Un événement culturel incontournable et chargé d'émotions à ne surtout pas manquer cet été à Türkheim.
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ABC des Jackson 5, l'après-midi commence dans la bonne humeur avec Ici Alsace. Bonjour à toutes et à tous, j'espère que vous allez bien. La fin de semaine arrive vite et on va se balader, nous, tout près de chez nous, pour découvrir tous les événements en Alsace à faire. Mais on va aussi chanter hein, pendant toute la journée, en commençant avec un jeune papa, Gauvin Cerce, et ses quatre enfants plus loin, c'est sur votre radio.

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2: Du 11 au 15 août, les Matagoombers vont rallumer les projecteurs à Sépoix-le-Bas avec une nouvelle création baptisée Soleil, un spectacle immersif dans lequel le public ne se contentera pas de regarder, il sera invité à entrer pleinement dans l'univers de cette joyeuse troupe sungovienne. Pour nous éclairer sans trop nous éblouir, on reçoit Mathieu Lavarenne, cheville ouvrière des Matagoombers. Bonjour Mathieu.
3: Bonjour.
2: Alors, qu'est-ce que ça représente tous ces soleils, parce que c'est au pluriel, et quelle histoire avez-vous eu envie de nous raconter cette année, Mathieu ?
3: On est parti de quelque chose de particulier dont on va entendre parler dans les prochains jours, c'est l'éclipse solaire du 12 août. Voilà, le 12 août, c'est toujours la période de notre grand spectacle d'été des Matagoombers. Et puis, cette année, on s'est dit, on va faire quelque chose autour du soleil pour accompagner cette éclipse. Ou plutôt, pour faire en sorte que le soleil revienne. Contrairement aux autres années où on s'installait avec des gradins, alors c'était au plan d'eau de Courtavon, cette année, on a eu envie d'expérimenter quelque chose d'un peu nouveau. Donc, on est en train d'investir, d'ailleurs, le terrain de foot d'entraînement de Sépoix-le-Bas, et qui est en train de vivre sa nouvelle vie, de se reconfigurer pour accueillir des spectateurs qu'on va emmener de point en point sur ce terrain de foot pour vivre une expérience solaire avec nous.
2: Les Matagoombers qui réunissent plusieurs générations, des comédiens, des musiciens, des danseurs, mais aussi des techniciens, des costumiers, de nombreux bricoleurs. C'est important cette diversité, c'est le véritable moteur de vos spectacles, Mathieu ?
3: Oui, absolument, c'est vraiment toute génération, 100% bénévole, avec les plus jeunes qui participent, les plus âgés, tout le monde met la main à la pâte, tout le monde apprend aussi, nouvelles compétences, tout le monde met à disposition ce qu'il sait faire, voilà, effectivement. Alors cette année, une petite formule pour nous, c'est-à-dire qu'on est un peu moins nombreux que d'habitude, d'où aussi l'expérimentation, mais ça va être étonnant.
2: Oui, ça, comme tous les spectacles que vous proposez chaque année, les Matagoombers, en tout cas, Mathieu Lavarenne, ça s'appelle Soleil au pluriel, la nouvelle création immersive des Matagoombers. C'est à découvrir du 11 au 15 août à Sépoix-le-Bas, théâtre, musique, danse, humour et poésie. Le public qui sera invité à vivre le spectacle au plus près des artistes, attention, hein, l'inscription est obligatoire, Mathieu.
3: Oui, alors cette année, un peu originale du fait de la configuration, on a peur d'être un peu débordé par le monde, on a mis une jauge. Donc il faut s'inscrire à partir du site matagoombers.net. C'est assez facile, l'inscription reste gratuite, hein, c'est totalement gratuit, nos spectacles sont gratuits, avec une sortie payante, puisque nous transformons en secte. Mais le spectacle est gratuit et on fonctionne avec le don des spectateurs, qui cette fois-ci seront des stagiaires.
2: Merci Mathieu.
3: Cela dit, nos stagiaires peuvent rester des observateurs sceptiques.
2: Hein. Absolument.
3: On n'imposera à personne de participer.
2: Tout à fait. Toutes les modalités pratiques sont à retrouver sur le site des Matagoombers. On se quitte, Mathieu. À bientôt.
3: Merci beaucoup. Bonne journée.
2: Au revoir.
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0: Shakira sur votre radio. Les 90 secondes d'infos en France et dans le monde, c'est dans quelques minutes à 14h pile. Il y aura aussi bien sûr un point sur la météo et surtout, on finit entre les mains de Julien Clerc avec Fais-moi une place, c'est dans une petite minute.
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2: La végétation est sèche et les températures sont hautes sur une grosse partie de la France. 8 départements du sud-est sont maintenus en vigilance orange canicule et 4 sont en risque très élevé des pare-feux de forêt. Il s'agit du Var, encore marqué par l'incendie du Gros Bessillon, et les Bouches-du-Rhône, le Vaucluse et l'Aude. Une reconnaissance symbolique pour les deux pompiers décédés lors de l'incendie à Mérignac en Gironde il y a un peu plus de 2 semaines. Anthony Berthomme et Wilfried Schmitter sont cités à l'ordre de la nation. Le musée Jacques Chirac à Saran en Corrèze a été cambriolé la nuit dernière. C'est une information d'ici Limousin. Un vol par effraction, moins d'un an après le vol d'un butin d'une valeur de plus d'1 million d'euros. Duralex a potentiellement trouvé un repreneur. Le cofondateur de la marque française de produits végétariens Happivore a déposé un dossier de reprise. Il avait jusqu'à midi pour le faire. Le fabricant de verre dans le Loiret est en redressement judiciaire depuis le mois de juin. Son espoir se porte donc sur Cédric Meston qui a déjà racheté et sauvé Tupperware l'an dernier. Plusieurs produits de la marque Simond de Decathlon sont rappelés. Des modèles de mousquetons d'alpinisme et d'escalade. Produits vendus depuis 4 ans par l'enseigne, il présente un risque de casse. Les coureuses du Tour de France Femmes se sont élancées il y a une demi-heure maintenant pour la 6e étape entre Montbrison dans la Loire et Tournon-sur-Rhône en Ardèche. 153 km de parcours avec 6 montées au programme.
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3: La 16e étape du Tour de France Femmes, on la vit ensemble cet après-midi sur votre radio. Ici, radio officielle du Tour, 153 km 400 aujourd'hui entre Montbrison dans la Loire et Tournon-sur-Rhône dans l'Ardèche. Une nouvelle fois, un parcours plein de relief, 2600 mètres de dénivelé positif pour les 135 participantes. La course est lancée depuis un quart d'heure. Peloton groupé pour l'instant. Elles vont affronter 6 cols et côtes sur leur parcours. La Suissesse Marlène Rösser est en jaune. Demi Vollering de l'équipe FDJ Suez, vainqueur 2023 est dans sa roue, déterminé à prendre le maillot de leader. Opération sauvetage, on l'espère, pour Pauline Ferrand-Prévot, qui est à 5 minutes des leaders. Cette course passera donc par plusieurs difficultés avec 17 points de la montagne à glaner. Cette 6e étape et le Tour de France Femmes est à vivre sur votre radio. Ici, prochain point dans une demi-heure.
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1: Les après-midi sont de plus en plus supportables. On est beaucoup à ne pas passer la barre des 30 degrés aujourd'hui en Alsace. Et ça fait du bien. Ce soir, enfin, un retour à des températures quasi normales. Si vous avez envie de vous balader, de profiter de ces douces chaleurs dehors, c'est le moment. Il fera 23 à Strasbourg et Thannes et 19 à Wingen sur Moder à partir de 22h. Et cette nuit, c'est une renaissance pour tous. On va enfin ouvrir nos fenêtres en grand avec 20 à Colmar, 19 à Mulhouse et 18 à Strasbourg. Demain, retour à une matinée fraîche et ensoleillée. Parfait pour bien finir la semaine.
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0: Uptown Girl sur votre radio ici Alsace. Profitez du prochain quart d'heure avec les trois chansons françaises à la suite, avec un petit moment hors du temps. La Java de Broadway, c'est avec Michel Sardou et ça arrive très vite. Mais il y aura aussi Mylène Farmer et Alain Chamfort pour notre petit plaisir de l'après-midi.
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0: Le bambou d'Alain Chamfort sur votre radio, ici Alsace. Le Tour de France féminin, on attaque la 6e étape aujourd'hui, depuis la Loire à Montbrisson, avec une arrivée dans l'Ardèche à Tournon-sur-Rhône. Mais maintenant, place au direct pour retrouver les femmes.
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3: La 6e étape du Tour de France Femmes à vivre sur votre radio, ici, radio officielle du Tour. Les coureuses sont parties tout à l'heure de Montbrison dans la Loire, direction Tournon-sur-Rhône dans l'Ardèche. On a déjà parcouru une trentaine de kilomètres sur cette étape qui s'annonce pleine de relief. Manon Vautier-Chollet sur la moto ici, eh bien la course commence déjà à s'animer.
4: Oui, là on est dans la deuxième difficulté, Olivier, la côte de la Prunerie, et on a, ça y est, trois coureuses en tête. Elles ont 20 petites secondes d'avance sur le peloton. Il y a notamment Nicola Noskova de la Cofidis, Loss Adeguest, ça c'est pour la Lidl Trek, et puis Catherine Alroute pour Uno X Mobility. Ces trois coureuses qui tentent une petite attaque. Pour l'instant, elles sont vraiment très très proches du peloton, mais elles vont peut-être essayer de faire la différence à la fin de cette côte, qui est la deuxième difficulté de la journée. C'est l'heure aussi du ravitaillement. D'ailleurs, on a vu toutes les équipes qui attendent leurs coureuses sur le côté droit de la route pour leur donner un petit peu d'eau à la fin de cette deuxième difficulté avant de faire une petite descente, mais vraiment légère, parce qu'on le disait, ça va faire que monter et descendre aujourd'hui, il n'y a quasiment pas de plat. Mais voilà, ça commence un petit peu à s'animer. À noter aussi, c'est un petit peu compliqué pour elle malheureusement, alors que c'est la locale de l'étape, Morgane Coston. Elle a été distancée dès les premiers kilomètres, peut-être qu'elle va essayer de revenir dans le peloton. Morgane Coston, elle est originaire de Haute-Loire, la française, elle passe sur ses terres aujourd'hui, donc voilà, on espère pour elle qu'elle va réussir à faire une belle course ici au milieu de ses supporters. Et toujours un trio de tête, Olivier, juste derrière nous, avec des coureuses de la Lidl Trek, de Cofidis et de Uno X.
3: Manon Vautier-Chollet sur la moto ici, pilotée par Selim Guéribi. Puck Peters, la porteuse de maillot à poids, continue sa moisson et engrange des points sur la première difficulté. Il reste maintenant 126 km à parcourir pour les concurrentes. Prochain point dans une demi-heure sur votre radio ici.
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0: La 22e édition du Festival de musique de Vissembourg est de retour pour une fin d'été en musique. Vous aurez le droit à 16 concerts d'exception répartis dans deux lieux emblématiques et intimistes, la Nef et l'église Saint-Jean. Entre deux représentations, vous pourrez aussi profiter du café de la Nef pour une petite restauration bien méritée. Et parmi les temps forts à ne pas manquer, le grand retour du Quatuor Eben pour un programme 100% Beethoven, des résidences prestigieuses avec les musiciens de l'Opéra de Paris et de l'Orchestre Philharmonique de Strasbourg, un hommage vibrant à la compositrice alsacienne Marie Jaël. Et en clôture, le 30 août, l'orchestre de chambre de Mannheim dirigé par Paul Meyer. C'est gratuit pour les moins de 18 ans, alors retenez bien cette date pour le Festival de musique de Vissembourg.
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0: Wanna Dance with Somebody de Whitney Houston avec Ici Alsace. L'après-midi se passe bien, même très bien et très tranquillement. Dans quelques minutes, il sera 15h. On retrouve les infos et la météo, mais c'est pas avant de bouger. Avec Elton John, I'm Still Standing, ça arrive dans 2 minutes, suivi d'Oria et de Glenn Frey.
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2: Situation toujours à risque sur le front des incendies. 4 départements sont en vigilance très élevée pour les départs feux de forêt, notamment le Var où il reste encore des points chauds à éteindre dans le massif du Gros-Bessillon, ainsi que les Bouches-du-Rhône, le Vaucluse et l'Aude. 8 départements du Sud-Est sont maintenus en alerte orange canicule. Et après le plus gros incendie de l'été en Gironde, le Premier ministre Sébastien Lecornu se rendra sur place le 17 août. Dans 11 jours, ce méga-feu parti de Somos a brûlé 42 000 hectares de végétation. Et pour financer la lutte contre les feux et le reboisement des forêts brûlées, un élu propose de taxer l'industrie du tabac, 15 euros pour 1000 cigarettes vendues. Une proposition de loi portée par Yannick Neuder, député LR et ancien ministre de la Santé. Deux candidats sérieux pour reprendre Duralex, le fabricant de verre dans le Loiret qui est en redressement judiciaire depuis le mois de juin. Les offres de reprise étaient attendues jusqu'à aujourd'hui midi. Le patron d'Apivor, Cédric Meston, a déposé un dossier. Le groupe français Carl Simo avait annoncé il y a un mois avoir l'intention de le faire aussi. Attention, si vous avez acheté des mousquetons chez Decathlon, plusieurs produits de la marque Simond, la marque de l'enseigne, sont rappelés des mousquetons d'alpinisme et d'escalade qui présentent un risque de casse. Ils sont vendus depuis 4 ans par l'enseigne. Et puis la sixième étape du Tour de France Femmes bat son plein, 153 km entre Montbrison dans la Loire et Tournon-sur-Rhône en Ardèche.
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3: La sixième étape du Tour de France Femmes à vivre sur votre radio. Ici, radio officielle du Tour, étape entre Montbrison et Tournon-sur-Rhône. 46 km parcourus sur les 154 au programme. 3 coureuses se sont détachées et possèdent maintenant 55 secondes d'avance sur le peloton. Il s'agit de la Tchèque Nicola Noskova qui avait déjà brillé lors de la première étape en remportant le prix de la combativité pour la Cofidis. Los Adegest de la Lidl Trek et Catherine Allerud, la Norvégienne de l'équipe UnoX Mobility. Donc une petite avance sur le peloton. On est sur les terres de Morgane Coston ici en Haute-Loire. Morgane Coston qui, elle, est en difficulté à l'arrière du peloton. Et on roule vers les terres de l'Ardèche, celle de Célia Géry, la championne de France, maillot de tricolore sur le dos. Il reste environ 110 km à parcourir. Prochain point dans une demi-heure sur votre radio ici.
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1: Les après-midi sont de plus en plus supportables. On est beaucoup à ne pas passer la barre des 30 degrés aujourd'hui en Alsace. Et ça fait du bien. Ce soir, enfin, un retour à des températures quasi normales. Si vous avez envie de vous balader, de profiter de ces douces chaleurs dehors, c'est le moment. Il fera 23 à Strasbourg et Thann et 19 à Wingen sur Moder à partir de 22h. Et cette nuit, c'est une renaissance pour tous. On va enfin ouvrir nos fenêtres en grand avec 20 à Colmar, 19 à Mulhouse et 18 à Strasbourg. Demain, retour à une matinée fraîche et ensoleillée. Parfait pour bien finir la semaine.
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0: Catherling of Africa de Johnny Clegg et Savuka sur votre radio ici Alsace. Et on ne s'arrête pas sur notre belle lancée et on va chanter avec vous trois chansons françaises pendant le prochain quart d'heure avec L'encre de tes yeux de Francis Cabrel, mais aussi avec M. Pokora et Philippe Lafontaine. Ça arrive très vite sur votre radio ici Alsace.
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0: cœur de loup de Philippe Lafontaine avec Ici Alsace. On vit au rythme du Tour de France féminin. Aujourd'hui, il y a plus de 153 km de course entre le Loir et l'Ardèche. On les retrouve, nos cyclistes, en direct sur votre radio.
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3: La 16e étape du Tour de France Femmes à vivre sur votre radio. Ici, partenaire officiel du Tour de France. 91 km encore à parcourir dans cette étape entre Montbrison et Tournon-sur-Rhône. Trois coureuses ont pris les devants et sont en train d'animer cette étape très accidentée. La Tchèque Nicola Noskova, qui avait déjà brillé dans la première étape pour la Cofidis. Loes Hadegaest de la Lidl Trek, la néerlandaise. Et la norvégienne Catherine Alrud de UnoX Mobility. Manon Vautier-Chollet sur la moto ici. Ces coureuses s'entendent bien, elles possèdent 2 minutes 25 d'avance sur le peloton.
4: Oui, c'est ça Olivier, vous le disiez, ça ne fait que monter et descendre ici, mais elles arrivent à maintenir leur écart avec le peloton et même à le creuser un petit peu plus. Et c'est à l'instant la coureuse de la Cofidis qui a pris les relais, donc c'est vrai que ça semble bien s'entendre. Et en plus, ça y est, nos trois coureuses ont les voitures de leur directeur sportif avec elles. Ça aide évidemment pour les ravitaillements, mais aussi pour les consignes s'il y a besoin. Nos coureuses, trio de tête, hein, 2 minutes 25 d'avance, qui sont à 500 mètres du sprint intermédiaire. Elles vont se battre pour les points, mais elles en auront toutes les trois. Et puis après, elles aborderont la quatrième difficulté de cette étape qu'on attend dans 4 kilomètres. Mais ça semble bien s'entendre et ça roule en tête. 2 minutes 25 d'avance pour notre trio de tête, Olivier.
3: Manon Vautier-Chollet sur la moto, ici pilotée par Célim Guéribi. Cette dernière difficulté, cette quatrième, pardon, c'est la côte de Praneuf, la dernière dans la Haute-Loire, avant d'entrer après dans l'Ardèche, sur les terres de Célia Géry, notre championne de France tricolore. On rappelle donc ces trois échappées qui possèdent 2 minutes 25 d'avance sur le peloton. On verra si ce peloton arrive à revenir dans une étape très accidentée. Ce Tour de France, cette 16e étape, est à vivre bien sûr sur votre radio ici. Prochain point dans une demi-heure.
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0: La 22e édition du Festival de musique de Vissembourg est de retour pour une fin d'été en musique. Vous aurez le droit à 16 concerts d'exception répartis dans deux lieux emblématiques et intimistes, la Nef et l'église Saint-Jean. Entre deux représentations, vous pourrez aussi profiter du café de la Nef pour une petite restauration bien méritée. Et parmi les temps forts à ne pas manquer, le grand retour du Quatuor Eben pour un programme 100% Beethoven, des résidences prestigieuses avec les musiciens de l'Opéra de Paris et de l'Orchestre Philharmonique de Strasbourg, un hommage vibrant à la compositrice alsacienne Marie Jaël. Et en clôture, le 30 août, l'orchestre de chambre de Mannheim dirigé par Paul Meyer. C'est gratuit pour les moins de 18 ans, alors retenez bien cette date pour le festival de musique de Vissembourg.
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0: Le corps à corps d'image sur votre radio, ici Alsace. Il est bientôt 16h, on va retrouver les 90 secondes d'infos et on va faire un point sur la météo de ce soir. Mais pour apprécier vraiment ce moment, il faut un peu décompresser avant et avec la fête d'Amir, mais surtout avec les voix extraordinaires de Céline Dion et Robbie Williams qui arrivent dans quelques minutes seulement sur votre radio.
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1: Il est 16h sur votre radio, ici Alsace. Bon après-midi. C'est le moment de vos infos.
2: Les pompiers ont réussi à maîtriser 8 reprises de feu depuis ce matin dans le secteur du Gros Bessillon dans le Var. La forte chaleur et le Mistral ont attisé des braises encore chaudes. Le Var et 3 autres départements sont en vigilance rouge concernant le risque incendie en forêt. Il fait aussi partie des 8 départements du Sud-Est maintenus en vigilance orange canicule. Après le méga-feu en Gironde, le Premier ministre se rendra sur place le 17 août. Sébastien Lecornu va y annoncer un plan pour reconstruire et adapter les zones brûlées. Cet incendie XXL a parcouru 42 000 hectares de végétation en juillet. C'est d'ailleurs sur un incendie à Mérignac en Gironde que deux pompiers sont morts le 21 juillet dernier. Anthony Berthaume et Wilfried Schmitter, les obsèques de ce dernier ont eu lieu ce matin en présence d'une foule émue. Tous deux ont été cités à l'ordre de la nation à titre posthume pour leur engagement. Qui pour sauver Duralex? Près de 250 salariés sont dans le flou concernant leur avenir. La verrerie située dans le Loiret est en redressement judiciaire depuis le mois de juin. Les potentiels repreneurs avaient jusqu'à aujourd'hui midi pour déposer leur dossier. Deux candidats ont annoncé l'avoir fait, le patron d'Apivore et le groupe français Carle Simo. Des mousquetons de chez Decathlon présentent un risque de casse. Plusieurs modèles de la marque Simonde, celle produite et vendue par l'enseigne de sport, présentent un défaut d'assemblage. Ils font l'objet d'un rappel. La photo des mousquetons en question est sur notre site ici.fr.
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3: La 6e étape du Tour de France Femmes entre Montbrison et Tournon-sur-Rhône. On est pile poil à mi-parcours dans cette étape très accidentée. 3 coureuses ont pris le large au kilomètre 25. Nicolas Noskova de la Cofidis, Loss de Guest de la Lidl Trek et Catherine Alrud pour Uno X Mobility. Elle possédait jusqu'à 2 minutes 30 d'avance sur le peloton, mais une avance qui a fondu comme neige au soleil. Il n'y a maintenant plus que 43 secondes pour elle sur ce peloton qui tente de revenir très vite avec la pression notamment de l'équipe EF Education Oatly de Cédrine Carbaol et puis également la FDJ Suez en embuscade pour Demi Vollering, bien décidé à prendre ce soir le maillot jaune à la Suissesse Marlène Rösser. Il fait très chaud ici alors qu'on se dirige vers l'Ardèche, 37 degrés à Tournon-sur-Rhône où les coureuses sont attendues dans maintenant 74 km dans cette étape qu'il reste à parcourir. Le prochain point, c'est dans une demi-heure sur votre radio ici.
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1: Les après-midi sont de plus en plus supportables. On est beaucoup à ne pas passer la barre des 30 degrés aujourd'hui en Alsace. Et ça, ça fait du bien. Ce soir, enfin, retour à des températures quasi normales. Si vous avez envie de vous balader, de profiter de ces douces chaleurs dehors, c'est le moment. Il fera 23 à Strasbourg et Thannes et 19 à Wingen sur Moder à partir de 22h. Et cette nuit, c'est une renaissance pour tous. On va enfin ouvrir nos fenêtres en grand avec 20 à Colmar, 19 à Mulhouse et 18 à Strasbourg. Demain, retour à une matinée fraîche et ensoleillée. Parfait pour bien finir la semaine.
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0: On reprendrait bien un petit peu de soleil, même dans la nuit, enfin seulement, avec Gérard Blanc et votre radio ici Alsace. La chaleur nous fatigue un petit peu tous, c'est pas évident. Je vous rappelle de bien vous hydrater, hein. Oui, même vous qui allez à la foire au vin de Colmar. Alors, on prend son verre d'eau tranquillement et on apprend à bien parler alsacien avec votre radio.
1: Salut Bissama, salut du... Oui, je sais, il fait chaud, il fait lourd en ce moment, cet été, c'est interminable. En même temps, on est en été, on le sait qu'il va faire chaud, et c'est comme en hiver quand il fait froid. Hein. Tiens, justement, en été, on se plaint de la chaleur, en hiver, du froid interminable, c'est pareil, et c'est ce que je vais vous dire en alsacien, là, ça ne va pas vous rassurer. Alors, il y a un dicton qui dit, s'il fait chaud en août, l'hiver sera longtemps blanc. En alsacien, on dit, ich's höchst heiß, blieb der Winter noch lang weiß. Ja, donc si l'été sera très chaud, l'hiver sera très long. Hein. C'est un peu comme ça. Hein. Et là, on est bien parti pour préparer les stères de bois, les pneus neige, la luge. Bonne nouvelle pour nos stations de ski, on leur souhaite en tout cas. C'est bien parti pour avoir un hiver blanc et long et froid. Alors si le dicton est juste, hein, à prouver encore. Hein. Car pour l'instant, quand même, il fait heiß en alsacien. Hein. Il fait chaud.
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0: L'Instant Karma de John Lennon avec Ici Alsace. Et si vous n'avez encore rien prévu pour le week-end, on va vous faire découvrir plein de choses, ne vous inquiétez pas, mais seulement après Frédéric Goldman-Jones à nos actes manqués. Et il sera bien accompagné pour le prochain quart d'heure de chansons françaises avec Benjamin Biolay et même Michel Polnareff.
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0: La radio de Michel Palnarès avec Ici Alsace. C'est la sixième étape du tour. L'arrivée se rapproche de Tournon-sur-Rhône. Et on suit tout ça en direct sur votre radio Ici, bien sûr.
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3: La sixième étape du Tour de France Femmes entre Montbrison et Tournon-sur-Rhône. Il reste 54 km à couvrir. On est dans la montée du col de la Louvée et deux coureuses sont détachées avec une légère avance de 14 secondes. Il s'agit de la néerlandaise Lost at the Guest pour la Lidl Trek et Catherine Alrude pour Uno X Mobility qui devrait être reprise d'ici peu, car derrière Manon Vautier-Chollet sur la moto Ici, vous nous le confirmez, le peloton s'est mis en marche et avec une certaine Célia Géry aux commandes.
4: Attendez, Célia Géry, parce que ça y est, elle est de retour sur ses terres, la championne de France sur route, qui est un des choix. Et je passe d'ailleurs devant deux portes, avec écrit sur les sièges de deux passants qui tentent Célia. Là, on l'attend, et la française, on le sait, elle est excellente, elle peut faire mal hein, si elle passe à l'attaque. Célia Géry, qu'on risque de voir à l'avant pendant encore quelques kilomètres. La question, ce sera de savoir si elle va tenter prendre une échappée et peut-être d'aller gagner une étape. On pourrait l'imaginer, sauf que n'oublions pas qu'elle roule pour sa leader Demi Vollering. Donc voilà, ce sera tout pour Demi Vollering, mais c'est Célia Géry qui va faire le spectacle sur ses terres en Ardèche, là, sur ses prochains kilomètres et jusqu'à l'arrivée.
3: Manon Vautier-Chollet sur la moto pilotée par Selim Guerribi. Oui, voilà, ça y est, les échappées qui sont reprises avec le peloton qui est là. Et Célia Géry, sans doute bien décidée à franchir en tête cette dernière difficulté, cette avant-dernière difficulté, l'école de la Louvée en Ardèche. Derrière, on descend sur Boussieu-le-Roi. Ensuite, il y aura Saint-Barthélemy-le-Plain avant d'arriver ici à Tournon-sur-Rhône. On rappelle bien sûr qu'aux avant-postes, on a la maillot jaune Marlène Rösser et Demi Vollering de la FDJ Suez, bien décidé à lui shipper cette technique, cette tunique de leader. Prochain point sur la course de votre radio ici dans une demi-heure.
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0: Remontez le temps et plongez au cœur de la tradition avec la fête des fifres de Bischwiller. Dans les origines, remonte en droite ligne au XVIIe siècle. Au programme de ces trois jours de fête gratuite, des spectacles aériens vertigineux avec la compagnie Transexpress à 44 mètres de haut, un show de feu spectaculaire, des troupes de saltimbanques, de troubadours et un marché de ménétriers pour s'initier au savoir d'antan. Vendredi 7 et samedi 8, il y aura des concerts en soirée avec un spectacle aérien ADN Odyssée Verticale. C'est à 22h, sans oublier le spectacle de feu Eclipse samedi 8 justement, et dimanche 9, c'est les ateliers Médier Renaissance pour les familles. Il y aura aussi des animations de rue, et dimanche 9, plutôt des apéro-concerts, des animations folkloriques et un concert de clôture de Tom Matisse à 19h.
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0: Promets-moi de Vita sur votre radio, ici Alsace. Vous êtes plutôt du genre à flâner tout l'été ou plutôt à être très organisé? Parce que Fred Ballard a des petits conseils pour vous qui n'avez pas forcément envie de vous bouger, et c'est dans l'humour en tube.
1: Super. J'avais juste oublié un tout petit détail. En fait, c'est que mes amis de Lyon, enfin mes amis d'enfance, ils ont tous
2: Alors oui, c'est tout le problème avec les amis d'enfance, c'est que avec le temps, le sens du mot enfance évolue. Hein, on a beau être avec ses amis d'enfance, ils ne sont plus des enfants. En revanche, ils ont des enfants avec des bras, des jambes et des grandes bouches.
1: Les enfants des autres, j'aime bien, mais loin comme ça, à l'école. Ouh, voilà, allez. Ouais, c'est ça, dégage, voilà, je t'ai vu. Allez. J'aime pas quand ils sont trop comme ça. Non, parce que ce qui est horrible, en fait, tout simplement, c'est d'être la seule à pas avoir d'enfant dans un groupe d'amis. Ça, c'est terrible. On se sent un petit peu comme une merde, en fait.
2: Ah bah oui, on a beau s'appeler Florence Foresti, on n'est plus rien à côté d'un petit machin haut comme trois pommes. On a beau sortir les meilleures vannes du monde à côté d'un cacaboudin qui rend tout le monde hilar. On n'y a pas photo. Donc, vacances un peu roulou pour Flo. Et faut surtout pas demander non plus à Momo Bento où est-ce qu'il part pour les vacances.
3: En général, ceux qui te posent cette question, tu pars où en vacances?

0: c'est des gens qui ont préparé leur voyage, imprimé leur billet, ils attendent juste que tu leur poses la question. Tu sais, dès que tu lui dis tu pars où, moi je pars en Espagne, au Maroc, au Bahamas, Bali, Bora Bora. Et après tout ça, il te dit, et toi, tu pars où? Bah, j'ai envie de partir avec toi, cousin. Tu m'as trop bien vendu le projet.
1: Voilà, donc faut éviter de se vanter hein, quand on part pour des vacances de rêve. Il y en a qui savent très bien comment taper l'incruste. Et pour peu qu'ils aient des enfants qui répètent caca-boudin en boucle toute la journée, les vacances de rêve s'annoncent furieusement poilantes. Allez, bonnes vacances quand même.
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0: morceau Healings de Marvin Gaye sur votre radio ici Alsace. Après ce moment très intime, on passe aux infos locales qui reviennent à 17h. Vous allez aussi avoir des nouvelles de route et de la météo. Mais avant ça, nous profitons encore un petit peu avec Jennifer et Rick Astley.
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1: Ici Alsace, il est 17h. Le journal avec Heidi Soupol. Bonjour Heidi.
2: Bonjour.
1: Un homme de 53 ans condamné hier à 5 ans de prison pour détention en récidive de contenu pédopornographique.
2: 435 000 photos et vidéos à caractère pédopornographique ont été retrouvées dans sa chambre. Elles étaient stockées dans 23 clés USB différentes. Sur certains fichiers, on voit de très jeunes mineurs entretenir des relations sexuelles avec d'autres enfants ou avec des adultes. Le quinquagénaire avait été interpellé fin mars alors qu'il prenait des photos dans un jardin d'enfants. À Strasbourg, la maire condamne avec la plus grande fermeté les tags antisémites. Cette nuit, dans le quartier du Neudorf, une poubelle et un vieux matelas abandonnés ont été marqués du mot juif et de la croix de David. Dans un post Facebook, Catherine Trottmann rappelle que l'antisémitisme est un délit. Elle adresse son soutien à la communauté juive ainsi qu'aux Strasbourgeois consternés. Un gendarme attaqué devant la gare de Colmar hier. Il est intervenu pour séparer deux femmes. L'une avait un couteau et l'a blessée au bras gauche. Une enquête a été ouverte et la jeune femme de 27 ans a été placée en garde à vue. Une réunion publique anti-cambriolage se tient dans une heure à Mulhouse. La ville et l'agglomération souhaitent informer sur les bons gestes à adopter ainsi que sur la vidéoprotection. Le rendez-vous est donné à 18h à la sous-préfecture.
1: Le RID Centre Alsace est désormais presque intégralement en situation de crise pour sécheresse.
2: Les orages de ces derniers jours n'ont pas été suffisants pour remplir la nappe phréatique. Les cours d'eau du bassin versant de la zone de Lauter, Sauer, Moder et Zorn passent eux en alerte renforcée. Retrouvez tous les détails sur ici.fr, page Alsace. Tout ça ne va pas arranger l'état de nos cultures. Pour les petits fruits comme les fraises ou les myrtilles, les pertes sont estimées entre 30 à 50%. Ça monte jusque 80% pour les couettes, selon les prévisions de la FDSEA, des jeunes agriculteurs et de la Chambre d'agriculture du Bas-Rhin. Pour aider les cultivateurs, un plan global d'aide a été annoncé hier par la ministre de l'Agriculture, Annie Genevard. Le tunnel de l'Étoile sera fermé de nouveau cette nuit, mais cette fois dans le sens Allemagne-France. Des travaux de maintenance seront réalisés entre 20h et 6h.
1: Pour ceux qui veulent prolonger l'univers du film L'Odyssée de Christopher Nolan.
2: Rendez-vous ce soir au parc de Wesserlin pour l'ouverture des féeries nocturnes. 4 soirs par semaine jusqu'au 30 août, des animations sont proposées sur le thème de la mythologie. Au programme, le voyage de Pénélope, les contes d'Homère ou encore un grand jeu de piste où vous partez sur les traces d'Ulysse. En Ardèche, les coureuses du Tour de France ont fait le plus dur. Elles sont à 33 km de l'arrivée, prévues aux alentours de 18h à Tournon-sur-Rhône.
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1: La météo, on est un peu plus frais en ce moment, ça fait du bien. On a un petit peu moins de températures très très chaudes, des averses pour suivre ce soir et cette nuit notamment, avec des températures qui ne dépassent pas 20 degrés partout dans la région, en commençant avec 19 à Mossheim et Guebwiller et 17 à Ferrette. Demain matin, pour la dernière journée avant le week-end, on va tous se lever sous un beau soleil et ça va faire du bien puisque des températures seront parfaites, hein, ni trop chaudes ni trop froides, avec à 10h 23 à Mulhouse et Strasbourg et 20 à Schirmeck. Profitez-en, hein, avant de profiter de ce week-end.
2: Le rêve.
1: Merci beaucoup Heidi, à tout à l'heure.
2: À tout à l'heure.
1: Allez, sur la route maintenant, ça bloque aux mêmes endroits que d'habitude. Hein, déjà, entre la 352 et la 355, et la 35 plutôt, il y a toujours ce petit contournement qui est en travaux et qui crée des petits bouchons assez légers, il faut le dire. Mais faites attention. Si vous passez par là, à Colmar, au niveau du parc des expositions et des congrès, pour rentrer dans la ville, c'est toujours compliqué au niveau des ronds-points. Et évidemment, à Mulhouse avec la 36 qui est toujours en travaux sur tout le long de la ville. Soyez prudents, évitez de passer par là si vous le pouvez, et si vous voyez quelque chose d'important sur la route, n'hésitez pas à nous appeler au 03 88 25 02 02.
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1: La route, on la fait tranquillement, ensemble, on vous accompagne jusqu'à 19h, vous serez prévenus au moindre couac, pas de soucis. Et puis nous, ça ne nous empêche pas de passer une bonne soirée. Hein. Avant la fin de la semaine, la Gitane de Félix Gray, ça va nous bercer sur votre radio, ici Alsace.

0: La gitane de Félix Gray sur votre radio, ici Alsace.
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0: Bonjour à tous ceux qui nous rejoignent, j'espère que vous allez bien, que cette belle journée de jeudi se passe bien pour vous. On est ensemble jusque 19h et on a plein de choses à faire et à vivre. Aujourd'hui, jeudi, c'est l'heure des balades au milieu des cuicuis. Bon, enfin pas sûr que ceux de Maxime Dillinger soient aussi délicats que ça, mais ça ne va pas nous empêcher de vous retrouver au milieu d'une voilerie, une volerie pardon, plutôt, c'est mieux pour les animaux et pour les oiseaux. Ce spectacle, on le retrouve après avoir mis un petit peu d'ambiance avec Soprano. DJ, c'est avec Ici Alsace.

0: Le tube de l'été de Soprano DJ avec Ici Alsace. Pendant que certains prennent leur envol pour aller vers les vacances, nous, on va rester en Alsace avec un autre engin, avec des ailes, les aigles de la volerie, qui mettent Maxime Dillinger dans un drôle d'état aujourd'hui.
1: La dernière fois que vous y êtes allé, je suis sûr que vous aviez un kawé fluo et un petit goûter dans un sac en plastique préparé par maman. Avec plus de 80 oiseaux de proie et 30 espèces différentes, et surtout un spectacle où le seul effet spécial, c'est la nature elle-même, aujourd'hui, je teste pour vous la volerie des aigles. Nous sommes dans les ruines du château de Kilsheim, c'est juste sous le Haut-Königsbourg, et je grimpe les derniers mètres à pied vers la volerie, où je suis déjà accueilli par Eric Renaud, le directeur du site, et une équipe de soigneurs passionnés, et quelques cris que j'entends au loin, assez impressionnants, d'oiseaux qui ont l'air quand même assez gros. Et on commence par les coulisses, derrière la zone qui est accessible au public. Et Alexandre, qui est soigneur, est équipé d'un gant en cuir sur tout le bras, et surtout, il est d'un calme absolu. Et je crois que c'est nécessaire. Et autour de nous, plein d'oiseaux. Et chacun d'entre eux est identifié, suivi, observé quotidiennement. Et j'apprends d'ailleurs que les oiseaux ne sont jamais forcés à voler. Ah non, non, non. Ils participent volontairement grâce à un entraînement basé sur la confiance et le renforcement positif. On les encourage, puis on leur donne des petites gâteries pour les remercier quand même. Et c'est ainsi qu'Alexandre me propose évidemment de tenir le gant. Oui, alors pas pour sortir la tarte du four, mais pour tenir, non pas un pigeon non plus, mais bel et bien un aigle, oui, qui passe tranquillement du gant d'Alex et au mien, voilà. Battement d'ailes XXL, je sens les plumes sur ma face, oui, parce qu'il fait son petit poids, le petit bonhomme. Et heureusement que je suis accompagné, Et étonnamment, je n'ai pas eu trop peur, parce que le regard de l'aigle est si perçant que j'étais quelque peu fasciné. Même si mon bras, lui, l'était un peu moins. La volerie des aigles, c'est la première volerie créée en France. C'était en 1968. Et à l'époque, elle avait été créée surtout pour changer l'image qu'on avait des rapaces, qui ont été longtemps persécutés. Allez, hop, le spectacle commence. Je m'installe dans les gradins et je constate que pas de musique spectaculaire. Juste une voix, des explications sur la vie et les comportements des rapaces. Et soudain... lointain dans le ciel au-dessus de nous, un vautour apparaît au-dessus des remparts, silence total. Et même les enfants arrêtent de parler, ça c'est pas mal. Le soigneur explique que certains oiseaux dépassent même les 2 mètres d'envergure. Et c'est grand 2 mètres, Et il demande au public de rester bien immobile pour faire un passage encore plus près de nos têtes. Alors j'applique, je reste immobile, et sauf que ma tête, elle continue de regarder l'oiseau au-dessus de nous, un peu comme au tennis. Mauvais réflexe. Et j'entends mon voisin qui me chuchote « Faut pas bouger !» Ah oui, en effet, parce que plusieurs rapaces s'élancent, chouettes, aigles, pigargues, et on en prend plein les yeux. En tout cas, moi, j'ai retenu une chose, c'est qu'ici, c'est pas les humains qui regardent un show d'oiseaux, c'est plutôt l'inverse, c'est les oiseaux qui nous observent en train d'essayer de rester calmes. Et ça, c'est tout un spectacle.
0: Merci Maxime, ça donne envie de voir de nos propres yeux cet endroit magique en pleine nature à la volerie. Et pourquoi pas leur proposer de mettre quand même un petit peu de musique, celle de Queen par exemple. I Want It All, c'est sur votre radio ici Alsace.

0: Ici Alsace, I want it all, de Queen sur votre radio. Allez, cette fin de journée, elle arrive vite. Peut-être que vous êtes bientôt en week-end parce que, en petit malin que vous êtes, vous partez demain matin en vacances. Mais pas de souci, on va vérifier que vous ne manquez rien avec Perrine Clément dans votre valise. C'est après avoir joué la symphonie des éclairs de Zao de Sagazan sur votre radio, ici Alsace.
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1: La poésie de Zao de Sagazan, la symphonie des éclairs avec Ici Alsace. Les éclairs, on en côtoie de temps en temps, mais c'est plutôt le soleil auquel on a le droit en ce moment. Et il nous chauffe bien tout au long de cet été. Pour essayer d'évacuer un petit peu la chaleur, Perrine Clément nous conseille de ne surtout pas oublier dans notre valise notre éventail.
2: Dans ma valise, il y a...
3: Tu fais une chaleur. Tu veux pas mettre la clim?
4: Non, non et non. On ne participera pas au réchauffement climatique.
2: Un éventail.
5: Chérie, j'arrive pas à dormir. J'ai trop chaud. Rajoute-moi de l'éventail, s'il te plaît.
3: Non, non et non.
6: Lorsque le thermomètre grimpe, la chaleur peut vite devenir écrasante. La sueur perle sur notre front, les vêtements collent à notre peau, l'air est étouffant. Alors nous cherchons désespérément un peu d'ombre et de fraîcheur. Quand soudain, on sort de sa poche ou de son sac un petit objet rectangulaire. D'un geste assuré, on l'ouvre d'un claquement sec. L'éventail se déploie et d'un simple mouvement du poignet, une petite brise apparaît. En France, son utilisation reste encore discrète. Ce n'est pas le cas en Espagne. À l'arrêt de bus, au musée ou à la terrasse d'un café, dès qu'il fait chaud, les Espagnols sortent leurs éventails. Mais contrairement à ce que l'on pourrait croire, l'éventail n'est pas une invention espagnole. Son voyage a commencé bien plus loin.
7: Cet instrument a été utilisé dès l'Antiquité aux Indes, en Chine et en Égypte. C'est l'objet particulier au pays chaud.
6: Et si vous n'avez pas d'éventail à la maison ou que vous n'en trouvez pas pendant vos vacances, mon astuce, récupérez une brochure touristique, un prospectus que vous pliez en accordéon. Et en quelques secondes, vous venez de fabriquer votre éventail. Simple, mais efficace. Et vous, avez-vous un éventail?
8: C'était un cadeau de ma maman, c'était un éventail espagnol.
9: Dans ma valise, j'ai un éventail. Et ben, ça permet en cas de coup de chaleur, clac, on le dégaine, on se vante un petit peu et donc c'est quand même bien agréable. Donc j'ai pris l'habitude d'avoir toujours un éventail.
8: J'ai plus, mais je vais en avoir de nouveau.
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1: Et oui, je pense que tout le monde en a un sur soi, alors ce serait bête de l'oublier pendant les vacances. Hein. Merci Perrine. La fin d'après-midi, elle aussi, elle est belle. Comme le disent Black, Wonderful Life, c'est avec Ici Alsace.

0: Full Life de Blagues sur votre radio, ici Alsace. Dans quelques minutes, on va se plonger dans vos petits plaisirs de l'été. Jouez au jeu après le Tour de France. Vous allez gagner des cadeaux, le concert de Yuri Buenaventura. C'est juste avant 18h et maintenant, on jette surtout un œil sur ce qu'il se passe sur la route.
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0: Et là, sur la route, en une demi-heure, ça n'a pas beaucoup changé. Tout se passe plutôt bien pour vous qui rentrez du boulot. Évidemment, hein, il est 17h32, on est un jeudi en plein mois d'août. Pas de soucis, évidemment des tout petits soucis, hein, notamment au niveau de la jonction entre la 352 et la 35 avec ces travaux juste en dessous de Strasbourg qui bloquent un petit peu ce chemin. Bien sûr, la 36 au plein milieu de Mulhouse qui a des travaux et qui du coup ralentissent les automobiles. Qui essaye de passer par là. Et toujours hein, au niveau de Colmar, au niveau du parc des congrès, ces ronds-points toujours bien bien denses à cette heure-ci. Faites attention, si vous êtes sur la route, pas de soucis pour nous. Nous, on surveille avec vous et vous êtes nos yeux sur la route, évidemment. Vous nous appelez hein, 03 88 25 02 02 au cas où il y ait un problème.
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0: C'est plutôt tranquille sur la route, alors on va chanter tout le bonheur du monde avec Sinsemilia, c'est sur votre radio, ici Alsace.

0: France à vous de Pierre Demar sur votre radio Ici Alsace.
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0: L'été, c'est le bonheur et chacun en profite à sa façon. Aujourd'hui avec Caroline Paul, c'est Tatiana qui nous parle de son petit plaisir de l'été.
3: Et chaque fois, notre visite est différente. Paris n'est pas une ville, mais notre ami. Bonjour, je m'appelle Tatiana Zessi. Mon petit plaisir de l'été, c'est notre voyage à Paris. C'est notre symbole parce que, avec mon mari, notre première rencontre, c'était à Paris, près de l'Opéra. Et c'est pour ça, chaque été, on a voyagé à Paris de nouveau. Et chaque fois, notre visite est différente. Parfois, Paris gastronomique. Chaque fois, pour moi et pour mon mari, Paris n'est pas une ville, mais notre ami, vrai ami, bon ami avec son âme. Et on aimait voyager et c'est notre petit plaisir en été au début de notre vacances. Parfois quelques jours, parfois une semaine, parfois aller-retour. Mais c'est notre rituel déjà depuis quelques années.
4: Et est-ce que vous diriez, puisque vous vous êtes rencontrés là-bas, que c'est la ville des amoureux ?
3: Oui, pour moi, cette ville avec son histoire, son âme, et j'adore cette ville. Et chaque fois, j'aimais de visiter de nouveau et de nouveau. Et je dis toujours bonjour mon ami et à bientôt.
0: Merci Caroline et merci Tatiana de nous avoir partagé ce beau petit plaisir dans la ville de l'amour. Notre petit plaisir à nous, c'est ce tube de Propaganda, Pimaclinerie. C'est évidemment sur votre radio, ici Alsace.

0: taquinerie de propagande sur votre radio, ici Alsace. L'arrivée de la sixième étape du Tour de France à Tournon-sur-Rhône, vous la suivez évidemment en direct dès maintenant.
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2: Olivier Estran, qu'on retrouve tout de suite pour les trois derniers kilomètres de cette étape entre Montbrison et Tournon-sur-Rhône. Olivier, vous allez nous faire vivre cette arrivée. Olivier ? Olivier Estran, qu'on va sans doute retrouver dans une minute. Pour vivre cette arrivée, il reste 2,5 km sur cette sixième étape du Tour de France entre Montbrison et Tournon en Ardèche. Deux Françaises sont dans le groupe de tête, groupe de huit coureuses. Huit coureuses qui vont se disputer la gagne puisqu'elles ont 30 secondes d'avance sur le peloton et qu'il reste moins de 2 km. Et pour le moment, il y a deux Françaises devant. Olivier Estran, est-ce qu'on vous a retrouvé ?
3: Oui, je suis là.
2: Ah, voilà. C'est parfait.
3: On est à 2 kilomètres de l'arrivée. Et en effet, ben voilà, dans ce groupe de tête, on a Célia Géry qui est sur cette terre ardéchoise, elle qui porte le maillot tricolore de la championne de France. Et puis Cédrine Kerbaol de l'équipe EF Education Oatly, la Française la mieux classée au classement général, 9e place. Elles sont aux côtés, attention, de championnes. Il y a Kim Lecourt, championne mauricienne, qui avait pris le maillot jaune l'an dernier, on s'en souvient, à Guéret dans la Creuse. Et puis Puck Peters qui est là avec son maillot à poids, qu'elle a encore conforté aujourd'hui. Voilà parmi les personnes qui sont dans ce groupe de tête. On va citer également Elisa Longo-Borghini, la championne italienne, Sarah Van Damme de l'équipe Visma, l'équipière de Pauline Ferrand-Prévot, Liane Lippert pour la Movistar. Et voilà, c'est championnes qui sont là et qui ont 23 secondes d'avance sur le peloton maillot jaune, où on retrouve bien sûr donc Marlène Resser et Demi Vollering. Mais il est très très vraisemblable que c'était échappé à cette fois-ci au bout. On temporise en ce moment dans les rues de Tournon-sur-Rhône. On se regarde et alors que derrière, ça y est, c'est parti.
2: Combien de kilomètres reste-t-il? C'est le dernier kilomètre.
3: C'est le dernier kilomètre. C'est la flamme rouge. Et ça y est, ça s'enflamme maintenant avec Kim Lecourt qui relance pour pouvoir appuyer sur les pédales et essayer d'imposer le tempo. Puck Peters dans sa roue. Et devant, c'est une autre coureuse qui est en tête.
2: Réjeanne Marcus de la Lidl Trek.
3: Réjeanne Marcus, elle est cachée par les immeubles au moment même où on parle. Réjeanne Marcus qui avait fait briller sur les précédentes étapes de l'équipe Lidl Trek et qui est à, on va dire, 20 mètres devant Kim Lecourt et son maillot de l'île Maurice. Derrière, on laisse encore un peu temporiser. C'est des sprints qui se lancent et qui se recalment tout de suite. On se jauge, on est à 500 mètres de la ligne d'arrivée. Vous entendez derrière moi le tonnerre de Tournon, tout le monde qui est là pour claquer sur les barrières. Vraiment, il n'y a pas un centimètre carré de libre. Il y a 2, 3, 4 rangs de spectateurs. On est en plein centre-bourg. Et c'est Kim Lecourt qui lance son effort, qui part en tête avec Puck Peters dans sa roue. Et Célia Géry également qui est bien placée encore. Célia Géry, ça serait génial d'avoir une victoire ardéchoise ici à Tournon-sur-Rhône. Et c'est Kim Lecourt qui passe en tête sur la ligne d'arrivée. Kim Lecourt qui donc remporte cette étape ici à Tournon-sur-Rhône.
2: À Tournon, la championne de l'île Maurice, Kim Lecourt. C'est dommage pour Célia Géry, Olivier. Hein.
3: Elle était vraiment dans sa roue, ça s'est joué à très peu de choses. Et ça s'est joué vraiment au panache, à la bravoure. C'était une épreuve pour puncheuse. Ces femmes, elles ont tenu une échappée dans les 20 derniers kilomètres. Elles ont résisté. Kim Lecourt, elle est revenue dans les 5 derniers kilomètres. Elle fait partie des poursuivantes qui ont pu reprendre cette échappée de 6 championnes, de 6 puncheuses. Et voilà, on la voit, Kim Lecourt qui est à terre. Elle est au bout de son effort, mais elle rit. Elle n'y croit pas. Elle met la main sur les yeux, la main sur son casque aux couleurs de son pays. Elle qui est championne de l'île Maurice et qui reprend ici une victoire d'étape sur le Tour de France femme. Elle est vraiment très très très heureuse. On l'avait croisée plusieurs fois bien sûr avant cette étape et on la sentait très en dedans, comme on dit, c'est-à-dire elle n'était pas satisfaite des performances qu'elle avait fait. Elle veut jouer les avant-postes, Kim Lecourt. C'est une une championne qui veut montrer qu'elle est là, et tout ce qu'elle avait fait jusqu'à maintenant, même si c'était très bien, ne la satisfaisait pas. Et voilà, donc une nouvelle victoire d'étape
2: victoire d'étape après l'année dernière. Et oui, Olivier, elle avait déjà remporté une étape l'année dernière. Peut-être qu'on va aller voir Manon Vautier-Cholet sur la ligne d'arrivée quelques mètres après pour voir ce que vous décriviez aussi, les réactions des coureuses qui ont passé la ligne, les déceptions peut-être de Célia Géry, de Cédrine Carbajal qui était devant, et puis la joie de la Mauricienne Kim Lecourte. Manon, vous nous entendez?
4: De l'histoire récente du Tour de France Femme avec Zwift, donc pour Kim Lecourte-Pinard.
5: Vraiment fair play qui va féliciter Kim Lecourte qui disait il y a deux ans, j'étais en Afrique du Sud sur mon canapé, je m'imaginais pas là. Bah voilà, elle vient de gagner cette étape du Tour de France. Elle a tapé de joie sur son vélo en arrivant, en passant cette ligne d'arrivée. On a vu aussi passer Cédrine Carbajal, notre Française. Elle est passée comme une fusée. C'est l'une des meilleures descendeuses du peloton, on le savait. On y a cru ici. Forcément, on est un petit peu chauvin. On s'est dit ça va être pour Célia Géry ou pour Cédrine. Ça ne l'a pas fait pour les Françaises. Cédrine Carbajal qui a l'air forcément un petit peu déçue. Elle voulait le faire. Et puis, vous le disiez, elle est 9e du général. Notre Française, c'est ce qu'elle vise aussi. Elle aurait pu avoir en plus cette étape. Et puis je cherche Célia Géry du regard, notre championne de France avec son maillot bleu blanc rouge qui, voilà, en tout cas a fait le spectacle ici en Ardèche. Elle a été vraiment acclamée partout sur la route par ses supporters. Célia Géry qu'on voit très souvent à l'avant, elle pourra au moins retenir ça. Elle fait le spectacle en Ardèche. Et puis il y a l'étape de demain, on peut l'attendre là aussi, notre Française à l'avant que je cherche du regard. Je la vois là, elle se repose.
2: Il y a peut-être sa famille autour d'elle, non? Parce qu'il me semble que sa famille est présente sur la ligne d'arrivée. Manon,
5: elle est en train de faire un petit débrief pour le moment avec son équipe, mais forcément sa famille va l'attendre. Et puis il y avait tellement de pancartes, j'imagine qu'on a peut-être aussi croisé certains de ses amis, hein, ou certains qui l'ont connu. Et il y a un petit moment, c'était vraiment la championne des pancartes, hein, aujourd'hui, Célia Géry. Il y en avait beaucoup pour elle, et elle offre à l'instant un bidon à un jeune adolescent qui la remercie. Forcément, elle offre son bidon, et ça c'est aussi une belle image. Elle est allée discuter avec Demi Vollering. Célia Géry, c'est sa leader pour le FDJ United Suez, puisque l'objectif, eh bien, de notre Française, c'est d'emmener sa leader pour offrir un premier Tour de France à cette équipe française.
2: Olivier, on retourne avec vous sur la ligne. Vous avez le classement de l'étape?
3: Bien sûr. Donc Kim Lecourte qui remporte cette étape à la 6e ici à Tournon-sur-Rhône. Dans sa roue, Cédrine Carbajal qui confirme sa place de meilleure Française dans ce Tour 2026. Puck Peeters vraiment également au coude à coude. Elle qui conservera son maillot à poids après avoir encore brillé aujourd'hui dans ses monts de la Haute-Loire et de l'Ardèche. Sarah Van Damme fait 4e et Célia Géry, notre Ardéchoise pour la FDJ Suez, est en 5e place. Mais ça s'est vraiment joué dans un mouchoir de poche. Ce qu'on va retenir également ce soir, eh bien, c'est que Marlène Reusser va conserver son maillot jaune, puisque voilà, il n'y a pas de grosse différence avec Demi Vollering. On garde les 12 secondes d'écart au classement général.
2: Effectivement, Olivier, donc les maillots ne changent pas d'épaule ce soir, que ce soit jaune, blanc, à pois ou vert. Vous qui avez commenté cette étape, le scénario, c'était, elle s'est détachée quand cette échappée qui allait au bout pour ceux qui nous rejoignent à l'instant?
3: Elle s'est distinguée dans les 30 derniers kilomètres. C'est là où ça s'est joué en quelque sorte, avec le col de la Louvée, puis ensuite celui de Boussieu-le-Roi, où Puck Peeters s'est passé en tête à deux reprises. C'est là où l'échappée s'est mis en place, avec d'abord six coureuses. Il y avait Elisa Longo-Borghini, championne d'Italie, Puck Peeters qui donc est explosive en montagne, Célia Géry qui a montré son maillot et qui nous a fait espérer une victoire ici à Tournon-sur-Rhône, Cédrine Carbajal qui était toujours aux avant-postes, Sarah Van Damme, l'équipière de Pauline Ferrand-Prévot, Eliane Lippert pour la Movistar. Elles ont été rejointes ensuite, on va dire, dans les 10 derniers kilomètres par Kim Lecourte qui a fait un très très très gros effort pour revenir, et à ses côtés Réjeanne Marcus, la néerlandaise de Lidl Trek. Voilà les 8 coureuses qui ont animé la fin de course, avec ce final où on s'est un peu observé sur ce dernier kilomètre.
2: Un jeu de poker, hein.
3: Voilà, exactement. Il y a eu un faux sprint au départ. Tiens, on y a cru. Liane Lippert qui est partie. Et puis, on s'est rassis. On s'est regardé. Et vraiment, dans les 200 derniers mètres, c'est là où Kim Lecourte a fait parler la poudre. Elle a une explosivité, cette Mauricienne, qui n'est pas d'un grand gabarit, cette femme. Mais voilà. Et qui part tout en muscle, les épaules, les jambes. Et elle fait la différence. C'est elle qui s'impose, oui, vraiment, on va dire, d'un demi-vélo sur Cédrine Carbajal, qui a tenté l'impossible pour la remonter. Et Puck Peeters dans sa roue également.
2: Effectivement, donc la victoire de la Mauricienne Kim Lecourte-Pinard. Vous rappelez les premières du classement général, Olivier, avant qu'on se quitte?
3: Alors, eh bien, au classement général, ça ne va pas bouger avec seulement Lango, pardon, Elisa Lango-Lamborghini qui se replace dans le top 5 le classement général. On a Marlène Reusser en premier, Demi Vollering en deuxième à 12 secondes derrière elle, Kasia Nevadoma, vainqueur 2024 à 1 minute 17, Elisa Lango-Lamborghini qui est maintenant à 2 minutes 28 et Antonia Niedermayer, la maillot blanc pour l'équipe Canyon SRAM à 2 minutes 40.
2: Merci de nous avoir fait vivre cette étape, Olivier et Manon. Sixième étape du Tour de France, victoire de Kim Lecourte, Pinard à Tournon-sur-Rhône. On se retrouve à 18h30 pour le journal du Tour.
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0: L'arrivée du Tour de France, vous l'avez suivi sur votre radio ici et on retrouve le journal du Tour dans 35 minutes, maintenant à 18h30. Et maintenant, on va jouer ensemble. 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

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Nous, on va chanter avec Money de Pink Floyd maintenant sur votre radio ici à Alsace.

0: Money de Pink Floyd sur votre radio. Ici Alsace, passez une belle fin de journée avec nous.
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0: Il est 18h sur votre radio, ici Alsace. Les infos avec Heidi Soupol. Bonjour Heidi.
2: Bonjour.
0: 5 ans de prison pour détention en récidive d'images et de vidéos pédopornographiques.
2: C'est la condamnation prononcée mercredi 5 août au soir par le tribunal de Mulhouse contre un homme de 53 ans. Il avait été interpellé fin mars après avoir photographié des mineurs dans un jardin d'enfants.
3: L'homme avait des centaines de milliers de fichiers à caractère pédopornographique. 435 000, pour être précis, répartis sur 23 clés USB cachées dans la chambre qu'il occupe chez sa mère de 87 ans. Sur certaines, on voit de très jeunes mineurs dans des scènes sexuelles avec des adultes ou avec d'autres enfants. Le quinquagénaire avait déjà été condamné en 2022 pour les mêmes faits à 3 ans de prison, dont un avec sursis. La procureure de la République affirme que l'homme est en déni de perversion. Son avocate reconnaît que son client est difficile à défendre. Elle a plaidé la nécessité de soins. En plus de la peine de prison, le quinquagénaire doit faire un suivi socio-judiciaire de 6 ans.
2: Arthur Blanc, l'antisémitisme est un délit, rappelle Catherine Trottmann dans un post Facebook cet après-midi. Ce matin, les habitants de Neudorf ont découvert 2 tags antisémites sur une poubelle et sur un vieux matelas abandonné. La maire de Strasbourg dit condamner avec la plus grande fermeté et apporte son soutien à la communauté juive. 63 contrôles réalisés hier par les policiers et les gendarmes à la sortie de la foire au vin de Colmar. 2 voitures ont été saisies et 2 permis suspendus. Au total, seules 4 personnes étaient concernées par des taux d'alcoolémie trop élevés.
0: La quasi-totalité du RID Centre-Alsace passe en situation de crise pour sécheresse.
2: Les grosses averses de cette semaine n'ont pas suffi à remplir la nappe phréatique. Alerte renforcée aussi pour les cours d'eau du Lautère, Sauer, Modère et Zorne. Tous les détails sur la sécheresse dans la région sont sur ici.fr, page Alsace. La sécheresse qui plombe nos cultures. Les pertes sont estimées entre 30 et 50% pour les petits fruits comme les fraises ou les framboises. La production de couèches pourrait, elle, carrément chuter de 80%. Annie Genevard, la ministre de l'Agriculture, a annoncé hier un plan global pour aider les agriculteurs. 200 volontaires préparent la nourriture des okapis aux eaux de Mulhouse. Le concept, compresser les feuilles de tilleul pour qu'elles puissent nourrir les animaux cet hiver. Depuis 5 ans, le zoo est victime de son succès avec plus de candidatures que de places, Patrick Janton.
4: Les services des espaces verts de Mulhouse ont taillé des tilleuls dans la matinée boulevard de la Marseillaise. Plutôt que de jeter les branches et les feuilles coupées, le tout a été déposé au parc zoologique. Jean Chaperon, responsable animalier au zoo.
5: Les gens nous retrouvent à 9h et le plus vite possible, eh bien, on met dans les silos et on enferme. Après, le principe, c'est un principe d'agriculture, c'est-à-dire de compacter, de diminuer au maximum l'oxygène, donc plus d'oxydation et une conservation des feuilles qui va se faire sur la période hivernale.
4: Une ambiance bon enfant, on trie les feuilles avec le sourire autour d'une grande table. Corinne et Raymond, 2 des bénévoles.
6: Alors là, on est en train de détacher les feuilles des branches.
7: On est feuilles.
6: Pour l'ensilage.
7: Et ah si, donc on se fatigue pas trop, quoi. On taille la bavette aussi en même temps.
6: Ça va fermenter, ils vont l'ouvrir une fois pour dégazer un petit peu et après refermer et laisser jusqu'à l'hiver.
4: Sentiment de faire œuvre utile et preuve d'un attachement certain au parc zoologique de Mulhouse.
6: Ah, pour le plaisir déjà d'être avec des gens sympathiques et pour aider le zoo qui est formidable chez nous.
7: On rend service et quand on rend service,
6: on est heureux.
7: On est heureux, voilà.
4: Cet hiver, ce sont les okapis qui pourront se régaler avec ces feuilles de tilleul du boulevard de la Marseillaise.
2: Et les bénévoles étaient répartis en 4 groupes de 50. La billetterie du trail de l'UTMB Alsace a ouvert ce matin, mais les différents parcours sont encore incertains. Le maire de Dambard-la-Ville a décidé de fermer l'accès au massif du Berstein entre mai et octobre. L'objectif est de préserver le massif forestier du risque d'incendie. Un coup dur pour les organisateurs du trail. Locataires, propriétaires, familles, jeunes ou encore seniors, tous sont invités à répondre à une grande enquête lancée par Colmar Agglomération sur le logement et le cadre de vie. Le but est de prendre en compte l'expérience de chacun dans les prochaines politiques de l'habitat. Derniers travaux de maintenance ce soir dans le tunnel de l'Étoile. De 6h à 20h, la circulation sera fermée dans le sens Allemagne-France.
0: Le film L'Odyssée de Christopher Nolan se prolonge au parc de Wasserland.
2: Les féeries nocturnes viennent d'ouvrir et cette année, elles vous proposent une plongée dans la mythologie. Spectacle de feu retraçant le voyage de Pénélope, conte d'Homère ou encore jeux de piste sur les traces d'Ulysse sont organisés. Les animations se déroulent 4 soirs par semaine. semaine jusqu'au 30 août. Et vous l'avez entendu il y a quelques minutes, la Mauricienne Kim Lecourte a remporté la 6e étape du Tour de France. En deuxième position, juste derrière, il y avait la Française Cédrine Kerbaol. Le maillot jaune reste lui sur les épaules de la Suissesse Marlène Rüsser.
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0: Que nous dit le ciel ? Le ciel nous dit qu'on va pouvoir prendre peut-être un verre ou un bon dîner en terrasse ce soir. Ça fait du bien parce qu'effectivement, les températures redescendent doucement. Il y aura moins de 20 degrés même cette nuit en Alsace avec 19 à Molsheim et Guebwiller et 20 à Ferrette. Demain matin, pour la dernière journée avant le week-end, on va tous se lever sous un beau soleil et de température plutôt fraîche, plutôt bonne, même pour la saison. À 10h, il fera 23 à Mulhouse et Strasbourg et 20 à Schirmeck. Profitez-en avant le retour des fortes chaleurs qui arrivent malheureusement très vite. Merci beaucoup, Heidi. Bonne soirée. Allez, sur la route, nous maintenant. Et bah, tout se passe toujours plutôt bien, effectivement. Pas trop de gros problèmes sur la route. Toujours au niveau de la 36 au-dessus de Mulhouse. Ça bloque un petit peu à cause des travaux. Ça ralentit même plutôt que bloqué. C'est assez léger au niveau de Colmar. Toujours au parc des expositions et des congrès. C'est toujours compliqué pour rentrer dans la ville. Si vous passez par là, évitez bien sûr ce petit coin, ces ronds-points qui peuvent être un peu compliqués à 18h. Et au niveau de Strasbourg, bah toujours effectivement sur cet embranchement entre la 352 et la 35 qui est compliqué à cause des travaux et d'une route coupée. Mais tout va bientôt se rétablir puisqu'on est bientôt en fin de journée. Bref, profitez bien évidemment. Si vous voyez quelque chose, appelez-nous au 03 88 25 02 02.
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0: On prend tout notre temps sur la route et on félicite Nathalie qui vient de gagner ses places pour le concert de Yuri Bonaventura. J'espère qu'elle va profiter autant qu'on profite de REM, Losing My Religion. C'est avec Ici Alsace.

0: Losing My Religion de REM, c'est avec Ici Alsace.
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0: On est ensemble encore pour quelques grandes minutes, jusqu'à 19h. Et on va continuer de bouger, même pour cette quasi-fin de semaine. On va danser, faire de la salsa, tout ça au milieu de la foire au vin de Colmar. Dans quelques minutes, on retrouve Mika Marquez pour nous parler de ce moment et de son show en talons à faire et surtout à voir demain soir entre deux dégustations à la fave. La musique latine, ça arrive vite. Après, peu importe, de Zazie, c'est avec Ici Alsace.

0: Peu importe deux Asie avec ici Alsace. La fave, la foire au vin de Colmar pour les non-initiés bat son plein depuis presque une semaine maintenant et il vous reste 4 jours pour en profiter. Un des événements justement de ce vendredi à ne pas manquer, c'est les shows de Mika Marquez, plusieurs fois champion de France de danse latine. Bonjour Mika.
1: Bonjour Anaïs.
0: Comment vous allez ?
1: Ça va super.
0: Ça va super. Vous et votre académie, vous avez une grosse soirée demain soir à la Fave. Ça commence dès 19h30 avec la soirée salsa.
1: Ouais, tout à fait. À partir de 19h30, l'académie investit l'hall 1 et donc ce sera une soirée SBK, donc salsa, bachata, kizomba. Et en début de soirée, à partir de 20h, je vais faire une initiation salsa et bachata pour que même les non-initiés ou les personnes qui n'ont jamais dansé puissent s'éclater durant la soirée.
0: Puissent connaître quelques pas, parce que j'imagine que moi, je ne sais pas encore danser la salsa. J'essaye d'apprendre, mais ce n'est pas très simple. Il faut au moins avoir quelques pas de base et après, ça part, quoi.
1: Voilà, c'est ça. Une fois qu'on a les pas de base, tout tourne autour de ça, autour des pas de base. Après, ça va tout seul.
0: Oui, comme ça, on peut profiter de la soirée autant que les danseurs. Justement,
1: exactement.
0: À la nuit tombée, vous allez nous présenter le Hills Show, un spectacle de danse sur talons.
1: Exactement. C'est la première année où notre troupe de Hills Show va se produire à la Foire au Vin. Là, c'est maintenant la quatrième année où on a ce show qui tourne. Évidemment, qui est renouvelé tous les ans. On change la chorégraphie, la musique, l'histoire et tout.
0: Bien sûr.
1: Donc là, cette année, on a un thème un peu plus dark. On a 14 femmes qui vont danser sur scène vendredi soir, durant la soirée salsa, en Hills Show.
0: Eh bien, dites-nous quel est le thème, alors, si on veut un petit peu de souffrance.
1: Alors le thème est très simple. En fait, on a repris des musiques hyper connues et très girly. Par exemple, Britney Spears sur Toxic, les Destiny's Child sur I Survivor. Et en fait, on les a repris en mode hyper dark parce qu'elles ont été réinstrumentalisées par un groupe en fait qui est spécialisé dans la musique de jeux vidéo.
0: D'accord.
1: Et ces musiques sont juste incroyables. Et donc, on a décidé de reprendre tous ces tubes connus. Donc, ça veut dire que les gens vont être un peu surpris. Mais au final, ils vont se dire, tiens, je la connais, cette chanson. Je connais toutes les chansons qui vont passer. Mais par contre, on est sur quelque chose de beaucoup plus dark, beaucoup plus noir.
0: Oh, j'adore.
1: Parce que c'est vrai qu'en général, le Hills Show, le Hills en général, on est sur des musiques très connues, un peu badass et tout ça.
0: C'est ça.
1: Là, nous, on a voulu changer un petit peu de style. On n'est pas du tout sur de la musique commerciale. On est sur un côté vraiment totalement différent.
0: Oui, qui nous imprègne vraiment. Alors, évidemment, l'année ne se termine pas à la Foire au Vin pour vous, Mika. Est-ce qu'on peut vous retrouver dans votre académie, j'imagine, dès septembre ?
1: Bien sûr, on a les portes ouvertes qui sont prévues le samedi 19 septembre. Donc toute la journée, tous les profs de l'académie, j'ai 7 profs avec moi, tous les profs en fait vont donner cours toute la journée par des petites sessions d'une demi-heure et tout le monde peut venir essayer tous les cours.
0: J'adore, super, ok, donc amateur ou pas, tout le monde peut venir.
1: Exactement, c'est ouvert à tout le monde. Tout le monde peut essayer tous les cours et comme ça au moins, ça permet aussi de se dire, on va arriver en début d'année, on ne sait pas trop ce qu'on a envie de faire, on sait qu'on veut faire de la danse, mais on ne sait pas quel style nous correspond, dans quoi on a envie de s'éclater. Là en fait, pour le coup, ils peuvent venir essayer tous les cours qui les intéressent.
0: On peut toucher
1: comme ça,
0: à tout.
1: La semaine d'après, on s'inscrit au cours qu'on veut.
0: Magnifique, et merci beaucoup Mika, on a hâte de découvrir le fameux Hills Show à la Fave et puis de venir bien sûr à cette porte ouverte pour découvrir toutes les danses qu'on peut faire chez vous à votre académie.
1: Super, merci beaucoup Anaïs.
0: Merci, au revoir. Allez, faites un tour pour aller voir Hills Show à la Foire au Vin. Pendant que nous on file dans le désert avec Jean-Patrick Capvédiel, c'est avec ici Alsace.

0: Le tube d'Indochine Canary Bay sur votre radio, ici Alsace. Retour sur la 6e étape du Tour de France féminin dans le journal du Tour. On va revivre cette journée en entier. Juste après, il y aura un point sur votre trafic en Alsace. Comment ça se passe pour vous qui rentrez du boulot? Et profitons avant de parler bouchons avec Charlotte Cardin de Way We Touch. C'est sur votre radio, ici Alsace, avec un très bel accent.
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0: The Way We Touch de Charlotte Gardin sur votre radio ici Alsace. Nous, on retourne au cœur du Tour de France avec le journal du Tour qui arrive avec cette 6e étape remportée à Tournon-sur-Rhône. Vous allez le découvrir par qui ?
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2: Bienvenue dans ce journal du Tour de France Femmes, où tout se joue à quelques centimètres parfois. C'est ça le vélo. Après 153 km de course entre Montbrison et Tournon, aujourd'hui, il a en effet manqué un rien, un tout petit rien, pour qu'une Française l'emporte. Bonsoir Olivier Estran.
3: Bonsoir Alexandre, bonsoir à toutes et à tous.
2: Vous nous avez fait vibrer sur cette étape. Malheureusement, la Française Cédrine Kerbaol passe à un rien de l'exploit.
3: Ouais, un demi-vélo, puisque c'est Kim Lecourte, la Mauricienne, qui l'emporte sur cette étape ici à Tournon-sur-Rhône. Pourtant, elle avait ses chances, Cédrine Kerbaol, tout comme Célia Géry, l'Ardéchoise, qui nous a fait rêver dans les 30 derniers kilomètres. Il y avait une échappée avec d'abord 6 coureuses, parmi lesquelles ces deux Françaises, aux côtés de la championne italienne Elisa Longo-Borghini, de la maillot à pois, Puck Peters, de l'équipière de Pauline Ferrand-Prévot, Sarah Van Damme. Elles ont mené une attaque jusqu'au col de la Loupe. Et puis le col de Boussieu, la côte de Boussieu-le-Roi, la dernière difficulté. Et là, elles ont été rejointes par Kim Lecourte et Réjeanne Marcus de l'équipe Lidl Trek. Donc, 8 coureuses qui s'engagent dans ce final. Et ça s'est joué au sprint avec seulement 20 secondes d'avance sur un peloton qui revenait derrière, mais qui avait décidé de ne pas jouer la gagne ce soir-là. Et donc, c'est Kim Lecourte qui a été la plus forte, vraiment dans les 50 derniers mètres. Explosive, la Mauricienne, qui s'était déjà imposée l'an dernier, on s'en souvient, sur l'étape de Guéret. Dans sa roue, Cédrine Kerbaol, Puck Peters, Sarah Van Damme, donc l'équipière de Pauline Ferrand-Prévot, et puis Célia Géry qui termine donc cinquième. Sans doute pas la place qu'elle espérait ce soir.
2: Effectivement, merci beaucoup Olivier Estran à Tournon-sur-Rhône, où l'ambiance était folle pour tenter d'encourager la locale de l'étape, Célia Géry, toute jeune championne de France qui termine donc cinquième, vous l'avez dit, pas trop déçue.
4: Bah, je suis vraiment contente de ma journée. Ouais, j'ai tout donné, j'avais plein de gens pour me supporter sur les bords des routes et c'était vraiment agréable, même si forcément il n'y a pas la victoire au bout, donc toujours un petit peu de déception, mais bon, j'ai tout donné, et puis il y a quand même la récompense de la meilleure combative, donc c'est appréciable.
2: Célia Géry qui masque peut-être bien sa déception, son manager nous glissait en début de tour qui a été mauvaise perdante, mais qui donc portera demain le dossard de la coureuse la plus combative, récompense quand même de ses nombreux efforts sur la route aujourd'hui. Si on ne vous parle pas du classement général, c'est qu'il ne bouge pas, en tout cas les leaders, Marlène Reusser en jaune, Demi Vollering de la FDJ Suez, deuxième, Cassia Nieviadoma, troisième, meilleure française, Cédrine Kerbaol, elle gagne une place, huitième à 3 minutes 07, maillot vert, toujours pour Lorena Vibes, maillot à pois, Puck Peters, les deux sont néerlandaises, maillot blanc sur les épaules demain de l'allemande Niedermayer. Voilà la situation du présent, mais on pense déjà à demain et on s'y voit déjà dans la souffrance des pentes mythiques du Mont Ventoux. Et oui, c'est ça le programme, c'est bien en haut du géant de Provence, dans le Vaucluse, que sera jugée l'arrivée de la 7e étape au départ de la Voulte-sur-Rhône, toujours en Ardèche. C'est le grand moment de ce Tour de France pour Marion Rousse, la directrice.
5: C'est l'étape reine, hein, donc évidemment que tous les regards seront tournés sur ce Mont Ventoux qui, pour moi, est peut-être la plus belle ascension, autant visuellement que sportivement parlant. Et en plus de ça, on a des bons souvenirs côté français. On se souvient l'année dernière de la belle victoire de Valentin Paré-Peintre. Tous les ingrédients réunis pour assister à une étape d'anthologie.
2: En plus de montée légendaire, le Ventoux fera office d'arbitre sportif pour ce Tour de France Femmes parce qu'il est toujours indécis. La deuxième du classement général, Demi Vollering, a 12 petites secondes de retard sur la première, la maillot jaune Marlène Reusser.
6: Ouais, il me plaît, le Ventoux, c'est long, c'est dur, il y a du vent. Je pense que c'est une bonne montée, une belle montée, et ça va être dur, ouais.
2: Marlène Reusser qui appréhende donc ce Mont Ventoux, les attaques probables de ses rivales qui tenteront de renverser la table, de lui chipper le maillot jaune. Une explication donc entre favorites que la Française Maëva Skiban s'attend à observer de l'arrière de la course, mais sans crainte devant la difficulté de la montée.
7: Je pense pas qu'on l'appréhende, enfin, c'est toujours un plaisir de remontée des cols mythiques en course et d'arriver en haut de l'Étabrenne du Tour, je pense que c'est quand même quelque chose. Et bon, vraiment, si c'est, on est dans un mauvais jour, bon, c'est pas forcément une partie de plaisir, mais moi personnellement, je l'appréhende pas plus qu'une autre étape.
2: La Française Maëva Skibe, étape exceptionnelle à vivre demain, donc la Voulte, le Mont Ventoux, départ midi 50, arrivée entre 17h15 et 17h50. Quelques restrictions à signaler pour le public sur la route. Les routes du massif des Dentelles de Montmirail, interdites au public à cause du risque incendie, un important dispositif le long du parcours. On vous fait vivre cette étape demain sur votre radio ici. On est partenaire de ce Tour de France Femmes. Alors à demain.
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0: De retour du journal du Tour, évidemment. Profitez-en, il ne reste plus que 3 étapes que vous pourrez suivre, évidemment, en direct sur votre radio. Ici, en direct maintenant, sur la route en Alsace. Pas grand-chose à signaler, pas d'accident, pas de problème majeur. Des petits ralentissements au niveau de la 36, au-dessus de Mulhouse, évidemment, à cause des travaux. Il y a aussi toujours du grand coin de Colmar, ça bloque un petit peu. Au niveau du parc des expositions et des congrès, aussi, pourquoi pas. Au niveau de Wettolsheim, où ça blocouille un petit peu aussi, c'est pas sympa, c'est un peu plus long que la normale, mais pas de soucis, tout va bien se passer. Restez vigilants, évitez des accidents, reposez-vous, évidemment appelez-nous au 03 88 25 02 02 au moindre problème.
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0: On reste à votre écoute, vous qui êtes nos yeux sur la route, même pendant ce tube des Innocents. Un homme extraordinaire, c'est sur votre radio, ici Alsace. Profitez bien.

0: Un homme extraordinaire des innocents, c'est avec Ici Alsace. Johan Rock, vous nous emmenez tous les jours dans les coulisses télé. Et ce jeudi, on part pour La Réunion faire une pause gourmande et exotique.
1: Chef Pays, c'est un magazine culinaire qui met à l'honneur la gastronomie outre-marine. Diffusé sur la chaîne du service public Outre-mer Première, Brice Laurent Dubois, son présentateur, convie chaque jour un chef à cuisiner les produits du terroir. Au menu, steak de thon à l'huile tiède de citronnelle et quinoa coco, millefeuille à l'hibiscus garni au chèvre frais ou tataki de thon au gingembre et curcuma. Ça y est, j'ai faim. Pas vous ?
2: Bonjour et bienvenue dans Chef Pays, votre émission culinaire des Outre-mer. Est-ce que vous êtes prêts pour une bonne dose de gourmandise ?
1: Bon, alors ok, tout ça sur le papier, ça donne envie, mais après tout, des émissions de cuisine à la télé, c'est pas ce qui manque. Alors, qu'est-ce qui fait la spécificité de celle-ci ? Réponse de l'animateur.
3: C'est vraiment le mot accessibilité, parce que on a tous les produits qu'on peut trouver facilement. On a des recettes, des fois, qui comportent 4 ingrédients avec un visuel incroyable. N'importe qui peut refaire, sans forcément avoir un background de chef ou autre. Tout le monde peut refaire des recettes. Après plus de 1000 émissions, je suis toujours surpris, parce qu'il y a quand même 6 chefs hein, qui se relaient, je suis surpris par leur créativité. Ils font des choses, mais c'est épatant. Et on s'est dit, wow, j'y ai jamais pensé. Et il y a aussi ce petit côté, ah ouais, ok, pourquoi pas refaire à la maison, parce que j'y avais pas pensé.
1: À noter que les ingrédients emblématiques des Outre-mer, avec lesquels les chefs cuisinent dans l'émission, sont tous trouvables par chez nous. Pour Brice Laurent Dubois, la cuisine, c'est sa vie, et celle aussi de sa famille, depuis plusieurs générations. Avant de faire de la télé, il a suivi un cursus dans l'hôtellerie-restauration. Et puis, invité un jour à participer en tant que chef à une autre émission culinaire, sur France O cette fois, l'envie lui est venue d'approfondir cette voie professionnelle qui n'était pourtant pas prévue au programme. Pour l'heure, c'est le deuxième été que ce magazine est diffusé sur l'antenne de France 3. Une opportunité qui, évidemment, le ravit.
3: C'est important pour la visibilité des territoires ultramarins. Nous sommes français, nous avons des produits qui méritent d'être mis en valeur. On peut parler de certains clichés au niveau gastronomique, par exemple aux Antilles, les acras, le colombo ou le tiponche, etc. Mais quand on pousse un peu plus loin, il y en a plein, ils ne peuvent pas répondre. Donc cette émission est d'utilité publique. Elle permet de découvrir la sensibilité des ultramarins, leur âme en fait.
1: Chef Pays, pour se régaler différemment et en toute simplicité, c'est à voir jusqu'à la fin du mois d'août en replay sur le site France.tv.
0: Merci beaucoup Johan, j'adore quand vous nous faites voyager comme ça à La Réunion. The Pasadenas, ils sont très forts pour ça aussi avec Tribute, c'est sur votre radio ici Alsace.
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Le tribute de Pasadena avec Ici Alsace. Préparez vos agendas et vos lunettes ici, car la France s'apprête à vivre un moment historique. Mercredi prochain, le 12 août, une éclipse solaire quasi totale, la plus importante depuis 1999, va embraser le ciel alsacien en fin de journée. Le spectacle commencera vers 19h22 pour atteindre son apogée à 20h16. Près de 90% du soleil sera masqué chez nous en Alsace, baignant la région dans une lumière crépusculaire unique et mystérieuse que vous n'avez pas vu depuis 27 ans. Pour les plus téméraires, à savoir que l'éclipse totale sera en Espagne, pourquoi pas de prendre quelques petites vacances de dernière minute là-haut. Mais si on reste à la maison, où s'installer pour en prendre plein les yeux? Et bien, puisque cette éclipse se passe en fin de journée, le soleil sera très bas sur l'horizon. Il vous faudra impérativement un point de vue parfaitement dégagé, tourné vers l'ouest. À Strasbourg, il y a le superbe jardin des deux rives ou les vastes pelouses du parc de l'Orangerie pour profiter d'un panorama ouvert. Du côté de Colmar, vous pourrez grimper sur les hauteurs des collines viticoles. Les chemins de vigne offriront un magnifique cadre bucolique idéal avec une vue plongeante sur le couchant. À Mulhouse, le célèbre belvédère du Reberg et les hauteurs du quartier seront parfaits pour admirer l'horizon. Et si vous avez envie de fuir les grandes villes pour profiter d'un grand bol d'air frais, premier spot incontournable en altitude, la route des crêtes des Vosges, des sommets comme le Honeck ou le Grand Ballon vous offriront évidemment un perchoir parfait au-dessus de la plaine, sans aucun obstacle pour observer le coucher de soleil éclipsé. Si vous préférez la plaine, fichez-les dans les espaces ouverts du Grand Ride en vous installant le long des digues de l'île ou du Rhin. Pas un obstacle pour empêcher votre observation. Allez, maintenant que vous avez choisi votre pied-à-terre pour cette éclipse le 12 août, à moins de 20 minutes de chez vous, je vous le rappelle, même à 90% d'éclipse, les rayons restants sont d'un danger absolu pour vos yeux. Équipez-vous impérativement des lunettes certifiées ISO 12312-2, comme celle d'Ici Alsace qu'on vous a donnée tout au long de l'été. Allez, cet événement exceptionnel, vous allez vous en souvenir toute votre vie. Profitez-en, le prochain, c'est en 2081. Ce que l'on n'oubliera pas non plus, c'est Marc Lavoine et Patrick Fiori. Ils sont sur votre radio Ici Alsace avec Occupé.

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1: La chanson d'un duo iconique, Marc Lavoine et Patrick Fiori, occupé sur votre radio, ici Alsace. La fin de journée continue sur votre radio, ici avec Laurent Petit-Guillaume. Il vous accompagnera avec l'émission 100% années 80. Bien sûr, on va avoir droit à des grands classiques pendant cette émission, mais aussi à partir de 19h, on va retrouver toutes vos infos, un petit point sur la météo de ce soir et de demain, évidemment, histoire de bien profiter de ce dernier jour vendredi de la semaine, avant d'un week-end très très mérité. Et vous restez sur votre radio ici Alsace avec Vancouver de Véronique Sanson. C'est dans deux petites minutes.
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0: son Vancouver sur votre radio. Ici Alsace, belle fin de journée avec nous.
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0: Il est 19h sur votre radio Ici Alsace. Et c'est le retour de votre journal.
2: Elle faisait partie aujourd'hui des 4 départements en alerte rouge pour le risque des départs de feu. Et ça n'a pas manqué, l'Aude subit un nouvel incendie. Il s'est déclenché cet après-midi sur la commune de Montserret. Le feu a déjà parcouru 100 hectares en 3 heures. Les flammes se déplacent vers Saint-André de Roquelongue. Le préfet de l'Aude, Alain Buquet, demande aux habitants des deux villages de se confiner.
3: Il y a une inquiétude, mais il y a des très gros moyens qui sont mobilisés. On a plus de 250 pompiers sur place. 60 véhicules et 10 aéronefs qui luttent contre cet incendie dans des conditions climatiques qui sont défavorables. Il y a du vent, il fait chaud. On fait ce qu'il faut pour éviter que ça se déploie. On a des moyens aériens qui sont très importants. On fait des barrages de retardants. Les Canadair interviennent et font des largages assez rapides puisqu'on a les plans d'eau qui sont à proximité. Voilà, on fait le maximum pour éviter que ce feu s'étende. Maintenant, il y a un certain nombre de critères qu'on ne maîtrise pas, et notamment la violence et le vent qui est un peu changeant.
2: La zone en proie aux flammes se situe à quelques kilomètres de la zone touchée l'été dernier par le méga-feu des Corbières. Non, le Porge n'a pas été abandonné au profit des villas du Cap-Ferret. Voilà la réponse des secours à cette polémique qui prend de plus en plus d'ampleur. Une partie des habitants du Porge, nombreux à avoir perdu leur maison, estiment avoir été sacrifiés pour prioriser la protection de la riche presqu'île du Cap-Ferret. Le patron des pompiers de Gironde dément, soutenu par le président du département, Jean-Luc Glaise.
4: Le service départemental d'incendie et de secours, en Gironde comme ailleurs, c'est un service public. Par définition, le service public est au service de toutes et tous, et notamment doit sauver les vies de toutes et tous. Et donc, il y a une éthique chez les sapeurs-pompiers qui consiste effectivement à déployer les moyens opérationnels, non pas en fonction du revenu des personnes ou de la richesse, mais bien en fonction du danger que représente le déploiement d'un incendie. Il y a eu des forces sur le Porge et qui sont restées et qui ont même été consolidées au fil du temps. Les chiffres parleront et en tout cas sont déjà aujourd'hui tracés et traçables et donc permettent toute transparence en la matière. L'objectif premier des sapeurs-pompiers qui était de sauver toutes les vies a été rempli, et c'est d'autant plus remarquable que la veille du démarrage de l'incendie, ils avaient perdu 2 de leurs camarades dans l'incendie de Mérignac.
2: Et justement, une cérémonie poignante a eu lieu ce matin pour rendre un dernier hommage à l'un de ces 2 pompiers décédés sur l'incendie du 21 juillet près de l'aéroport de Bordeaux. Des centaines de personnes réunies pour les obsèques de Wilfried Schmitter. Celles de son collègue Anthony Berthomme auront lieu demain. Un cas d'antivirus détecté en France. Un touriste franco-argentin a été testé positif aujourd'hui. Il était de passage dans notre pays pendant la deuxième quinzaine de juillet. Il est désormais isolé en Espagne. Un incendie qui tombe très mal à la veille d'un nouveau week-end de départ en vacances. La circulation des trains est interrompue aujourd'hui depuis 16h en gare de Tours en Indre-et-Loire après un incident sur un chantier. Trafic interrompu au moins jusqu'à demain à la mi-journée. La quasi-totalité des trains sont supprimés, notamment ceux en direction de Paris-Montparnasse. C'est l'angoisse de tous ceux qui louent un gîte pour les vacances d'été. Une arnaque signalée à plusieurs endroits, dans la Drôme, sur l'île de Ré ou encore en Creuse. Des faux locataires proposent aux propriétaires de payer leur séjour via une application non vérifiée, un site qui leur permet en fait de récupérer leurs coordonnées bancaires. Nina Pavant.
5: Geoffroy Legrand en a encore la voix tremblante.
6: J'ai eu très peur, je me suis effondré.
5: Installé en Creuse depuis quelques mois seulement, c'était le rêve de sa vie d'ouvrir un gîte.
6: J'ai cru devoir tirer une croix sur mon rêve, quoi. Ça représente 6 mois de travail.
5: Lorsqu'il s'est rendu compte, trop tard, de la supercherie, Geoffroy Legrand a bien cru qu'il allait mettre la clé sous la porte. Cet escroc a écumé une grande partie des propriétaires de gîtes du département, comme Béatrice Jousset, qui elle aussi a pu échanger avec lui par téléphone.
7: Il insistait en disant « Mais je ne peux pas récupérer mon argent avec ce système-là, ça vous est envoyé, il faut absolument que vous cliquiez sur le lien ». Mais je lui ai dit non, ça je ne fais pas.
5: Aude, depuis plus de 20 ans, elle a un conseil pour les nouveaux propriétaires.
7: Quand vous envoyez un RIB sur un compte, ne laissez rien dessus. Parce que si quelqu'un peut se servir de ce numéro de compte pour l'utiliser à mauvais escient, peut-être essayer de faire une fraude. Moi, quand j'envoie un RIB, sur ce compte-là, il n'y a rien.
5: Des arnaques de plus en plus sophistiquées qui inquiètent la Fédération des gîtes de France en Creuse. Elle rappelle d'ailleurs qu'il ne faut jamais communiquer vos identifiants bancaires et qu'il n'y en a évidemment pas besoin pour recevoir un virement bancaire.
2: Nina Pavan d'ici Creuse. Une nouvelle déception pour les Françaises sur le Tour de France Femmes. Elles étaient deux dans le groupe de 10 qui s'est joué à la victoire à Tournon-sur-Rhône en Ardèche. Cédrine Carbaol, meilleure Française du général, termine deuxième. Derrière Kim Lecourte, la Mauricienne qui remporte cette sixième étape. La locale, l'ardéchoise Célia Géry, se classe cinquième. Demain, place à l'étape Rennes, l'arrivée au Mont Ventoux.
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9: Après un après-midi bien moins chaud et lourd en Alsace, place à cette soirée plus fraîche, quasi parfaite pour prendre le dîner sur la terrasse ce soir, avant de rentrer doucement cette nuit, parce que les températures ne dépassent pas les 20 degrés partout dans la région, en commençant avec 19 à Molsheim et Guebwiller et 17 à Ferrette. Demain matin, pour la dernière journée avant le week-end, on va tous se lever sous un beau soleil avec des températures parfaites, ni trop chaudes, ni trop froides. À 10h, il fera 23 à Mulhouse et Strasbourg et 20 à Schirmeck. Profitez-en avant le retour des fortes chaleurs.
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10: Bonsoir à tous, c'est l'heure de mettre en pause le présent. Enfin, ça concerne surtout la programmation musicale. Rassurez-vous, continuez vos occupations, mais au rythme des tubes des années 80. Ça arrive dans un instant, ça commence comme ça.

0: Genesis, c'était Invisible Touch.
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0: Un single et un album que les fans de la première heure ont détesté. Tout ça parce que Phil Collins utilise pour cet album des sons très 80, influencés par la New Wave, mais normal, il faut vivre avec son temps. Laissons les grincheux de côté. Grâce à Invisible Touch, Genesis se retrouve en 1986 numéro 1 dans de nombreux pays. Les années 80, c'est aussi la décennie qui permet à Michel Berger de passer de compositeur reconnu à vedette de la chanson, grâce à des tubes comme « Celui qui chante ».
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0: Whitney Houston avec One Moment in Time. Une des chansons des Jeux Olympiques de l'été 1988 en Corée du Sud, où la France, cette année-là, a remporté 16 médailles, dont 6 en or. Et notre porte-drapeau, c'était l'escrimeur Philippe Riboud. Mais c'est surtout une sublime chanson de l'une des plus belles voix du monde, la regrettée Whitney Houston. Lui aussi, il a rejoint les étoiles éternelles. Michael Jackson arrive avec Billie Jean, juste après ça.
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2: Remonter le temps et plonger au cœur de la tradition avec la fête des fifres de Bischwiller. Dans les origines romandes, en droite ligne au XVIIe siècle. Au programme de ces trois jours de fête gratuite, des spectacles aériens vertigineux avec la compagnie Transexpress à 44 mètres de haut, un show de feu spectaculaire, des troupes de saltimbanques, de troubadours et un marché de ménétriers pour s'initier au savoir d'antan. Vendredi 7 et samedi 8, il y aura des concerts en soirée avec un spectacle aérien ADN Odyssée Verticale. C'est à 22h, sans oublier le spectacle de feu Eclipse samedi. Samedi 8 justement et dimanche 9, c'est les ateliers Médier Renaissance pour les familles. Il y aura aussi des animations de rue et dimanche 9, plutôt des apéro-concerts, des animations folkloriques et un concert de clôture de Tom Matisse à 19h.
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0: Le duo Bernard Lavillier et Nicoletta, c'était Idée Noire.
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0: Superbe succès de l'année en 1983. Mais on va chasser ces idées noires et passer à la suite. Alors là, c'est encore un cadeau. Une sublime chanson composée pour un film culte sorti en 87, Bagdad Café, à voir et à revoir. L'histoire d'une touriste allemande débarquant dans un café du désert américain, c'est juste génial. Et la chanson du titre du film, c'est un chef-d'œuvre, Calling You, interprétée par une chanteuse qui avait auparavant travaillé avec Prince. Elle s'appelle Jevetta Steele. Souvenez-vous, voilà ce que ça donne.
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0: Mylène Farmer, maman à tort. Ici. Attention à ne pas prendre au premier degré, car très souvent les mamans ont raison. En fait, cette chanson évoque l'amour d'une petite fille en hôpital psychiatrique pour son infirmière. C'est le premier succès de Mylène en 84. Dans un instant, dès 20h, les essentiels de Décibel avec Émilie Mazoyer. La musique continue. Mais avant cela, on reste dans les années 80 avec Maniac, Michael Sambello, juste après ça.
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2: Un auteur, compositeur, interprète, guitare en bandoulière et casquette de gavroche vissée sur la tête. Gauvin Cers est avec nous.
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2: Souvent décrit comme l'héritier naturel de Renaud pour ses chansons tendres, engagées, qui posent des questions sans jamais donner de leçons. Gauvin Cers sort aujourd'hui son 4e album, Boulevard de l'enfance, et il vient fêter ça en direct dans Décibels. Joyeux jour de sortie, Gauvin.
4: Merci beaucoup, Émilie. Ah. Je suis très touchée.
2: Bah oui, bienvenue dans Décibels. Bon, c'est pas la première fois qu'on se voit.
4: Non.
2: Gauvin. Mais voilà, on voulait marquer le coup aujourd'hui pour la sortie donc de ce 4e album qui s'appelle Boulevard de l'enfance. On s'était vu au moment de la sortie du premier extrait qui s'appelait Monter à Paris.
4: Alors,

0: on change pas une équipe qui gagne. Hein. Le quatrième album, Gauvin, évidemment, t'es toujours à l'écriture, ouais. À la composition.
1: Ouais,
0: ça, le squelette des chansons, c'est toujours toi.
1: Ouais, l'écriture tout le temps, ça c'est vraiment le plus important pour moi.
0: Les paroles.
1: Je passe beaucoup de temps là-dessus. Raconter des histoires, c'est ce pourquoi je fais des chansons en fait. Et puis et la composition, la plupart du temps, même si là, voilà, quand j'ai l'impression de galérer un peu, de tourner en rond, je fais appel à des copains qui viennent me décoincer tout ça avec un joli papier cadeau, on va dire.
0: Ouais. Donc le papier cadeau et la musique, tu peux douter. En revanche, les paroles, jamais.
1: C'est non, les ça, paroles, c'est toujours moi. Ça, c'est super important.
0: Et comment tu fais quand t'es bloqué sur un texte alors?
1: Je passe à un autre. Je le mets dans un tiroir. Enfin, c'est assez rare que je sois vraiment bloqué parce qu'en fait, quand je commence à écrire, c'est que souvent j'ai le sujet, l'angle par lequel je vais attaquer l'histoire, où je vais un peu poser la caméra, et ça c'est souvent le plus dur. Et puis une fois que j'ai ça, que j'ai le titre, après j'essaye de dérouler mon histoire, mais normalement je sais que avec voilà, j'ai un petit peu d'expérience maintenant au bout de 4 albums, je sais que je vais pouvoir aller au bout. Ouais. Si je travaille, si je planche vraiment beaucoup, que je façonne mon truc, je vais finir par arriver à avoir un texte. Après que j'en sois content sur la durée, c'est pas forcément sûr à 100%. Je peux le mettre de côté et le récupérer plus tard parce que voilà, c'est pas pour maintenant quoi, tout simplement.
0: Alors tu disais le mot point de vue, c'est effectivement toujours fascinant quand on écoute tes albums et quand on lit les paroles, ce que je vous recommande de faire les amis pour bien profiter des chansons. Les points de vue que tu adoptes, alors sur ce nouvel album Boulevard de l'enfance, évidemment l'enfance et aussi la parentalité, puisque tu es jeune papa, voilà, sont évoqués. Mais là, je voulais démarrer avec une chanson qui s'appelle Ménage à l'Assemblée,
1: ouais.
0: Où tu te mets dans la peau d'une femme de ménage qui fait le ménage au Palais Bourbon.

0: absolument frappante cette image, cette dame qui fait le ménage à l'Assemblée nationale quand il n'y a personne et qui regarde les dorures, les ors de la République.
1: Ouais.
0: Et pour autant, ça ne doit pas être évident de se mettre dans la peau d'une femme de ménage. Comment tu fais dans ces cas-là ?
2: C'est ça l'écriture des chansons aussi, je trouve. Enfin, c'est, bien sûr, il y a des choses très personnelles qu'on a vécues. Et voilà,
0: oui,
2: et
0: comme souvent, Monter à Paris qu'on a écouté
2: souvent,
0: juste avant. Tu racontes ton histoire.
2: Les plus faciles à écrire parce que c'est du vécu. Mais j'aime bien aussi ne pas être trop nombriliste mettre en lumière aussi des gens qui sont souvent dans l'ombre, qui n'ont pas la parole.
0: Oui, mais tu dis « je ». Et après, c'est voilà. C'est ça. Parce que mettre en lumière une dame, un monsieur qui fait le ménage, etc. Ok, mais là, dire « je », et donc d'un coup, t'es une femme et tu fais le ménage.
2: Il faut arriver à déjà avoir de l'empathie. Je pense que c'est l'une des choses les plus importantes pour écrire ou même faire de l'art en général, je pense.
0: Ou vivre.
2: Et puis, voilà. et puis, je pense qu'il faut être très observateur quand on écrit des chansons. Il faut arriver à capter des détails, arriver à pouvoir décrire des mouvements, des gestes, et puis essayer de capter un ressenti. Donc, il faut aussi parfois, regarder des témoignages, lire,
0: regarder
2: des documentaires, etc., pour essayer de vraiment pouvoir se glisser dans la peau du personnage et pas taper à côté. C'est hyper important, comme le ferait quelqu'un qui se renseignerait pour écrire un bouquin, pour creuser dans un domaine, un sujet particulier. Souvent, ça met un petit peu plus de temps d'écrire ces chansons-là, mais elles sont, enfin, je trouve ça intéressant aussi de pas être tout le temps sur sa petite personne et de regarder le monde, d'observer la société. Et puis effectivement, c'est aussi l'envie de donner la parole à ceux qui l'ont pas. Et là, cette chanson-là, c'était aussi le décor qui m'intéressait, cet endroit qu'on connaît tous où se jouent beaucoup de choses. Les grandes lois sont votées là-bas et où s'entrechoquent deux mondes très différents, à des horaires différents. Et voilà, je voulais faire parler celle qu'on n'entend jamais, quoi.
0: Et c'est pas la seule fois de l'album où tu te mets dans la peau d'une femme. On y reviendra tout à l'heure. Pour le moment, il faut qu'on parle évidemment de la chanson qui a cumulé 10 millions de vues et est-elle arrivée jusqu'à son destinataire? Tu vas nous le dire. C'est Monsieur le Président, où tu as écrit une petite lettre à Emmanuel Macron. Monsieur le Président, comme tu le dis dans la chanson, t'es pas le premier à écrire au Président. Qui t'a inspiré?
2: Non, c'est dans la tradition des déserteurs. Il y a eu Boris Vian et Renaud avant moi, comme je le dis dans le texte. Et c'est vrai que... Alors moi, c'est pas sur le thème de l'antimilitarisme comme l'avaient fait mes prédécesseurs, mais c'est un petit peu la suite logique des oubliés quelque part que j'avais écrite pendant le premier quinquennat, et là c'est un peu la version du deuxième quinquennat. Comme rien n'a vraiment changé, l'injustice sociale est toujours là, les fossés s'agrandissent, et puis c'était aussi l'accumulation des petites phrases un petit peu teintées de mépris, quand on arrive dans une gare, on croise les gens qui réussissent et les gens qui ne sont rien. Je trouvais que ces phrases-là, enfin moi, ça a été la goutte d'eau qui a fait déborder le vase.
0: T'as trouvé que c'était un discours un peu violent.
2: Voilà, et qu'on pouvait pas parler comme ça aux gens, qui parfois souffrent d'une société qui est pas facile tous les jours. Donc, j'avais envie de le dire en chanson. C'est un petit coup de colère très frontal pour le coup cette chanson, mais il en faut de temps en temps.

0: J'espère qu'il va te répondre.
1: Bah ouais, ouais, je te tiendrai au courant. Je reviendrai pour te dire si jamais j'ai une réponse.
0: Tu fais la suite de la chanson.
1: Voilà.
0: Alors, Gauvin, l'album s'appelle Boulevard de l'enfance. On sait tous, de toute façon, et alors encore plus quand on devient parent, ce qui est ton cas, que voilà, on revient jamais vraiment de notre enfance.
1: Non,
0: et
1: ouais.
0: Que, voilà.
1: Ça, c'est vrai.
0: Donc, c'est sûr que c'est un thème hyper important. Là où, dans ton album, c'est terrible et ça déchire le cœur, c'est qu'en fait, enfance, selon l'endroit où t'es né, et l'époque où t'es né, ça veut vraiment pas dire la même chose. Donc, on croise des souvenirs de cours d'école, dans une chanson comme Les avions en papier. Ils voleront.

0: tes souvenirs d'enfance
1: oui.
0: à toi.
1: Ouais, ça c'est les miens, c'est cette espèce de nostalgie, de l'insouciance qu'on a avec les copains dans le préau où finalement on a peu de soucis. Le seul souci qu'on a, c'est que l'avion papier vole le plus loin c'est possible et avoir des baskets qui courent vite. Et c'est vrai que c'est une belle période quand même de la vie.
0: C'est merveilleux quand le but de ta journée, ouais. c'est de faire rire tes potes.
1: Exactement.
0: Si t'as réussi ça, t'as réussi ta journée.
1: Ouais, c'est magnifique.
0: C'est très joliment raconté dans cette chanson. Ceci dit, et alors là pour le coup, c'est pas caractéristique de 2026, ça a malheureusement toujours été le cas. Il suffit d'être né ailleurs pour avoir une enfance bien différente. Et c'est ce que tu racontes en te mettant dans la peau d'un petit gars de 6 ans à ouais. Kharkiv, en Ukraine. J'ai cru.

0: étage.
1: À Kharkiv, ville ukrainienne, donc régulièrement bombardée par la Russie. Hier, il y a encore eu deux morts. Enfin voilà, tous les jours, on reçoit évidemment de mauvaises nouvelles de cet endroit du monde. Là, pour le coup, alors c'est quoi? C'est une phrase qui t'arrive en premier, ou alors c'est tu regardes les infos et tu te dis faut que j'en parle?
2: C'est une image, justement, un enfant avec sa maman sur le quai de la gare, et en fait tu vois dans le regard, dans les yeux, voilà, que il y a une espèce d'incompréhension, on comprend pas ce qui se passe dans les yeux de l'enfant, oui. Et la mère avec cette espèce de peur dans le regard, et j'avais envie de parler de l'exil, en fait, cet exil forcé du jour au lendemain. Tu tournes la clé de ton appartement et tu changes de vie, et parce que il y a des dirigeants à des milliers de kilomètres qui décident pour toi le sort de ton existence, et c'est souvent les gamins qui en pâtissent de ces décisions là et voilà, je voulais raconter à hauteur d'enfant justement le début de la guerre, avec un vocabulaire plutôt enfantin aussi, avec cette naïveté que les enfants ont.
1: Oui, ils pensent que c'est des feux d'artifice,
2: voilà,
1: des bruits des bombes,
2: et donc ça permet aussi de pouvoir raconter, de dire plein de choses qu'un adulte ne dirait pas, et voilà, et en même temps un enfant, on a l'impression qu'il ne comprend pas, et alors qu'en fait évidemment il saisit tout, et il va peut-être pendant des années subir ce traumatisme. Mais voilà, c'était dans l'idée aussi de raconter cet exil qui évidemment a lieu en ce moment en Ukraine, et dans malheureusement beaucoup de pays du globe. Voilà, c'est un conflit qui m'a beaucoup marqué ces 3-4 dernières années, que j'ai beaucoup suivi. J'ai entretenu aussi une relation épistolaire avec un professeur de français en Ukraine qui étudiait mes chansons. On est rentré en contact, et j'avais le besoin d'écrire sur ça, et sur cette enfance piétinée aux quatre coins du monde, et notamment en Ukraine.
1: En écoutant les chansons de cet album Boulevard de l'Enfance, nouvel album de Gauvin Serres, que je vous recommande évidemment, en fait on se dit, mais merde, c'est vrai, l'enfance c'est sacré. Alors nous, évidemment, on est vieux, donc notre enfance elle est passée, on en a bien profité, enfin j'espère que vous en avez bien profité en tout cas, mais là, en ce moment même, au moment où on se parle, il y a des gosses pour qui il faudrait qu'on se batte pour que leur enfance aussi elle soit sacrée. Et t'es pas tout seul dans ce combat-là, puisque tu partages une chanson avec Francis.
2: Ouais, avec Francis, le Francis.
1: Le Francis, Cabrel de son nom de famille, mais enfin est-ce nécessaire? Je ne sais pas. Lui aussi, ça c'est un thème qui lui a parlé.
2: Ouais, en tout cas, je lui ai envoyé ce texte-là. J'en avais envoyé deux, à vrai dire. Il a tout de suite dit qu'il voulait chanter sur celle-là.
1: Donc c'est la chanson titre de l'album, hein, Boulevard de l'enfance.
2: Qui s'appelle Boulevard de l'enfance, qui est très importante pour moi, qui résume bien aussi, je pense, cet album, dans le sens où ça parle de mon enfance à moi, de cette espèce de privilège justement d'avoir eu cette innocence, cette insouciance, et de la cour d'école, et en même temps aussi de regarder le monde et de se dire que c'est pas le cas partout. Et de dresser des portraits aussi d'autres enfants sur ce globe, et de se dire aussi finalement la naissance c'est peut-être la plus grande injustice sur cette planète, et j'avais envie de le raconter en chanson à travers des portraits et de le partager avec quelqu'un, parce qu'il y a aussi beaucoup question de transmission quand même dans cet album, et c'est quelque chose qui me touche beaucoup dans la vie en général, le fait de transmettre son savoir aux autres.
1: Et t'as transmis quelque chose, Cabrel?
2: Francis m'a évidemment transmis beaucoup de choses, déjà depuis que je l'écoute, depuis tout gamin, à des périodes très différentes, quand t'es enfant, quand t'es ado et que t'es un peu perdu, puis quand tu commences à écrire des chansons, il te transmet beaucoup de choses aussi sans le savoir, et puis depuis que je l'ai connu, il m'a aussi transmis c'est tellement de choses, sans forcément rien dire, mais avec son humilité, son charisme, sa manière de travailler, sa manière de gérer sa carrière aussi, de pas être toujours sous le feu des projecteurs, d'être dans son lot natal à Stafford, et de travailler quelque part comme un artisan de la chanson.
1: Je trouve
2: ça très classe et très élégant, et c'est quelqu'un qui m'inspire beaucoup. Nous deux.

0: c'est hyper rare que Cabrel chante des mots écrits par quelqu'un d'autre.
1: Oui,
0: un peu comme toi. Toi non plus, tu chantes pas les mots des autres normalement.
1: C'est vrai, ça me touche d'autant plus. Honnêtement, j'avoue que quand j'ai envoyé le premier petit message, je m'attendais pas à ce qu'ils disent oui. Il fait très peu de duos et tout ça. Et non, ça m'a bouleversé vraiment. Enfin, c'est un cadeau exceptionnel. Quand j'ai entendu sa voix la première fois en studio, on se regardait comme ça, on avait tous les deux le casque et honnêtement, j'ai pris une claque émotionnelle, une décharge électrique en fait, en une seconde quand il a ouvert quand il a dit la première phrase du deuxième couplet. Et bon, j'étais déjà très heureux avant ce moment-là, mais à ce moment-là, je me suis rendu compte du cadeau que c'était de pouvoir partager avec un artiste comme lui.
0: Jeune papa depuis une petite année, forcément il y a une influence dans ton album, dans les textes aussi, mais peut-être même dans la façon dont il a été fabriqué. Est-ce que avec les nuits courtes, t'as été obligé de travailler différemment?
1: Bah ouais, un petit peu. En tout cas en studio, c'est vrai que la fin c'était un peu forcément un déchirement aussi de parfois partir à Bruxelles et de laisser petit bonhomme
0: petit
1: tout seul
0: maison.
1: À la maison.
0: Bah oui.
1: Et en même temps, c'était magnifique. J'ai pu l'amener en studio un petit peu. C'était des moments incroyables. Enfin voilà, qui resteront gravés pour moi. Mais c'est vrai que oui, ça a forcément influencé en tout cas ma manière d'écrire, d'appréhender les sujets.
0: Tu te trouves plus adulte?
1: J'en sais rien, faudrait demander à ma compagne. Mais peut-être un petit peu quand même. Je pense qu'il y a un petit pourcentage de moi qui a pris un petit peu en maturité. On essaye de faire un petit peu plus gaffe quand même. On est un petit peu plus responsable, j'espère.
0: Et t'as remarqué, tu seras plus jamais insouciant.
1: Ouais, non, c'est vrai
0: fini.
1: Qu'il y a ce truc de.
0: Tu te feras toujours un petit peu de soucis quelque part.
1: L'inquiétude comme ça qui plane un peu au-dessus de la tête, qui est permanent, c'est quelque chose que je connaissais pas. Effectivement, ça c'est c'est vraiment une nouveauté.
0: C'est fou,
1: peut-être la plus importante, je trouve. Le fait de se soucier pour quelqu'un d'autre que soi, parce qu'en fait pour soi on se soucie jamais, enfin on est complètement déconnecté de ça depuis qu'on est né, donc ça fait tout bizarre, mais c'est magnifique dans la vie et c'est magnifique aussi dans les chansons, donc
0: Alors il y a cette chanson Un peu de nous deux où tu t'imagines ce petit garçon, donc je pense que tu as dû l'écrire avant qu'il naisse.
1: Ouais, après l'échographie des 5 mois en fait, quand on nous a annoncé que c'était un petit gars, comme on voyait un petit peu le visage et tout, et c'est vrai que c'est une phrase qu'on nous dit beaucoup quand on va devenir parent, c'est à qui il va ressembler, quel trait de caractère il va avoir, est-ce qu'il va avoir le sale caractère de l'un des deux, est-ce qu'il va avoir tes yeux, est-ce qu'il va avoir... Et je trouvais qu'il n'y avait pas eu forcément une chanson qui parlait de ça, de cette espèce de mélange entre les deux parents. Et du coup, la chanson est arrivée très vite et ça a donné un peu de nous deux.
0: Un peu de nous deux, je pense qu'il va bien rigoler en l'écoutant quand il sera grand.
1: J'espère.

0: Joli mélange. Un peu de nous deux. Gauvin, on l'a dit tout à l'heure, oui, tu as des chansons qui parlent de toi, tes expériences, etc. Mais on ne peut pas te reprocher d'être nombriliste, franchement. Enfin voilà,
1: j'espère.
0: Oh, bah là, en quatre albums, non, non, c'est bon, tu as gagné ta médaille. Voilà, tu t'intéresses aux autres. Donc la parentalité, oui, la tienne, évidemment, est importante pour toi. Mais tu te mets à nouveau dans la peau d'une femme, dans une chanson qui s'appelle « Presque une maman ». Bah, écoutez, et puis après, on en parle. Depuis

0: Elle est hyper touchante, cette chanson, et elle va, je suis sûre, faire chaud au cœur de celles et ceux, parce que souvent on est deux aussi dans cette histoire-là, qui ont du mal à avoir des enfants. Mais là, en écoutant ça, je me dis c'est fou, parce que oui, je sens bien qu'il a fait sa recherche. Parce que, par exemple, je pense qu'il n'y a pas beaucoup d'hommes en France qui savent que le test de grossesse positif, c'est 2 barres.
1: Ouais.
0: La plupart s'en foutent, en fait. Ouais. Que c'est positif quand on leur dit. Et puis, ouais. mais c'est fou. Ça vient d'où, cette chanson et cette telle empathie pour ces femmes qui rêvent
1: C'est
0: en attendant.
1: Beaucoup de discussions, observations avec mon entourage proche. Et c'est vrai que de se dire que c'est arrivé à tellement de femmes, les pourcentages m'ont paru dingues, en fait, quand j'ai commencé à me renseigner sur
0: les
1: le sujet.
0: Couches, voilà, oui. Et mais personne n'en parle.
1: Voilà. Et en fait, c'est ça qui m'a interpellé. J'avais l'impression aussi qu'on dédramatisait vachement ce truc-là, alors que j'ai l'impression que ça laisse des traces profondes chez les femmes. Et voilà, évidemment, c'est le genre de chanson où on avance à petits pas pour pas taper à côté, parce que c'est trop important comme sujet, et puis surtout quand on est un homme, de se mettre dans la peau d'une femme.
0: Oui.
1: En fait, je trouvais que c'était obligatoire, parce que ce que je voulais raconter, c'était aussi le ressenti dans le corps. Et si j'avais parlé à la place du père, évidemment je pouvais pas parler de ça, et c'était aussi pour essayer de mettre un espèce de pansement sur ce sujet tabou, en fait, beaucoup, et qui arrive à beaucoup de monde.
0: Même le mot fausse couche, ouais, alors que t'es réellement enceinte, en fait, avant de le perdre, ton bébé.
1: Exactement. Donc, puis j'avais l'impression aussi que beaucoup de femmes culpabilisaient de ça, alors que évidemment elles n'y sont pour rien. C'était une manière de leur dire, t'es pas toute seule, quoi.
0: Bah bravo, parce qu'avec délicatesse et précision, je trouve que ça tape vraiment là où ça doit. Presque une maman à écouter, donc sur le nouvel album de Gauvin Serse. Et puis il y a une autre femme très importante. C'est ta maman.
1: Oui.
0: Et oui, 4 enfants plus loin.
1: Il y a
0: plein de femmes. Alors quand même, là, ta maman, tu parles d'elle. Tu
1: n'es
0: pas dans sa peau, parce que sinon on va chez le psy.
1: Non, là, je me mets.
0: Il faut pas. Mais n'empêche, tu parles pareil d'un sujet. Alors, je me souviens qu'il y avait eu un roman sur ce thème, mais évidemment le nom de l'auteur m'échappe, donc c'est complètement bête que je vous le dise. Enfin, il y a un roman.
1: Non, mais ok. Voilà. Mais
0: sur le syndrome du nid vide.
1: Oui, oui, oui.
0: C'est ça.
1: C'est exactement ce moment un peu charnière, où les enfants quittent le cocon familial et où la maman se retrouve toute seule,
0: ouais,
1: avec ses souvenirs, avec beaucoup de nostalgie.
0: Et parce qu'en plus, sur le chemin, elle a divorcé, donc il n'y a même pas un mari, elle est vraiment toute seule, quoi.
1: Exactement, et c'est vrai que j'avais envie de parler de ce moment-là et de lui témoigner aussi tout l'amour que j'ai pour elle en chanson, ce qui est pas toujours facile à dire en vrai, et c'est pour ça que les écrits parfois sont importants, et ce qui est bien avec les chansons, c'est qu'on peut dire plein de choses aussi entre les lignes, et voilà, j'avais écrit une chanson sur mon papa dans le premier album, dans la bagnole de mon père, donc oui, je voulais aussi rééquilibrer les choses, et cette chanson est hyper importante pour moi, et j'espère qu'elle fera du bien à ma maman et à toutes celles qui se sentent un petit peu seules parfois dans une grande maison qui a eu beaucoup d'insouciance justement quelques années auparavant. On passe

0: quand elle a entendu cette chanson. Et tes frères d'ailleurs?
1: Tous mes frères ne l'ont pas entendu encore.
0: Ouais.
1: Je crois qu'il n'y a que mon plus grand frère qui l'a entendu. Parce que je voulais aussi garder un petit peu la surprise aussi de cette version arrangée que j'aime bien. Mais un jour, je l'ai joué quand même à ma maman dans cette maison-là. Et j'avoue, je flippais, j'avais les mains qui tremblaient, je me souviens, parce que je voulais pas... faire une version ratée c'était un moment, enfin je m'en souviens très bien de ce moment un peu suspendu et bon là, je crois qu'elle avait les yeux qui piquaient un petit peu à la fin, ouais.
0: Je vous recommande les amis ce très beau quatrième album de Gauvin Cerf, Boulevard de l'enfance. À la prochaine.
1: À la prochaine, Amine. Merci pour ton accueil généreux à chaque fois.
0: Merci.
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0: L'âme tellement blues, Souad Massi, sa guitare, sa voix, sa plume aussi poétique que rock'n'roll, vous présente ce soir dans Décibel son nouvel album, Zagat. Bonsoir Souad Massi.
1: Bonsoir.
0: Bienvenue. Souad, les Françaises et les Français ont découvert votre voix sur une chanson de Marc Lavoine. Je crois que vous étiez arrivé en France pas très très longtemps avant, après avoir grandi en Algérie. Et la chanson, c'est Paris.

0: penser à cette époque de votre arrivée en France, à Paris, avec nostalgie?
1: Beaucoup. Il y a 25 ans de ça déjà, c'était en 99, et cette chanson, à chaque fois que je l'écoute, ça me renvoie directement au 9 janvier 99. La date où je suis arrivée en France.
0: 9-01-99. Swad, six ans plus tard et des poussières, vous voilà aux Victoires de la musique pour votre troisième album, Mesquelil, album de musique du monde de l'année 2006 aux Victoires. C'est Swad Massy.

0: celles et ceux qui vous écoutent à ce moment-là pourraient vous qualifier votre musique. Alors là, voilà, il y a une petite guitare presque un peu andalouse.
1: Cap-vert aussi, ouais, un peu.
0: L'album dont on parle aujourd'hui, Zagat, il est très rock. Parce qu'en fait, au fond, vous êtes une rockeuse.
1: Ben, je l'ai été. Je l'ai été quand j'étais jeune. Et j'avoue qu'avec les nouvelles chansons et avec tout ce qui se passe en ce moment, je ne pouvais pas faire autre chose que le rock.
0: Ouais, alors vous l'avez été, et vous avez même, je crois, monté avec votre frère un des premiers groupes de rock en Algérie.
1: Alors, avec mon frère, j'ai beaucoup composé, j'ai travaillé avec lui, mais le groupe dans lequel j'ai fait partie en Algérie, c'était Atakor, il existait déjà.
0: D'accord.
1: Avant, et je l'ai intégré quelques années plus tard de sa création.
0: Et alors, c'était comment d'être une fille rockeuse en Algérie ?
1: Non, déjà, c'était pour moi... heureusement que j'ai eu affaire... j'étais un peu sous l'aile du bassiste, qui était un ami aussi.
0: Ouais.
1: Et ils m'ont vraiment aidée, parce que c'était pas évident pour une jeune femme de sortir déjà dehors et de faire de la musique. Mais pour moi, c'était une belle revanche sur la vie. Pour moi, il y avait plus rien qui pouvait m'arrêter.
0: C'est ça. Et comment vous l'avez découvert, ce rock ? Qu'est-ce qui vous a initié ?
1: Alors, déjà, moi, j'ai eu la chance d'avoir grandi au sein d'une famille mélomane qui adore toutes les musiques, et un oncle aussi qui était musicien, deux frères qui sont musiciens. Et ça m'a vraiment ouvert la porte vraiment pour entrer dans ce domaine.
0: Ouais.
1: Après, au sein de Atakor, c'est là où j'ai découvert Led Zeppelin, AC/DC, Aerosmith, U2. Atakor faisait beaucoup de reprises de ces groupes-là, et c'est là où j'ai découvert toutes ces belles musiques.
0: Et alors, votre instrument, la guitare, vous vous y mettez à quel moment et pourquoi ?
1: Alors, j'ai commencé un peu tard, mais vers 17 ans, à jouer à la guitare, parce que c'est grâce à mon frère Hassan qui m'a, pour mon anniversaire, m'a inscrite pour apprendre à jouer la guitare. Lui, il faisait du piano depuis déjà un moment. Et voilà, c'était mon cadeau d'anniversaire. Mmh. Et ça me permettait, c'était mon refuge, la guitare. C'était ma meilleure amie. J'étais très introvertie, et ça me permettait d'avoir une présence à qui parler.
0: Ouais. Et puis aussi un support pour composer.
1: Je composais beaucoup avec la guitare. J'aurais aimé jouer le piano, mais bon, quand mon frère jouait très très bien, ça m'a complexée. Du coup, je me suis concentrée sur la guitare.
0: Bon, alors merci aux frangins, parce que c'est très bien, ça m'arrange beaucoup que Swad Massi ait choisi la guitare. L'album Zagat, il est très très guitare. Vous allez l'entendre tout à l'heure. On va se balader dedans, mais avant, Swad, pour revenir donc à cette histoire de votre duo avec Marc Lavoine, j'avais envie de vous interroger sur votre rapport avec la variété française, puisqu'il n'y a pas que avec Marc Lavoine que vous avez chanté. Vous êtes sur l'album de duo de Florent Pagny. Savoir.

0: Ces chanteurs-là, vous les découvrez quand vous arrivez en France ou bien déjà en Algérie, vous les connaissiez?
1: Je les connaissais déjà d'Algérie parce que je regardais leurs clips et j'avais aussi, à l'époque, c'était des cassettes.
0: Ah oui.
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1: Swan. Ça nous rajeunit pas. Et j'avais la cassette de Cabrel, Florent Pagny aussi, ouais. Quelques chansons de lui, oui, je les écoutais en Algérie.
0: C'est vrai qu'il faut dire, pour celles et ceux qui ne vous connaissent pas, Swad, vous ne faites pas des albums pour aller compter les pâquerettes dans les prés. C'est quand vous avez des choses à dire que vous allez en studio, que vous composez, que vous écrivez, que vous enregistrez des chansons. Et c'est vrai que l'album Zagat, donc déjà rien que son titre mérite qu'on s'arrête dessus. Zagat, donc c'est une petite expression qu'on peut, dire en français, ça se gâte. C'est une expression algérienne.
1: Algéroise.
0: Ouais, algéroise même, ouais, c'est à Alger qu'on dit ça. Ouais. Et on dit ça, alors on peut dire ça parfois quand c'est rigolo, quand des enfants ont fait une petite bêtise et qu'ils ont peur de se faire attraper par exemple.
1: Non, mais je pense que c'est quand ils font des grandes bêtises, hein, Zagat.
0: Zagat, c'est. Faut avoir cassé un vase, un truc comme ça dans la maison.
1: Ouais, on peut avoir plein d'imagination pour ça, mais c'est vrai que c'est quand il faut se cacher quelque part.
0: Ok. C'est-à-dire... Et donc là, c'est un peu votre réflexion sur le monde qui nous entoure, que ce soit la géopolitique ou même à des petits niveaux, même plus personnels. Zagat, ça se gâte, c'est une époque qui vous paraît morne, donc vous y répondez à coup de guitare.
1: Je pense que la majorité des personnes qui nous écoutent sont d'accord avec moi que ça se gâte partout. C'est triste. On se sent, on est acculé, on se sent vulnérable. J'ai l'impression que j'ai les poings liés. J'avais envie de transformer cette colère et cette peur en autre chose, en musique. J'ai acheté pas mal de cahiers. J'écrivais tout ce qui me passait par la tête. Et j'en ai fait des chansons. Fait des chansons parce que j'avais envie de sensibiliser les gens, j'avais envie de partager aussi. J'aime bien avoir l'avis d'autres personnes sur ce qui se passe. Et je l'ai fait en chansons.
0: Alors justement, l'avis des autres, c'est vrai que c'est, on sent que c'est important pour vous. Vous êtes dans la communication, dans le partage, Swad Massi. L'album, depuis qu'il est sorti, on est nombreuses et nombreux à en parler. Quel est le retour du public? Qu'est-ce qu'ils disent?
1: Alors, c'est difficile de parler de soi, mais j'aime bien, la plupart des gens aiment bien ce son rock, ça leur parle, ça leur rappelle un peu la période où il y avait beaucoup d'artistes engagés qui se révoltaient, qui participaient, qui avaient des festivals où ils chantaient, ça leur évoque cette période-là. Et ils aiment bien la pochette d'album, là, cette couleur.
0: Rouge!
1: Le rouge, oui. La photo aussi, qui rappelle un peu les guerrières berbères.
0: Ouais.
1: Et c'est les échos que j'ai eus, elles sont très positives et ça me fait vraiment plaisir.
0: C'est super que vous parliez de ça, du côté ensemble. Je sais pas comment décrire mieux. Alors pourtant, ce n'est pas un, mais c'est ensemble. C'est-à-dire que on a vécu des périodes dans les années 80, dans les années 90, où on était rassemblés. Alors oui, derrière des artistes notamment, et on était tous ensemble et on chantait ensemble des chansons. Je me souviens par exemple de Salut à toi, des Berruriers Noirs, des choses comme ça. Où il y avait un sentiment de communauté qu'on a peut-être perdu. On parle même maintenant d'archipélisation de notre société, ça veut dire on est chacun sur un petit bout d'île avec un téléphone qui nous envoie que les infos qu'on aime, que des gens qui sont d'accord avec nous et on communique plus. Donc vous pensez que des chansons, des concerts, ça peut rassembler les gens?
1: Je pense que la chanson a toujours rassemblé les gens. Elle a toujours, on a toujours construit des ponts avec les chansons, la musique, et ce qui nous permet aussi de créer des ça. C'est parfois de s'isoler aussi, de réécouter des chanteurs ou des chansons qu'on aime bien. Moi, je suis à l'ancienne. J'aime bien mettre un CD et écouter tout l'album. Ça me permet aussi de me poser, parce que on reçoit tellement d'informations qu'on sait plus quoi prendre, et voilà.
0: Donc se plonger dans un album. Alors plongeons, tiens, puisque c'est l'heure, dans Agathe, l'album de Souad Massi. Vous croiserez Tilly.

0: parlait tout à l'heure des guitares électriques, elles arrivent, mais je voulais qu'on parle de ce moment-là aussi, de l'album. Alors, pour le coup, ceux qui vous ont découvert à vos débuts vont dire « Ah, on retrouve notre Swad qu'on aime !» Presque folkeuse, en fait. Qu'est-ce que ça dit, cette chanson?
1: En fait, cette chanson, elle paraît triste. Elle est triste.
0: Un peu mélancolique.
1: Elle est mélancolique, mais il y a une forme d'amour aussi. Parce que je demande au soleil d'aller caresser la joue d'une autre personne qui est triste. Voilà, c'est une chanson aussi sur le partage.
0: Allez, on branche les guitares.

0: souviens de Rachida qui chantait du rock en arabe. Là, vous faites ça sur Zagat, cette chanson géniale. Il y a beaucoup de rock en langue arabe?
1: En tout cas, dans, que ce soit au Maghreb ou au Moyen-Orient, j'ai rencontré pas mal de jeunes qui faisaient du rock ou du rap ou du, ouais, du reggae. Vous avez parlé de Rachida, je voulais juste rebondir ce que... Oui. Parce que Justin Adams avait réalisé pas mal d'albums de Rachida et c'est lui aussi qui a réalisé cet album.
0: Ouais.
1: Peut-être que c'est pour ça qu'on retrouve aussi quelques sonorités.
0: On sent quelque chose. Ouais, ouais, ouais, ouais, bien sûr. Il y a une cousinade quelque part. Mais ce qui est super, c'est que, en fait, vous aviez vos compositions et Justin Adams, il arrive en fait après, une fois que vous êtes en studio et que vous voulez donner une couleur particulière, c'est ça?
1: Dès le départ, j'avais envie d'aller vers le rock et c'est vrai que Justin Adams, il est venu, il m'a encadré et il a réalisé, il a fait les arrangements et il a ramené sa couleur aussi, très rock.
0: Et il a même fait ressortir votre côté punk.

0: et pas sur mon écran.
1: Ouais.
0: C'est pas que les ados, que les jeunes, même les personnes de mon âge ou sont tous sur leurs écrans et ouais. Ça me fait vraiment peur.
2: Oui, parce qu'on
0: se regarde plus.
2: On se regarde plus ouais. Et on ne rêvasse plus parce ouais. Qu'en fait, quand on est sur le téléphone, alors on a beau regarder des trucs débiles, ouais. N'empêche que le cerveau est occupé. Alors que c'est la divagation finalement qui fait la créativité.
0: Oui, parfois, je me dis si jamais il arrive quoi que ce soit, un vol ou quelqu'un qui fait un malaise, ben on ne sait même pas comment il était habillé, on ne sait pas ce qui se passe autour de nous. Et c'est, on est vraiment dans notre monde, dans notre écran et ça nous, je ne sais pas. Moi, ça, c'est quelque chose vraiment qui me fait vraiment peur.
2: Oui, c'est effrayant. En fait, on n'a pas conscience de notre environnement. Alors qu'on vit dans un monde où on devrait faire très attention à notre environnement.
0: Bien sûr,
2: ah, voilà.
0: Bien sûr.
2: Une des leçons de Zagat, l'album de Souad Massi. Allez.

0: bravo pour ce bel album, Zagat. C'est un album qui a été, vous diriez, plutôt facile à fabriquer, à imaginer, à inventer, ou ça s'est fait un peu dans la douleur?
1: Est-ce qu'il était facile à faire? Non, pas du tout. Moi, je prends beaucoup de temps pour écrire et je me prends la tête quand j'écris. J'essaie de choisir. Je fais très très attention quand je choisis mes mots et c'est vraiment à chaque fois c'est une période pour moi de recherche et de tension. Ça n'a jamais été facile.
0: Donc vous voulez à la fois être précise, incisive, quand on cherche le mot juste, c'est ça en fait qui se passe, c'est qu'on veut pas, on veut que tout le monde comprenne.
1: En fait, j'ai l'idée, j'écris bien sûr, après c'est vrai que j'écris en arabe à part les chansons que j'ai écrites en français,
0: ouais.
1: Mais c'est que je suis très très dure avec moi-même parce que je suis très exigeante, j'essaye tout, je me dis toujours que c'est pas assez, c'est pas bien, il faut que j'écrive mieux que ça, je suis très très dure avec moi-même.
0: Mais Swed, le monde entier vous aime, en France on vous adore, pour vos concerts, on vous attend en Allemagne, en Angleterre, en Hollande, est-ce que ça, alors même si j'entends et j'admire le fait que vous soyez si dure avec vous-même, mais est-ce que ça vous apporte quand même un peu de réconfort dans les moments de doute?
1: Le réconfort, je l'ai sincèrement quand je suis sur scène. Quand je suis sur scène, parce que je partage la musique avec mes musiciens, il y a une interaction avec le public, je vois comment ils réagissent. C'est ce que j'aime, c'est ça mon réconfort. Mais après, pour dans l'écriture, non, ça a toujours été douloureux pour moi.
0: Bon, bah merci de vous faire un peu mal pour
1: c'est
0: nous
1: comme
0: faire beaucoup
1: grossesse.
0: De bien après.
1: C'est comme ça. Une grossesse, oui.
0: Mais c'est un beau bébé,
1: merci.
0: Sachez-le,
1: C'est mon troisième bébé.
0: C'est ça, un bébé.
1: Non, j'en ai d'autres, mais bon, c'est... Non, je parle des albums. Hein,
0: oui.
1: J'ai pas 10 enfants. Hein.
0: Alors, c'est un bébé, du coup, quand ils filons la métaphore, un bébé qui a été enregistré à moitié en Angleterre
1: France.
0: Et à moitié en France.
1: Oui, oui, j'avais envie d'avoir ce son british.
0: Ça marche, hein. Ouais.
1: J'allais vers le rock, j'avais vraiment envie de ne pas tricher. Et même avec Justin, avec les musiciens avec qui j'ai travaillé en partie en Angleterre, j'avais besoin de cette énergie anglaise, on va dire, pour certaines chansons.
0: Et puis, il y a des invités aussi sur le disque. Alors, un grand philosophe du XIIe siècle, andalou de langue arabe, il s'appelle Averroès, et vous le citez dans la chanson « L'équation numéro 2 ». Et si vous vous dites « Oh là là, mais moi, en cours de philo, j'ai pas révisé Averroès », croyez-moi, cette phrase-là, vous la connaissez sans savoir même que c'est de lui.
2: L'ignorance mène à la peur. Et la peur mène à la haine, et la haine mène à la violence. Voilà l'équation.
0: Ah, et c'est très puissant, hein, ces mots d'Averroès. Ça vous arrive souvent de citer des auteurs dans vos chansons ou c'est une première?
1: Alors, dans le passé, j'ai le plaisir de lire des poèmes avec des musiciens dans la formation Cœur de Cordou. Et je rendais hommage à certains poètes. Et ça m'a toujours inspirée pour écrire. C'est-à-dire que ça m'arrive de prendre au hasard un

0: philosophe, un écrivain, et je lis une citation très connue, et ça mûrit après dans ma tête, et je peux composer à partir d'une citation, par exemple.
1: Voilà, Souad Massi, fit Averroès. C'est pas tout le monde. Hein.
0: C'est la classe. C'est la classe.
1: Exactement. Il y a aussi Youssoupha. Youssoupha est sur l'album pour une chanson qui s'appelle Congo Connection. Alors oui, ça parle du Congo, mais ça peut parler de tout un tas d'autres pays d'Afrique.
0: Tout à fait. Où les enfants, où les gens sont exploités.
1: C'est
0: bien sûr.
1: C'est ça. Des pays qui devraient être les plus riches parce qu'ils ont les ressources énormes et pourtant les gens crèvent de faim.
0: Et dommage parce que il y a de la corruption. Et c'est toujours les pauvres qui payent. Et j'avais envie de soulever surtout le problème des enfants qui sont exploités dans les mines et pour fabriquer nos fameux téléphones, ordinateurs, avions, drones. Et voilà, tout est connecté. On le voit pas parfois, mais c'est des nouvelles drogues en fait.
1: Youssoupha et vous, c'est beau. Ouais.

0: Alors elle fait ça, Souad Massi, dans son album Zagat, elle partage avec vous sa vision du monde. Alors oui, il peut être très laid en ce moment, il peut faire très peur, mais ça ne veut pas dire qu'on ne peut rien en faire. C'est ça en fait un peu votre philosophie. On peut en faire quelque chose de tout ça.
1: De toute façon, on n'a pas le choix.
0: Oui,
1: moi, j'estime que quand on est adulte, il faut qu'on se surpasse pour rassurer nos enfants, ceux qu'on aime. Et autant qu'artiste, je pense que notre rôle, c'est aussi de pouvoir avoir l'intelligence de faire jaillir la lumière de l'obscurité. Je pense que c'est notre rôle aussi, à nous les artistes.
0: Ouais, alors il y a, pour terminer, ma chère Souad Massi, un duo avec Gaël Faye. Ça s'appelle « D'ici, de là-bas ». C'est l'identité, là, qui est questionnée. C'est quelque chose qui vous tracasse ou pas?
1: Alors, c'est une chanson que j'ai faite avec Gaël Faye, et c'est pour dénoncer le racisme.
0: Ouais.
1: C'est l'identité, oui et non. Parce que moi, je sais d'où je viens et je sais où je suis. C'est un bagage qui m'a enrichi plus qu'autre chose. C'est surtout pour dénoncer les amalgames. Mm-hmm. Parce que nos origines, à nous, on va pas les effacer pour faire plaisir à certains. C'est juste pour dire que pour nous, c'est une richesse, cette double culture, et que qu'on est là pour rayonner et pour construire, et que c'est tout, que c'est possible.
0: Ouais, et c'est dit avec tellement de finesse, d'intelligence. Souad Massi, merci d'avoir rebranché les guitares électriques.
1: Ça vous va.
0: Merci de l'invitation.
1: Super bien.

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3: Me voilà devant le gymnase Honoré et Jean Fleury, quartier Coubertin quoi. Alors il y a les gars de la ville là qui sont en train de nettoyer tout ça, les rues. Bon, je vais aller les embêter un petit peu, peut-être même essayer de conduire, aller savoir, sur un malentendu. Bonjour, je voulais savoir si je peux monter avec vous pour voir comment ça marche, votre petite machine.
4: On n'a vraiment pas le droit.
3: On met juste un petit tour.
5: Si vous voulez.
4: Oui, ok, d'accord.
3: Merci. Le volant est à droite.
5: Oui.
6: Quand on n'est pas habitué, ça fait drôle la première fois en fait.
3: Eh ben, il faudrait aller conduire en Angleterre.
5: Oui.
3: Comment ça marche cette affaire?
5: C'est un joystick, c'est-à-dire qu'on fait descendre le joystick, les balais descendent, la machine démarre, on passe la vitesse 1, et puis voilà.
3: Alors, bon, les balais nettoient, donc ça envoie de l'eau et tout.
5: Ça envoie de l'eau
3: puis après...
5: et ça ramasse toute la merde, si on peut dire comme ça. Ouais.
3: Voilà. Ça la met où, toute la merde?
5: Ça la met dans la... Il y a une cuve à l'intérieur, ça la met tout à l'intérieur. Et après, quand on fait de matinée, on va vider.
3: Vous la videz où?
5: On la vide au jardin Le Coq. Il y a une benne affrétée exprès pour...
3: Ah, d'accord.
5: Voilà.
3: Vous êtes en train de faire un gros bouchon.
5: Mais c'est le service public. Mais après, c'est les premiers à être contents quand c'est propre.
3: Je peux conduire?
5: Non.
3: Eh bien, il y a une autre petite voiturette. Tiens, on va aller le voir.
7: Bonjour.
3: Bonjour. Ah, c'est pas la même que celle de Jocelyn?
7: Non, parce que lui, c'est une balayeuse et nous, c'est une labeuse. Et il passe derrière nous.
3: Ah, ça y est, j'ai compris le truc. Je peux conduire?
7: Ah non, là, je peux pas, là.
3: Il y a un degré de conducteur. Il y a des conducteurs, ils conduisent les balayeuses et les autres, ils conduisent les laveuses.
7: Oui, parce que là, il faut passer un cassès. Parce que pour une balayeuse, il faut avoir le poids lourd et voilà.
3: Bon, Fabrice, il paraît que c'est vous le rigolo de la bande.
8: Peut-être. Vaut mieux rire au boulot que ça la gueule.
3: Moi, quand on a un Karcher comme ça dans les mains, on n'a pas envie parfois de donner un petit coup de Karcher de temps en temps, de faire des blagues, quoi.
8: On n'a pas trop le temps.
3: Bon, une petite blague vite fait sur un passant. Je peux essayer?
8: Non.
3: Non. J'ai essayé de conduire, mais personne ne veut me prêter son matériel.
8: Non, c'est interdit.
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9: Bonjour Julie, bonjour tout le monde.
10: Il y a un débat, Lucie, sur l'origine de la Loire. Je ne sais pas si vous qui nous écoutez, vous êtes au courant, mais c'est ce que vous nous racontez en tout cas aujourd'hui.
9: Oui, alors je parle bien du fleuve. Le plus long fleuve qui s'écoule entièrement en France. 1020 km de long. Fleuve légendaire, royal, qui a vu naître ses fameux châteaux. Fleuve sauvage aussi, puisque c'est l'un de ses surnoms. Est-ce que vous savez où la Loire prend sa source, Julie?
10: Mais oui, carrément, je le sais, Lucie mieux sait qu'elle prend sa source au Mont Gerbier de Jonc.
9: Excellente réponse, bravo, c'est en Ardèche, dans le Massif central. Plus précisément, c'est une montagne, le Mont Gerbier de Jonc, très reconnaissable avec sa forme arrondie. C'est un ancien volcan qui semble avoir été posé là, comme ça, par un géant. La Loire prend apparemment sa source à environ 1400 mètres d'altitude. Et je dis environ parce que, encore une fois, il y a débat. Sur place, il y a trois sources différentes qui sont indiquées comme étant la source de la Loire. Il y a l'authentique source de la Loire, la géographique source de la Loire et la véritable source de la Loire. Les trois sont des filets d'eau ou au mieux des ruisseaux. Et là, c'est le moment de se souvenir de vos cours de primaire. Pour former un fleuve, il faut qu'il y ait une source, rejointe par d'autres sources affluentes, puis par des rivières affluentes, etc., etc., pour finalement que tout ça aille se jeter dans la mer. Mais alors, comment il peut y avoir une source géographique, une source véritable et une source authentique de la Loire? Eh bien, parce que les propriétaires des terrains sur lesquels sont situées ces sources se sont chamaillés pendant longtemps pour savoir lequel était le propriétaire de la source de la Loire. Question certainement d'argent et de tourisme.
10: Bah, bien sûr, aujourd'hui, Lucie, c'est fini quand même, les chamailleries. Tout le monde s'est mis d'accord.
9: Bien sûr que oui, tout ça c'est terminé. Aujourd'hui, on parle des sources de la Loire. En fait, la Loire prendrait sa source dans la nappe phréatique sous le mont Gerbier de Jonc. Nappe phréatique qui fait jaillir non pas trois sources, mais une trentaine au pied du mont. Alors, il n'y a pas de source officielle, en fait. Et cerise sur le gâteau, certains bénévoles se sont mis à chercher quelle était la vraie source de la Loire. Et ils se sont rendus compte que le premier premier affluent du fleuve prenait sa source plus haut et plus loin que ces fameuses sources dont je vous parlais tout à l'heure. Même si on n'est pas sûr de sa source principale, on est sûr qu'elle se jette à Saint-Nazaire. Et là, il n'y a pas besoin d'investigation.
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11: Le vin, ça prend du temps. 18 mois en général en Bourgogne avant d'être mis en bouteille. En ce moment, le millésime 2024 finit son élevage en fût comme à Beaune chez Philippe Pacalé. C'est dans le calme de ses caves qu'il nous raconte les notes aromatiques de son Gevrey 2024.
12: Donc là, on a changé de cave. On est plutôt sur du 2024, c'est ça ?
13: On est sur des 2024 rouges.
12: Attendez, vous voulez que je prenne votre micro ? C'est peut-être plus pratique. Hop, voilà. Donc là, vous avez ouvert le tonneau. Vous plongez la...
13: la pipette. Et on se retrouve avec un misime classique. C'est pour ça qu'on voit une belle robe rubis. Gevrey Village, c'est quatre parcelles différentes. Gevrey, c'est toujours beaucoup de fruits. Hein. Ça fait un vin assez gourmand et toujours beaucoup de structure. Il y a les deux. Si on prend 10 personnes, toujours 7 qui l'apprécient. On va les soutirer pour les mettre en bouteille l'année prochaine.
12: Quand vous dites préparer, ça veut dire que...
13: on a mis un bouchon.
12: Ça, hein. Donc là, c'est le bouchon qui est à l'intérieur du...
13: Voilà, après on met le robinet.
12: D'accord.
13: Parce qu'on n'utilise pas de pompe, on fait par gravité. Ça évite d'aspirer le vin, c'est moins stressant.
12: C'est plus doux.
13: Voilà.
12: Ah, on peut stresser des vins.
13: Ouais, c'est de la matière vivante. Hein. C'est comme nous, ça évolue. C'est un peu à l'image de l'homme, le vin. C'est un produit culturel. Il y a beaucoup de points communs.
12: Donc il faut lui apporter beaucoup de douceur. Ouais.
13: Même si la forme du vin, là, c'est le tonneau après la bouteille. Nous, on a un squelette, c'est différent. Mais c'est une construction différente.
12: Oui, mais nous, on se trimballe avec le même squelette toute la vie.
13: Voilà.
12: Et eux, ils changent de squelette quand même.
13: Mais on ne grandit plus à partir de 21 ans, normalement.
12: Non.
13: Et les vins, dès qu'on les a mis en bouteille, ils grandissent, mais différemment, parce qu'ils sont aussi coincés dans cette bouteille.
12: C'est pour ça qu'on a cette forme de tonneau, finalement, parce qu'on aurait pu mettre ça dans des cubes, finalement. Enfin...
13: c'est un œuf coupé au deux bouts. L'œuf sous la terre, la gestation, enfin, il y a toujours une jolie philosophie avec tout ça, mais c'est... hein, il y a un sédiment qui se forme au fond du tonneau, qui s'appelle l'ali, donc quand vous remuez le tonneau, ben, ça remélange, ça dynamise, quoi. C'est un peu comme un bébé avec son placenta, quoi. Il y a une naissance. Et ça protège le vin, donc ça dure un certain temps. C'est pour ça qu'on doit soutirer. Il a un rôle protecteur et nourricier. C'est bien fait, quand même.
11: Philippe Pacalé à Beaune est le papa de 50 000 bébés, quand même. Bouteilles par an, c'est pas rien. Et ça fait partie de la fierté de notre région.
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1: Vous êtes dans un club de quelque chose, vous ? Genre, vous faites du foot le dimanche matin ou du tennis le mardi soir ? À moins que vous attendiez impatiemment le mercredi après-midi pour aller vous éclater au club des cheveux d'argent. Cathy, elle, son club à Bois-Guillaume, il s'appelle In Vigno Meritas. Bon, je vous le dis, Cathy, dans son club, on cultive du raisin. Par contre, j'ai du mal à la trouver.
2: Ah, si on se carre pas au même endroit aussi, hein ?
1: Bah oui.
2: Comment tu vas ?
3: Bien, et toi ?
2: T'as vu le soleil ?
3: Bah écoute, regarde, l'exposition est
2: magnifique, hein ?
1: On est au pied du conservatoire de musique de Bois-Guillaume.
3: Oui !
1: Et ici, Cathy et ses copains ont planté des vignes pour faire du vin.
3: Bah oui, le vin de Il Vigno Meritas.
2: Tu me les montres de plus près, là ?
3: Allez, on y va.
1: Il y en a pas mal des vignes dans la Gloroinaise.
3: Il y en a à Bois-Guillaume, il y en a à Biorel, il y en a à Mont-Saint-Aignan.
1: Et les copains d'Il Vigno Meritas n'en ont pas qu'au conservatoire de Bois-Guillaume.
3: Deux arts sur le Mont-Fortin, avec 1431 pieds.
1: Ouais.
3: Et tu peux voir les vignes de Rouen. Quand tu es en bas de la rue Jeanne d'Arc, tu lèves le nez au-dessus de la gare, tu vois les vignes.
2: Alors qu'est-ce qui vous a pris de monter cette association-là de viticulteurs amateurs ?
3: Une idée folle de Philippe Rivals, qui est d'une famille de vignerons dans le Tarn. Ouais. Et il habite à Bois-Guillaume, en face d'un terrain, et il disait ça serait bien de mettre des vignes sur ce terrain. Et avec le propriétaire du terrain, M. Humann, il nous a mis à disposition gracieusement son terrain. Et puis, courageusement, les vignerons de Bois-Guillaume ont planté différents cépages. Ça fait 10 ans.
1: Elle n'est pas toute jeune, l'association.
3: Ça fait 10 ans que l'association existe. On apprend sur le tas.
2: Tu connaissais rien avant, toi ?
3: Rien du tout.
1: Rien du tout.
3: Rien du tout.
2: Et là, t'es venu avec ton sécateur et tout.
3: Ouais, je peux te montrer comment on taille une vigne maintenant.
2: Mais c'est la période, en fait.
3: Hein ? On va le faire, là, ça y est, on commence.
2: Ouais.
3: On attend un petit peu parce qu'on ne voudrait pas se taper des petites gelées le mois prochain.
2: Quand t'étais gamine, tu gaulais les pommiers ?
3: Oui, plutôt les pommiers que les vignes.
2: C'est aujourd'hui, tu tailles les vignes.
3: C'est ça.
2: Il a fallu prendre des cours ou quoi, alors ? Comment vous avez
3: On fait des cours ouverts à tout public. On a eu la semaine dernière une session de taille.
2: Ah, vous en donnez en plus ?
3: À Bois-Guillaume, les gens viennent.
1: Il y avait du monde à la dernière session de taille.
3: On était une quinzaine de personnes quand
2: C'était une session de taille.
3: Tu veux essayer ?
2: Vas-y, mais il ne faut pas trop couper alors. Mars, ce n'est pas encore trop le moment. Là.
3: On peut commencer là. Sur le dessus, tu vois, t'as des départs comme ça.
2: Ouais.
3: Et à partir de là, tu comptes 1, 2 bourgeons et tu coupes.
2: Tout simplement.
3: Voilà.
2: Tu mets tout par terre.
3: Tout ce qui est mort, hop, tu coupes.
2: Combien il y a de pieds en tout à...
1: Elle te l'a dit tout à l'heure.
3: 1431. Et tu sais pourquoi ?
2: 1431.
3: Ça te rappelle pas une date ?
2: C'est pas Waterloo.
3: Non.
2: C'est pas...
3: C'est chez nous quand même, Rouen.
2: Ah, Jeanne d'Arc.
3: Eh ben oui.
1: C'est en 1431.
2: Quelle était... Est-ce que vous avez une cuvée Jeanne d'Arc au moins ?
3: Pas encore.
1: Mais c'est une idée.
3: Bien vu, Fred.
1: Et il est comment ce vin ?
3: Il est bon.
1: Il est bon.
3: Très très bon.
1: Il leur reste des bouteilles des premières cuvées.
3: Oui, plein. Ouais.
1: Il était pas aussi bon.
2: Vous les gardez pour la postérité, quoi.
3: Exactement.
2: Pour la collection.
3: Pour les gens qu'on aime pas.
2: Ouais. Tiens.
1: Vous savez ce qu'ils font avec les feuilles de vigne ?
3: On fait des feuilles de vigne farcies.
1: Rien ne se perd.
3: C'est très très bon.
1: Tapez une vigne au Meritas sur un moteur de recherche, vous aurez toutes les infos.

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1: Pour changer, je ne vais pas vous apprendre un mot, mais vous apprendre quelques subtilités pour écrire en breton. Et ensuite, place à un prénom pour changer aussi.
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1: Ouais, c'est la journée du changement. Alors, je vous apprends chaque jour des mots. La pratique orale, c'est bien, mais l'écrit, c'est important aussi. Alors, dans l'alphabet breton, il y a deux ou trois petites choses à savoir. En premier, vous verrez une lettre que vous connaissez, mais que vous ne prononcez pas bien. C'est le C'H, qui sert à écrire le son RE, et donc pas CHE ni QUE, c'est RE. C'est un gros H aspiré. Pensez à un hangar, hein, voilà, comme ça, ça va vous aider. Ensuite, une autre chose à savoir, pas de bol, le Q n'existe pas en breton, on ne parle pas de Q, mais à la place, nous avons le K, qui sert à remplacer donc le Q, mais aussi le C, et ça sert à faire le son que. Un K, tout simplement. Donc avec ça, vous ne devriez plus confondre C'H, c'est le HE, le hangar, hein. Et si c'est un K, eh ben là, vous pourrez dire K. Ça paraît bête comme chou, mais c'est important à connaître pour pouvoir écrire, mais aussi lire et retrouver la bonne prononciation. À vous de répéter, ou alors écrivez-le quelque part pour vous en souvenir.
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1: Et pour changer des noms de lieux de famille, un prénom aujourd'hui, qui est sûrement parmi les plus répandus, ou du moins dans le top des prénoms bretons, c'est Maël, avec sa variante Maëlan. Alors Maël, c'est un très vieux prénom, commun à d'autres langues celtiques. Maël, ça vient du Moyen-Âge, de l'époque du vieux breton, et ce nom était celui des princes ou des chefs de clan, à l'époque où la Bretagne était clanique, évidemment. Mais ce joli prénom est resté. Maël, c'est un prénom masculin, féminisé depuis peu, mais Maël, c'est le chef de clan, et dans Maëlan, eh bien là, on a une contraction de Maël et Tan, qui donne Maël Dan. Et ensuite, Maëlan, c'est-à-dire le chef de feu, donc au caractère bien trempé. C'est lissé en Maëlan. Voilà. Il est temps pour moi de vous laisser, de vous dire à demain, même heure, Canoir-Houas.
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3: Pierre Nus s'installe pour les astuces de sa mamama. Bonjour Pierre.
4: Guten Morgen, Hubert. Und salut Bissam.
3: Info pour celles et ceux qui viennent de découvrir peut-être une rayure sur un de leurs meubles.
4: Hop là, je vais t'en passer. Oui, ça arrive, hein. Une dent de chien, une griffe de chat, un jouet de bébé. Les roues des camions en plastique, ça laisse des traces des fois. Bon, un petit choc. Ça peut parfois abîmer vos meubles préférés, mais mamama m'a rassuré. Elle m'a dit d'acheter des noix. Alors c'est pas parce que je porte le même patronyme que j'en fais la promotion, mais le cerneau de noix est riche en huile et graisse naturelle. Mais c'est l'intérieur de la noix, calme. N'y allez pas avec la coquille pour frotter sur le meuble, ça va empirer les choses. Vous frottez le cerneau directement sur la rayure en allant dans le sens du grain du bois. Bon, vous faut un peu frotter, hein.
3: Vous frottez longtemps. Un petit peu quand même.
4: Voilà, faut que l'huile sorte. Et il faut laisser agir l'huile pendant environ 5 à 10 minutes pour qu'elle pénètre le bois. L'huile libérée va dans la rayure, ça aide à nourrir le bois sec qui est exposé par la rayure. Et surtout, les pigments naturels de la noix vont aider à teindre la rayure. Et ça va mieux correspondre à la couleur du bois qui l'environne, ça la rend beaucoup moins visible, cette rayure. Ensuite, vous laissez agir, vous essuyez l'excès d'huile avec un chiffon doux et propre, n'y allez pas avec le côté vert de l'éponge, Gal, et vous lustrez légèrement la zone. Alors ça fonctionne beaucoup mieux sur les rayures peu profondes et sur les bois dont la couleur est proche de celle du cerneau de noix, donc un brun assez clair. Les meubles verts ou rouges, vous oubliez.
3: Oui, bah.
4: Merci, ma maman.
3: Oui.
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1: À Dun-le-Palestel, vous êtes peut-être déjà passé par la Palette, un lieu social et culturel où on peut tout aussi bien avoir une aide administrative pour faire des papiers que découvrir un atelier cuisine. Mais c'était quoi ici avant ?
2: Laurence, je suis à l'atelier pâtisserie que Béatrice anime, très sympathique. Pour l'instant, je suis en train de faire mon coulis de framboise. Ici, c'est un cabinet dentaire. C'était le docteur Souverain qui a exercé ici pendant des années et des années. Et moi, j'étais une de ses patientes. J'étais gamine, je me souviens. Et je venais ici, j'avais un appareil dentaire.
1: C'était ici, dans cette salle qui est en bas ?
2: Alors non, c'était à l'étage.
3: Béatrice Limino.
1: La chef pâtissière. La Palette.
3: C'est un lieu social où on peut demander n'importe quoi. Le moindre papier, quand on a des problèmes, ils sont toujours là. Et au niveau animation, et tout.
4: Anna, ici, on se rencontre, on se retrouve entre nous. Des fois, on s'est perdu de vue plus longtemps. Et on se retrouve autour d'une expo ou simplement autour d'un papier qu'on a besoin de faire imprimer. Donc du coup, ouais, c'est un espace aussi de rencontre. C'est ouvert à tout le monde.
1: Hélène.
5: J'ai habité dans le Palestel depuis 18 ans. Je suis une artiste ici. Je connais le Palette bien. Et aussi, j'ai un petit souvenir d'une maison, une part de le Palette avant. Avant, c'est deux bâtiments séparés. Et une, c'est le dentiste et une, c'est une petite maison. Je connais les deux propriétaires. Une, c'est un couple, s'appelle Les et Jill Davis. C'est une couple anglaise. Et avant ça, c'est une dame, s'appelle, elle est française. C'est Madame Disbourey, Madeleine, gentille dame. Quand j'étais arrivée en France, elle est super gentille avec moi. Elle avait son maison dans l'après-midi. Elle offert le biscuit, le poisson dans son cuisine. C'est une petite cuisine. C'est toujours existe le carrelage.
1: Ah oui, c'est vrai, il y a un magnifique carrelage dans la salle à côté de l'ancien cabinet de dentiste.
5: Oui, et ça, c'est le cuisine de Madeleine. Les deux familles, c'est vraiment adorable. Même bonnes énergies de son caractère qui toujours existe, je trouve, dans le bâtiment de la Palette. C'est comme une deuxième maison pour moi. Aussi.
1: Dentiste, maison, puis lieu socio-culturel, les bonnes ondes ont traversé le temps à la Palette.
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6: Et adieu, mieux adieu, couchiba. Très bien, Franck.
7: Très, très bien. J'ai une pêche aujourd'hui.
6: Bon, mais tant mieux. Moi, je ne sais pas, je n'ai pas bien dormi la nuit dernière. Et il passe plat dormite, là, l'année passée. Vous savez pourquoi ?
7: Ben non.
6: Ben à cause de mes voisins. Ils m'ont empêché de dormir. Alors, mais, à quoi arrive au paga et les gringaux périeux ? Alors, heureusement pour moi, grand gauch périeux, ça n'arrive pas souvent. Mais quand même, quel sagan que mes voisins ont fait la nuit dernière.
7: Quel sagan ? Alors je connais pas, qu'est-ce que ça veut dire ça ?
6: Quel sagan, c'est le bruit. Le sagan, c'est le vacarme, le tapage. Vous voyez le genre de nuit que j'ai passé.
7: Oh là là, oui.
6: Alors faire du sagan, faire des sagans, c'est faire du bruit. Chez nous, en français régional, en francitan, vous pouvez entendre quel sagan, qu'une sagan, un sagan du diable, une sagan del diable, en version originale. Le sagan, c'est aussi le tapage consécutif à une querelle. Quel sagan !
7: C'est marrant parce que Sagan, moi, ça me fait penser à Françoise Sagan.
6: Ah, c'est vrai, vous avez tout à fait raison. Mais oui, Françoise Sagan, effectivement, une femme de lettres française. Ben, Noscudo, un Corsia Cazar en 1935, née dans le Quercy et dans le Lot à Cajar en 1935 et décédée en 2004. Alors, une précisionnette, elle passe au nom officiel. En réalité, Sagan n'était pas son véritable nom. Elle s'appelait Françoise Quarez. Fille finale, la question que nous pouvons poser à France. On peut se poser cette question. Pourquoi avait-elle choisi ce pseudonyme Sagan ? Ben, peut-être espérait-elle que son nom fasse du bruit ?
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8: Wikizef, petit guide à l'usage des étrangers du sud du péage d'Arras en vacances dans notre belle région.
9: Nous sommes de retour dans la famille. En ce moment, il fait beau, il fait froid. Ben, on est dans le nord, il y avait un indice. Et en plus, il y a un vent de voleur. C'est une situation que j'aime peu parce qu'en général, quand on dit « Oh, il fait froid », on nous répond « Ben non, il fait pas froid, c'est le vent qui est froid ». Je pourrais la taper, la personne qui me dit ça. Parce que la conséquence directe du vent froid, c'est qu'il fait froid. Du coup, avance et ferme votre gif. Donc, je résume. Il fait froid, mais il fait beau. Il y a quelqu'un qui a allumé la lumière et d'un coup, vous voyez votre cousine enlever son manteau, tirer sur son col et pousser un soupir. Je sais pas ce que j'ai étouffe d'un coup. Et son mari de répondre. Qu'est-ce que t'as tes vapeurs de belle-mère? Ne paniquez pas. Wikiz est fait là pour vous aider. Je vous comprends, ça surprend. Bon, ce n'est pas très 21e siècle comme expression. Mais c'est celle qu'utilisait ma grand-mère quand elle avait une bouffée de chaleur. Ou quand elle remarquait que quelqu'un avait anormalement chaud. Cocteau, tête rouge, t'as des vapeurs de belle-mère ou quoi?
10: Définition.
9: Les vapeurs de belle-mère sont originellement les bouffées de chaleur dont souffre la majorité de la gente féminine lors du dérèglement hormonal conséquent de l'arrivée de la ménopause. Quand je parle des filles et de leurs soucis, en général, je préfère partir dans le médical par les temps qui courent, c'est plus sûr. Et puis c'est imagé, parce que dans l'esprit de ma grand-mère, que je rappelle est enterrée au cimetière de l'Est depuis les années 80, je replace dans le contexte. Hein. La ménopause atteignait essentiellement les belles-mères. Ou si vous préférez, si t'es belle-mère, t'es forcément ménopausée. Et je tiens à préciser qu'elle disait ça aussi aux hommes. Mais quand est-ce que ça peut vous arriver d'avoir des vapeurs de belle-mère, par exemple?
10: Exemple.
9: En écoutant le discours de Vladimir Poutine, en s'apercevant que son match Tinder, ben, c'est sa sœur, avec leur nouvelle mode de pas mettre la photo en plus. Et alternative à vapeur de belle-mère, il y a j'ai chaud, je crois que j'ai envie de buer.

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1: Moi, c'est Sabine.
2: Routy,
1: sage-femme à la maternité.
2: C'est ça. Vous venez d'arriver, vous sortez, vous arrivez, vous...
1: J'arrive. Juste pour vous. Ouais. J'étais diplômée en 96. J'ai toujours voulu faire ça. Je me suis décidée en troisième, mais j'ai pas changé mon fusil d'épaule.
2: Alors, on va où?
1: Eh ben, on va monter en salle de préparation à la naissance.
2: Ah, c'est où?
1: Deux étages.
2: Ok, avec les petits coussins d'allaitement. La petite tape pour le bébé.
1: Je pense qu'on apporte des informations, on les accompagne. C'est vraiment de l'échange avec les patientes.
2: C'est ça qui a changé le
1: oui.
2: plus.
1: Avant, on disait qu'on apprenait à pousser aussi. Oui. C'est des choses qu'on fait plus, en fait.
2: Ah, c'est fini?
1: On parlait pas de préparation à la naissance et à la parentalité, en fait. Déjà, le terme a changé au moment des années 2000, à peu près, où on a vraiment inclus le conjoint, et puis où on s'est axé aussi, pas que sur l'accouchement justement, mais sur l'après-naissance, et puis de plus en plus on fait attention vraiment aux suites, parce qu'on s'est rendu compte que il y avait beaucoup de mamans qui faisaient de dépression du postpartum, et donc c'est ça aussi l'intérêt de la préparation à la naissance, c'est de les préparer, de les accompagner à la naissance, mais à l'après-naissance en fait, et à tout ce changement qui va arriver avec l'arrivée du bébé. Parce que ça bouscule un petit peu quand même.
2: Oui. Donc vous faites aussi des accouchements, hein?
1: Alors j'en fais plus depuis longtemps, parce que je fais de la préparation à la naissance, j'accompagne les femmes aussi en grossesse pathologique, et puis dans les déclenchements. C'est le démarrage, c'est avant qu'elles descendent en salle de naissance.
2: D'accord. Vous n'en faites plus, ça vous manque pas?
1: Non, ça me manque pas.
2: Non, non. C'est un choix, j'imagine.
1: C'est un choix complètement. Hein. Ah oui, tout c'est à ça. Fait. Non, je suis très contente et vraiment, je me plais en préparation à la naissance, dans l'accompagnement de ces futurs parents.
2: Bon, il y a des larmes ici, des larmes de joie, des larmes de tristesse.
1: Ouais, aussi, des larmes de fatigue. voilà, tout à fait. Des larmes d'où, oh là là, ça fait un an que j'ai accouché, je reviens là, ça me fait plein d'effets. Ouais. Il y a.
2: Ah oui, déjà presque un an après encore.
1: Ouais, les dames qui reviennent ici, ça leur fait souvent quelque chose. Ouais.
2: Alors qu'est-ce qu'on dit aujourd'hui à l'allaitement? Allez-y à volonté, cadrez l'allaitement.
1: Alors je pense qu'il faut que ce soit déjà un choix de la femme, un choix personnel. Il faut qu'elle ait du soutien. On va pas allaiter pour faire plaisir à quelqu'un. On va allaiter parce qu'on en a envie, parce que c'est un choix qu'on va faire. Et puis après, c'est surtout allaiter sans vous poser de questions, en suivant le rythme de l'enfant, parce qu'au démarrage, c'est ça qui est important. C'est finalement de ne pas se poser de questions et faire équipe avec son enfant.
2: C'est impossible de pas se poser de questions quand on est jeune parent.
1: Oui, mais en fait, ne pas se poser de questions. L'allaitement culturellement, on l'a un peu perdu, nous, avec l'émancipation de la femme, la pilule, etc. dans les années 70. Et donc, quand l'allaitement est revenu, on l'a calqué un peu sur le biberon. Mmh. Et le biberon, c'était toutes les 3 heures. Et puis surtout, on le donnait pas avant. En fait, pour mettre en place la lactation, c'est écouter le rythme de cet enfant, parce que lui, il sait pas ce que c'est que de se nourrir. Déjà, in utero, il est, nourri, logé, blanchi gratuitement. Et il va falloir qu'il découvre certaines choses. Et donc, il faut qu'il apprenne. Pour lui, c'est tout un apprentissage, et donc il faut qu'il apprenne quand il est disponible, ce bébé. Donc lui, il va pas être disponible toutes les 3 heures, heure fixe.
2: D'accord, mais comment vous avez découvert ce métier?
1: Eh ben, avec un forum des métiers.
2: Ouais.
1: Où j'ai croisé une sage-femme passionnée. J'avais très envie de m'occuper du bébé. J'avais besoin de contact aussi avec les gens. Et cette sage-femme m'a été, mon point d'ancrage. Et puis après, j'ai rencontré une autre sage-femme quand j'étais encore au lycée, où j'ai pu du coup voir un accouchement, voir une césarienne. Et donc tout ça, je me suis dit, mais c'est ça que j'ai envie de faire.
2: Ça a été la révélation.
1: Ah ouais, complètement.
2: Faut que je vous fasse une petite photo.
1: D'accord.
2: Oh, super, vous avez mis votre blouse, votre badge.
1: Voilà.
2: Ah, j'ai cru que c'était un sifflet, non?
1: Non.
2: On se met où? On se met là? On se met où? Vous aimez?
1: Oui, ça me va.
2: C'est bien, c'est vous, hein? Mais quel sourire vous avez?
1: Merci.
2: Vous avez les yeux qui brillent. C'est naturel?
1: Je crois, je fais rien de particulier.
2: Ça rend très joyeux, non, comme métier, parce que
1: c'est un beau métier. Ouais. Enfin, moi, je changerai pas de métier.
2: Bah oui,
1: voilà, ça reste vraiment un métier que j'aime.
2: Mm-hmm. Vous repartez? Vous êtes venue exprès?
1: Oui, je suis venue exprès parce que c'était pas sur une garde, c'était pas pratique. Ma collègue avait des consultations d'allaitement, donc je suis revenue. Je suis
2: c'est bien sympa. Bah, on repart ensemble. Alors.
1: Et ben, on repart.
2: À moins que vous ayez quelque chose à faire, je ne sais pas, mais vous faisiez une brioche à la maison?
1: Oui.
2: Donc là, on est à nouveau dans le hall de la maternité. Il y a un chiffre à l'entrée de la maternité, là.
1: C'était le nombre de bébés nés à la maternité, donc en 90 ans.
2: 312 557.
1: Voilà.
2: Ah oui, depuis, on a fait un peu de chemin, quoi.
1: Bah ouais. 19. Premier bébé en 1929.
2: Ouais, c'est ça.
1: Voilà, et puis ça, c'était en 2019.
2: Ah oui, donc depuis, il faudrait actualiser le chiffre.
1: Après, on est à peu près à 2800 accouchements par an.
2: Bon, bah, c'est vrai qu'à chaque fois qu'on rencontre une sage-femme, ça nous remonte plein de souvenirs.
1: C'est ça. Merci beaucoup.
3: Merci beaucoup.
1: Bonne fin de journée.
2: À bientôt.
1: Au revoir.
2: À bientôt.
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4: On raconte, on vous rappelle aussi les mille raisons d'aimer la Côte d'Azur. Tout ne se passe pas que sur le plancher des vaches. Salut Tom Aubry.
5: Salut Quentin, bonjour à tous.
4: C'est un bon moyen justement d'ouvrir la page du jour.
5: Allez, c'est parti.
4: Allez hop.
5: Raison numéro 5, journée spéciale. Aujourd'hui, ce 28 novembre, on célèbre une vieille dame. Une vieille dame que l'on connaît tous. C'est la mère de centaines de millions de personnes, car elle borde notre littoral. Je parle bien sûr de la Méditerranée. Méditerranéum, la mer au milieu des terres en latin. Ou Mare Nostrum, notre mer. Et il faut bien dire, ici dans les Alpes-Maritimes, on est tous méditerranéens.
4: Alors, ça veut dire que la Méditerranée fait aussi partie de notre patrimoine.
5: Bien évidemment, un patrimoine que l'on partage avec des millions de personnes. C'est un carrefour de culture, un pont entre trois continents. La Méditerranée a vu naître des civilisations, des philosophes, des poètes et les plus anciennes routes commerciales. Et aujourd'hui encore, elle abrite l'une des plus fortes biodiversités du monde. Des herbiers, des coraux, des tortues, des mérous. Un patrimoine naturel incroyable, juste sous nos yeux.
4: Alors, qu'il y ait une journée mondiale de la Méditerranée, pourquoi pas? Mais pourquoi le 28 novembre? Pourquoi aujourd'hui précisément?
5: Car il y a 30 ans, jour pour jour, une décision historique a été prise. À Barcelone, le 28 novembre 1995, l'Union européenne et 12 autres pays bordant la Méditerranée se sont réunis pour signer un accord.

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3: Je rêvais d'avoir une maison à la campagne. Cette maison, c'est comme si j'y étais née. C'est ma maison de famille.
4: Ma maison s'appelle l'Ostao de la Mar.
5: C'est une maison un peu envoûtante.
6: Eh bien, vous voyez, des livres et trois fenêtres qui me donnent le paysage du pays, comme si c'était trois tableaux.
7: Ils ont vécu ici.
2: Thibaut Gaudry.
8: 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La chansonnette.
7: Yves Montand est un enfant de Marseille. Débarqué d'Italie avec sa famille pour fuir le fascisme quand il a 2 ans, il va y grandir et y faire ses premiers pas au Music Hall. Puis il la quitte pour Paris où sa carrière commence à décoller, notamment auprès d'Edith Piaf. Et où il noue des amitiés, comme avec Jacques Prévert, qui va lui faire découvrir en 1948 un charmant village qui va changer sa vie.
9: Je chantais dans la région et puis il y avait Jacques Prévert qui habitait la maison là au coin. J'étais arrivé ici. Et j'ai monté parce que mon ami le guitariste Henri Crollat, si on allait dire bonjour à Jacques, il dit oui, oui. Alors on est monté ici, j'ai vu Jacques, j'ai vu l'endroit, et puis je suis tombé amoureux de l'endroit, et puis je suis revenu dès que je pouvais, tous les ans. C'était très discret, c'était à peine connu.
7: Et il ne va pas tomber amoureux que de Saint-Paul. Le 19 août 1949, il est à la Colombe d'Or, une auberge avec quelques chambres, qui est un repère d'artistes. Et Prévert, encore lui, va servir d'entrebetteur entre un homme et une femme qui vont devenir un couple mythique.
10: Ça s'est passé à Saint-Paul-de-Vence, au mois d'août, en 1949. Simone était là, et puis moi j'étais dans le tournée. Et puis j'ai déjeuné là, elle a déjeuné là. Et puis il y avait du soleil, puis il y avait Jacques Prévert, et puis il y avait des copains. Et puis voilà, quoi, on ne sait pas comment ces genres de choses-là commencent, mais elles ont commencé et c'était une belle histoire. Quoi.
7: Une belle histoire qui durera toute une vie. Ils ont 28 ans. En 4 jours, Simone, mariée, plaque tout pour le Marseillais. Et désormais, ils vont construire une partie de leur vie ici, restant fidèles à la Colombe d'Or, où ils se marient même 2 ans plus tard. Prévert est encore là, il est le témoin de Simone, tandis que Marcel Pagnol est celui de Montand.
9: Puis en 49, j'ai rencontré Simone ici, qui elle avait acheté par contre une petite maison dans le village, après son premier film, puis elle a servi cette maison pendant très longtemps. Puis on descendait au bar de la Colombe pour boire l'apéritif, pour voir Jacques et les amis, et puis il y avait toujours quelqu'un, et puis on restait là, et puis on mangeait là, puis on montait pas à la maison. Alors un beau jour, on a mis la télé sous la porte, on donnait ça aux enfants, ou à des amis qui descendaient dans le midi, et nous on descendait toujours ici.
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7: La Colombe d'Or et Saint-Paul, où l'on se retrouve pour les vacances avec les copains, beaucoup d'artistes, dans ce village qui attire notamment les plus grands peintres, Picasso, Chagall, Matisse et d'autres.
9: C'est pourquoi je viens souvent ici à la Colombe d'Or, à Saint-Paul-de-Vence, et d'abord pour la famille Roux, qui sont des gens tellement merveilleux. Puis au mois de juin, ou au mois de mai, c'est agréable, il n'y a pas trop de monde, et c'est encore bien. Mais c'était une époque assez formidable, avec Picasso, Braque, Prévert, qui était là aussi, et Giacometti, quand il a débarqué.
11: J'ai dit, bon, attends de jouer, parce que je pars.
7: Mais les copains, ce sont aussi les habitants du village, avec qui Montand joue aux cartes au Café de la Place, ou à la pétanque.
9: Et j'aime bien jouer ici au boule, parce que c'est quand même un sport qui délasse bien, qui est très fatigant. Si on veut bien y jouer, c'est très très difficile. Ça ne paraît pas, surtout si on joue à la Provençale.
7: C'est à Saint-Paul-de-Vence également qu'il rencontrera la dernière femme de sa vie, Carole Amiel, et qu'il achètera en 1984 un petit restaurant qu'il transforme en maison, juste en face de la Colombe d'Or.

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1: Grégory Amen est le coordinateur de l'association Pas Assez qui gère le café associatif La Chaouée à Metz. Bonjour Grégory.
2: Bonjour.
1: La Chaouée n'est pas un café comme les autres. Comment définiriez-vous

0: ce lieu à quelqu'un qui n'y est jamais allé ?
1: On évite de parler de café, mais moi j'aime bien l'appeler la maison citoyenne et culturelle, la MCC, la Chaouée, parce qu'il y a ce côté maison accueillante, se sent chez soi, pour rappeler le côté citoyen, culturel et solidaire, bien sûr.
0: Pourquoi ces espaces alternatifs, associatifs et culturels sont si importants dans une ville comme Metz ?
1: Ils sont très importants pour moi un peu partout. Hein. Il en faudrait dans les villages, un peu partout, pour conserver le lien entre tout le monde, parce qu'on voit bien qu'on a besoin d'être ensemble, de se parler, confronter nos idées, puis de rompre avec la solitude. Hein. Ça, c'est un mal contre lequel il faut absolument lutter.
0: Vous sentez qu'il y a de plus en plus de gens qui sont seuls et qui ont besoin justement de ce lieu sociétal ?
1: Nous, on le sent à la Chaouée, on accueille quand même pas mal de gens qui cherchent des contacts quand quelqu'un vient d'arriver à Metz, quand il demande un peu autour de lui, un jeune ou moins jeune, je dis, on lui dit va faire un tour à la Chaouée, tu vas vite rencontrer des gens, et c'est vrai, ça fonctionne bien, pour ça c'est réussi. Après 16 ans d'ouverture, 2010, cet aspect-là fonctionne très bien.
0: La fermeture administrative de la Chaouée a été un coup dur. Comment vous avez vécu cette période ?
1: C'était une période un peu de remise en question, hein, où ça permet de faire le bilan sur des façons de fonctionner, sur les activités qu'on met en place, etc. Puis de se projeter, voilà, d'imaginer, se renouveler, puisqu'on est obligé de faire évoluer nos activités. Hein. Malheureusement, on ne peut plus utiliser les locaux comme on les utilisait avant. On faisait beaucoup de concerts, voilà, donc il y aura encore de la musique. On va accentuer les rendez-vous citoyens, justement, pour être ensemble, se parler, confronter nos idées, présenter les associations qui nous tiennent à cœur, qui ont besoin d'aide aussi.
0: Vous êtes père d'une petite fille, Grégory. Vous avez envie de lui transmettre ces valeurs de solidarité. De quelle manière vous lui transmettez ?
1: Alors, ma fille est grande, et puis j'ai une autre fille, voilà, qui est un peu plus petite. Alors, ces valeurs, c'est des temps qu'on passe ensemble, mais c'est vrai que, pour moi, les enfants, c'est ce qu'il y a le plus important. C'est mon métier à la base, animateur, formateur, BAFA. C'est mon truc de transmettre, parce que ce sont les générations futures qui feront le monde de demain. Donc c'est en assistant des événements culturels, c'est en allant voir des concerts.
0: Des expos.
1: Des expos, en faisant des ateliers, en allant voir le monde, en se confrontant aux autres. Pour moi, on s'épanouit et on s'ouvre aux autres.
0: Merci beaucoup, Grégory Amen. On espère que vous allez retrouver un mode de fonctionnement à l'équilibre dans les prochaines semaines.
1: Merci, au revoir.
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3: Circuit court aujourd'hui à Mours-Saint-Eusèbe, dans la Drôme des Collines, avec Emma Boissieu.
4: On a une boutique à Mours-Saint-Eusèbe et on a notre exploitation agricole qui est au Balme, à Romans. Ça fait 5 générations qu'on est trufficulteur, donc producteur de truffes noires en Drôme des Collines. Et j'appartiens moi-même à la 5e génération. La truffe, c'est vraiment le point central et on a développé plusieurs activités autour. Aujourd'hui, on a 3 branches d'activité. Donc, une première branche qui est autour simplement de la production de truffes. On fait également de l'agrotourisme, c'est-à-dire qu'on reçoit tous les week-ends des particuliers sur notre exploitation. On leur fait découvrir notre univers et à l'issue de cette phase de découverte, on propose un repas truffé de l'entrée au dessert dans notre ferme auberge. Et la troisième branche d'activité, c'est un petit peu original. On a créé une gamme de produits cosmétiques à base de truffes. Et ça nous permet finalement de valoriser le produit autrement et d'avoir des produits à vendre toute l'année, puisqu'il faut savoir que la truffe noire d'hiver est un produit qu'on récolte de mi-novembre à mi-mars.
3: Et c'est donc la truffe d'été qui prendra ensuite le relais. Mais l'idée ici, dans la maison Boissieu, c'est aussi de nous faire profiter toute l'année de la truffe noire de la Drôme des Collines grâce à une très belle gamme de produits dérivés.
4: Par exemple, des fromages truffés, beurre truffé. On fait également du pâté de porc à la truffe. On a de la truffe en semi-conserve. On a également des quenelles de volaille truffées, boudin blanc à la truffe, une gamme de croque-monsieur truffé, le rhum à la truffe. Et en partie sucrée, on propose des fondants à la châtaigne truffée. On avait à cœur de travailler uniquement avec des producteurs locaux, puisque c'est une démarche qui est importante pour nous et on a la chance en local d'avoir de super acteurs, donc on essaie d'unir nos forces pour proposer des produits 100% locaux.
3: Et c'est aussi le cas pour les truffes, puisque la maison Boissieu travaille avec un certain nombre de producteurs de la Drôme des Collines.
4: Oui, tout à fait, on y tient. D'ici quelques années, on sera la plus grosse zone trufficole de France. Sur le Nord Drôme, il y a 500 producteurs référencés. Donc on a la chance ici d'avoir des terrains qui sont très sableux, ce qui nous permet d'avoir des truffes qui sont jolies visuellement, qui sont rondes et qui sont pas gênées par des obstacles au moment du développement. Donc on a de très jolis produits autant visuellement qu'au niveau gustatif. Et l'idée, c'était de permettre aux particuliers ou même aux professionnels qui souhaitent se procurer de la truffe une vraie boutique physique, parce que c'est vrai qu'aujourd'hui, c'est compliqué si on ne connaît pas un petit producteur de pouvoir trouver de la truffe et de s'en procurer.
3: Et donc, autre particularité de cette maison Boissieu, c'est sa gamme de cosmétiques à la truffe. Des tubers mélanosporum issus des truffières du domaine familial qui a reçu en 2011 la certification agriculture biologique, des cosmétruffes mis au point après plusieurs années d'études.
4: C'est un projet qui s'est étalé sur 3 ans. Il y a eu une première phase de recherche pour étudier les potentiels bienfaits de la truffe pour la peau. Et il se trouve qu'à l'issue de cette phase de recherche, on a eu des résultats positifs, puisqu'il faut savoir que la truffe a des propriétés intéressantes dans le domaine de l'anti-âge, qu'il y a des acides aminés qui stimulent la production de collagène. Donc le collagène permet de régénérer les cellules de la peau et c'est également efficace pour prévenir et protéger de tout ce qui est taches pigmentaires. Donc en partant de là, on a travaillé avec des laboratoires cosmétiques sur la formulation des produits, puisque c'était quand même un vrai défi d'inclure la truffe dans des produits cosmétiques et d'arriver à la conserver notamment. Et donc aujourd'hui, ça nous amène à avoir une gamme de 3 produits. On a un soin jour, un soin nuit et un soin pour homme.
3: Et pour les découvrir, rendez-vous avec Emma, sa mère, son père et son frère à Mours-Saint-Eusèbe. La maison Boissieu est ouverte du lundi au samedi de 9h à midi et de 14h à 19h et le dimanche matin de 9h à midi. Des infos à retrouver comme d'habitude sur ici.fr Drôme Ardèche, rubrique Circuit court.
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5: Oui, j'adore. Ouais.
6: Pourquoi est-ce qu'on chante? Et qu'est-ce que ça peut apporter le fait de chanter?
5: De donner de l'ambiance. Ouais.
7: De s'amuser.
6: Prenons le problème à l'envers et on va arriver à l'homme. Pourquoi les oiseaux chantent?
7: Pour appeler les autres oiseaux.
5: Pour qu'ils donnent à manger. J'ai faim.
8: J'ai faim.
9: On peut se tutoyer?
8: Ouais.
9: Ouais. Sympa.
8: T'es lourd. Mais j'ai quand même faim.
5: Ils appellent les oiseaux, ils disent j'ai faim. Vous pouvez me donner à manger? Est-ce que vous êtes parti pour aller partir me prendre à manger?
6: Donc tu penses que les oiseaux chantent pour demander à manger?
7: Oui. Pour nous réveiller peut-être. Bah aussi des fois ils chantent le midi pour dire s'il y a un danger ou pas.
6: Et donc nous, pourquoi est-ce qu'on chante? Vous aimez chanter?
5: Oui, j'adore. Ouais.
6: D'accord. Et à part ça, tu chantes quoi quand tu chantes?
5: Je sais pas, Pierre Garnier. Chaque seconde, seconde et

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2: Odem avec Amoureux.
3: Je me sens amoureux de ce silence, je me sens amoureux de cette musique du soir qui s'avance.
2: Il a été révélé dans l'émission The Voice.
3: Je me sens amoureux de la lumière, amoureux de chaque seconde magique, la nuit se resserre.
2: Ce chanteur marseillais corse a vraiment tout pour plaire.
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2: Quand il bat fromer le thé au lapin, faudrait pas qu'il se sauvage.
3: Berrichon dans le texte.
2: Un thé, c'est un toit, un abri, où qu'on renferme les bestiaux pour qu'ils soient à l'abri de la pluie, des renards, et puis dans le temps des loups. Allez donc savoir pourquoi qu'on parle du thé au lapin, du thé au chef, du thé au cochon, puis quasiment jamais du thé aux ouailles, aux poules, aux vaches ou aux chevaux. Une histoire de thé qui se raconte dans le pays fort. Avant que je vous la raconte, faut juste savoir que quand ils boivent une tisane, ils disent pas, par exemple, boire du tilleul, mais boire sul tilleul. Logique, on boit l'eau qu'a passé sur les plantes. Alors c'est l'histoire d'un pourvieux qui avait mal au ventre. Il s'en va voir la guérisseuse, elle la regarde, puis elle y dit « Va avec à rentrer chez vous, puis boire sul thé. » Il connaissait pas ça, le thé. Ça fait qu'il retourne chez eux, puis le v'là qui joche sul thé au cochon en qu'une chopine de jus de poume. Adam, il a attrapé la fouère, mais il avait plus mal au ventre. Comme quoi, y a que la fouée qui saute. Quand on était jeune, le samedi soir, on allait chez les uns ou chez les autres pour fêter les anniversaires. Chez nous, il y avait deux autos. Une 404 puis une camionnette. Oh mon pas, il voulait bien nous prêter la grosse auto quand que c'est qu'il en avait pas besoin. Sinon, on prenait la camionnette ou que c'est qu'on s'en tassait. Et puis dame, on rigolait. Sauf une drôlière qu'elle appelait ça le thé au chiev. Puis qu'elle voulait pas y monter. Ça fait qu'une fois, elle était à la fête en vélo. À 15 km. Adam, quand elle est arrivée, on avait fini de manger le gâteau. Puis c'était quasiment l'heure de repartir. Eh ben, vous me créerez si vous voulez, mais pour le retour, à la bas, vous le qu'on les ramène et les pissons vélo dans le thé à chieuve.
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